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2: Quand nous vivons une forte expérience avec Dieu, on a envie de faire quoi? On a envie de raconter à tout le monde, de partager. Il faut raconter cette bonne nouvelle, non? C'est pas comme ça pour
3: vous? Bien sûr!
2: Eh bien oui, c'est exactement comme ça. Les bonnes nouvelles se partagent. On ne peut pas les garder uniquement pour soi-même. C'est pour ça qu'Alina est allée à la rencontre d'une de ses copines. Et aujourd'hui, nous allons partager avec toi la discussion qu'elles ont eue.
4: Bonjour Ella, je vais te laisser te présenter à nos auditeurs et nous parler un peu de toi et puis du coup nous parler aussi de ton beau témoignage.
5: Je m'appelle Ella Stern. Toute ma vie, je vais passer en fait dans le milieu, ma vie professionnelle, hein, dans le milieu aérien. Je le suis encore. Un jour, je me souviens, c'était un long courrier. J'étais chef de cabine chez Air France. Je remarque un monsieur de très grande taille, athlétique. Je ne sais pas, 1m90, très grande taille. Ça se voyait qu'il est sûr de lui. Il était imposé. Il avait quelque chose qui imposait. Il a commencé à parler. Il était très sûr de lui. C'était une personne qui avait une situation... professionnelle très importante. J'étais seule avec lui à un moment donné et puis il m'a raconté un petit peu sa vie professionnelle, tout ce qu'il fait dans ses affaires. Et à un moment donné, on a un appel du commandant de bord qui nous dit on va passer dans une zone de turbulence. Donc, qu'est-ce qu'on fait dans ce cas-là? On va s'attacher, on va s'asseoir, on va attacher les la ceinture et puis on va rester tranquille. On a passé en fait des perturbations assez importantes. Il était assis, il a attaché sa ceinture. Je pense que 2 ou 3 minutes après, ce monsieur, il détache sa ceinture, il se lève, il vient en toute vitesse vers les gars et vers nous. Nous, on était attachés à nos places. Donc du coup, évidemment, toi, t'es membre d'équipage, tu te lèves et t'essayes de calmer la personne. À ce moment-là, je vais vous dire honnêtement, j'ai vu un homme perdu, un homme qui avait peur, qui cherchait la sécurité quelque part, qui était en panique. J'ai fait mon travail, j'ai essayé de calmer la situation en lui disant « c'est rien, mais ça bouge trop, mais c'est pas possible, mais on va mourir, etc. etc. » Et puis finalement, j'ai réussi avec une de mes collègues aussi, c'était le seul qui était debout d'ailleurs. Les autres, ils ont eu peur, mais ils étaient assis. Le temps qu'on discute avec lui, le temps qu'on le met en sécurité, le temps que, voilà, ça s'est calmé. Puis on voit un homme désarmé. Il n'arrivait pas à sortir du tout de son état. Je suis allée le voir à plusieurs reprises, j'ai dit « vous pouvez vous détacher, tout va bien, là maintenant, tout va bien. » Et là, il me prend la main, il me serre fort la main, il me dit « ça va pas du tout, je veux pas bien du tout. » Et je lui ai dit « venez avec moi si vous voulez, dans les galets. » Et il a dit « d'accord. » Mais il tremblait, un homme qui avait 2 mètres, qui tremblait, quoi. Il tremblait, il me suivait. Et dans les galets, je lui ai dit « écoutez, il a dit « donnez-moi quelque chose, s'il vous plaît, donnez-moi un médicament, donnez-moi quelque chose, parce que j'ai l'impression que je m'étouffe. » C'était une crise de panique, évidemment, une crise d'angoisse, ça on connaît, on en a vu des milliers. Mais c'était assez sévère chez lui. Et je lui ai dit « écoutez, nous, on n'a pas le droit de donner absolument rien, et on n'en a pas, tout court, on n'en a pas à bord des médicaments. Mais je vous propose quelque chose. » Et là, il me regarde. Et je sentais en fait que Dieu voulait lui parler. Je sentais que le Saint-Esprit était là. Puisque il m'a regardé et je lui ai dit, écoutez, il y a une solution. La seule d'ailleurs, la seule. Est-ce que vous êtes d'accord de me donner la main, rester assise là, donnez-moi la main et laissez-moi prier. Vous avez dit que vous croyez que l'univers il est beau, vous vous souvenez. Donc vous croyez qu'il y a une force. Moi, cette force, je l'appelle notre Sauveur, Jésus-Christ. Donc, donnez-moi la main et laissez-moi faire une prière. On va parler avec lui, là, à l'instant. J'ai commencé à prier, évidemment. Et Au début, je sentais comme il me serrait tellement la main et petit à petit, il commence à être de moins en moins. Enfin, je l'ai pas regardé, mais je sentais la main qui lâchait quoi. Et j'ai fait ma prière, j'ai remercié à Dieu et j'ai prié pour lui et j'ai dit protège-le, découvre-toi à cet homme-là, parle-lui et fais en sorte qu'il te connaisse comme je te connais. Parce que tu l'aimes tellement. Et quand j'ai ouvert les yeux, c'était un homme, comme en montagne, encore une fois, qui avait les larmes aux yeux. Et qui me regarde. Il me dit, qu'est-ce que vous m'avez fait? Parce que là, j'ai l'impression qu'il y a eu une espèce de chaleur, il y a une espèce de paix. Je ne sais pas comment on peut appeler ça, mais je me sens tellement bien. Et là, je lui ai dit, écoutez, je vous ai donné le meilleur médicament possible que le monde, que l'humain peut avoir. Avoir la paix du ciel. Avoir la paix de notre Seigneur Jésus-Christ qui est mort sur une croix pour vous et pour moi. Il avait les larmes aux yeux. Il a dit, je vous remercie. Moi, dans ma maison, dans mon enfance, on n'a jamais parlé de Dieu. On n'a jamais... Mais ce que je ressentis aujourd'hui, pour moi, c'est incroyable. Vous avez fait quelque chose, c'est pas moi, monsieur, c'est pas moi. Moi, j'ai prié, parce que moi, je crois en lui. Vous imaginez, moi, je travaille depuis des années ici. Donc, quand il y a des turbulences, même extrêmes, plus graves qu'on a eu là quelques minutes, j'ai pas peur. Je n'ai pas peur. Pourquoi? Parce que je sais qu'on est porté par ses mains, qu'on est à l'abri de tout. Quand Jésus-Christ, il est avec nous, on est à l'abri de tout.
4: Merci.
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1: Bienvenue à notre post-it. Aujourd'hui, je te propose quelque chose qui va t'encourager. On sait que la vie, des fois, elle peut être difficile. Des fois, ça frappe fort. Et c'est bien, des fois, d'avoir un encouragement de la part de Dieu, de la part de la Bible. Alors, j'aimerais t'inviter à lire avec moi. Psaume 27 et le verset 14. Il nous dit comme ça, ce texte. « Mets ton espérance dans le Seigneur. Sois fort, que ton cœur soit courageux. Mets ton espérance dans le Seigneur. » La Bible est remplie d'images et d'analogies. Et c'est vrai que des fois, dans le texte biblique, on met un parallèle entre la montagne et la vallée. La montagne, là où on trouve Dieu, là où on est plus proche de lui, là où on vit des choses excellentes. Mais la vallée, où on ne voit plus rien, où c'est difficile, où on ne sait pas dans quelle direction on devrait prendre. Et dans la vie du chrétien, il ne faut pas penser qu'il y a juste des montagnes. Il y a des deux, en fait. Et des fois, c'est compliqué parce que spirituellement, des fois, on est très bien, on vit vraiment dans la montagne avec le Seigneur. Et des fois, on se trouve dans des vallées qu'on ne sait même pas comment on est arrivé et qu'on ne sait pas comment sortir. C'est dans ces moments qu'on est rempli de sentiments négatifs, de pensées négatives, que c'est important d'avoir à cœur des textes comme ça. Des textes qui nous poussent vers une espérance, qui nous appellent à avoir courage. Et ce texte dit « Mets ton espérance et aille la courage dans ton cœur par rapport à ces situations ». Dans la vie, c'est vrai, quand on a des problèmes, on peut chercher des multiples solutions. Des fois, c'est de faire ceci, des fois, c'est parler avec X, Y. Il y a toujours quelqu'un pour nous proposer une solution. Mais ce texte est là pour nous dire que même s'il y a des choses qui peuvent arriver, qui nous aident, hein, il y a des personnes qui peuvent nous aider, il y a des circonstances qui peuvent nous aider, on devrait toujours penser que dans des moments difficiles, dans des moments qu'on est dans les vallées, on devrait chercher le Seigneur, que notre espérance puisse véritablement être en lui, parce que c'est lui qui est la solution par excellence, et c'est lui aussi qui est la personne plus fiable dans l'univers. Alors mon ami, que tu es aujourd'hui dans une difficulté, que tu es en train de vivre une vallée et que peut-être ça fait un moment que tu es là et tu ne vois plus de montagne, j'aimerais te encourager dans le Seigneur. Mets ton espérance dans le Seigneur. Sois fort, que ton cœur soit courageux. Mets l'espérance dans le Seigneur et j'en suis sûr qu'il va t'aider à sortir de là.
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3: J'étais surtout quelqu'un d'assez désespéré. J'avais cette phrase terrible, l'humanité, le cancer de la Terre, c'est vraiment sans espoir. Or le Christ m'a complètement... Mais il y avait en moi quand même ce fond d'amour, bien sûr d'espérance, mais le Christ a complètement retourné la terre de mon cœur, l'a ensemencé de sa parole. Et aujourd'hui, même avec les attentats parfois terribles, enfin meurtriers à Paris, malgré cela, je suis dans l'espérance.
4: Vous connaissez son célèbre frère, le philosophe et auteur Bernard-Henri Lévy. C'est vous l'histoire, vous propose de mettre en lumière sa sœur Véronique. Bonjour. Frères et sœurs partagent le même goût prononcé pour l'expression orale. En revanche, un itinéraire radicalement différent. Véronique Lévy a eu très tôt l'intuition d'un amour divin. Il lui a même été donné de recevoir des songes. Pourtant, il faudra le détour des bars de la Bastille à Paris et un amour déçu pour qu'elle trouve en Jésus celui-là seul qui est à même de la combler. Nous l'écoutons au micro de François Sergi.
5: Véronique Lévy, bonjour.
3: Bonjour.
5: Vous êtes l'auteur d'un ouvrage paru aux éditions du Cerf, « Montre-moi ton visage ». C'est un récit autobiographique, mais c'est...
3: C'est une prière.
5: Plus que ça, c'est une prière.
3: C'est une prière dans laquelle on va se dessiner trois trames.
4: Marie Lande, notre invitée du jour, est aumônier d'hôpital à Marseille. Mais pas seulement, comme on va s'en rendre compte en l'écoutant au micro de François Sergi. Dans la famille Lande, on cultive un engagement social, mais dont les racines ne sont pas seules humanistes, mais qui trouve sa source dans une foi chrétienne protestante bien ancrée. Nous retrouvons sans tarder notre invitée. Elle nous dévoile des talents et un humour certain, deux atouts de taille dans son travail d'accompagnement hospitalier.
5: Anne-Marie Lande, bonjour.
6: Oui, bonjour.
5: Vous êtes comédienne.
6: Entre autres.
5: Entre autres. Oui. Et alors comme ça, on se moque un peu du malheur des autres?
6: Non, on ne se moque pas du malheur des autres. On en parle avec humour, ce qui est complètement différent et ce qui permet aussi de prendre le malheur des autres avec un petit peu de détachement. Le but, c'est de pouvoir aborder le malheur des autres sans tomber dedans. Garder la juste distance et garder un certain détachement quand même par rapport aux situations difficiles auxquelles on est souvent obligé de faire face.
5: Alors, c'est dans une interview que Olivier Arnera a donnée aux Nouvelles de la Cause à l'occasion de la sortie de l'ouvrage L'intégral, pas intégriste, hein, 60 sketchs autour de la Bible de SketchUp, en fait, qui dit qu'il est plus que jamais temps de redécouvrir les vertus pédagogiques de l'humour.
6: Oui, alors les vertus pédagogiques de l'humour, moi de l'humour, c'est quelque chose de toute façon que je garde toujours.
5: Ça vous est naturel l'humour?
6: Oui.
5: Vous avez même un petit sens de la provocation, paraît-il.
6: Oui, j'ai un franc-parler qui plaît pas forcément à tout le monde.
5: Alors, avoir de l'humour sur des sujets aussi lourds que l'hôpital, hein,
6: oui.
5: C'est facile?
6: Je ne sais pas si c'est facile, mais en tout cas, ça aide.
7: Dans ce cadre, justement, des ateliers ou des rencontres que vous animez autour du thème de la pornographie, c'est quoi les questions qui vous sont le plus posées?
8: Je crois que plusieurs viennent avec ce désir de trouver la clé qui va les libérer, au fait, qui va pouvoir ouvrir leur cage et qui leur permettra du jour au lendemain de sortir libre. Et plusieurs viennent avec cette attente et c'est vrai que au début, on doit leur faire comprendre que cette clé, on l'a pas directement, elle est pas là. Certaines fois, des gens sont libérés très rapidement, d'autres c'est un long processus. Et je crois qu'il y a cette attente là chez beaucoup de personnes, c'est d'être libéré instantanément.
6: Je sais que c'est pas bien de se fixer des buts quand on rentre dans une chambre. Mais ce jour-là, mon but, c'était de le faire sourire. Et dans la discussion, au bout d'un moment, on a ri tous les deux. Et voilà, pour moi, je me suis dit, voilà, aujourd'hui, ça, c'est gagné. Voilà,
8: on a... à la liberté. Et ce n'est pas une solution miracle, mais c'est une solution qui est durable.
4: Nicolas Frey le disait à l'instant, beaucoup voudraient pouvoir instantanément sortir de leur dépendance à la pornographie. C'est rarement le cas, mais ça arrive.

0: arrive, Nicolas peut en témoigner.
1: À l'âge de 13 ans, j'ai pris la décision, j'étais assez jeune, mais j'ai pris la décision de suivre Jésus, concrètement, de lui donner ma vie, d'essayer de faire comme les disciples l'ont fait, c'est-à-dire de suivre Jésus, de comprendre quelle était sa vie, et essayer de faire que ma vie ressemble le plus possible à lui. Et à ce moment-là, il s'est passé quelque chose d'assez incroyable dans ma vie. J'ai été instantanément libéré de toute envie de retourner regarder de la pornographie ou de même de masturber. Et ça, ça a été incroyable. Je ne pensais pas que c'était possible. Ça faisait déjà plusieurs années que je pratiquais ça, je dirais trois ans. Et du jour au lendemain, en fait, plus aucun désir, plus aucune envie. Et ça a duré des jours, des semaines, des mois. Et finalement, au bout de 6 mois, j'ai été confronté contre mon gré un petit peu à des images à caractère sexuel. Et ces images ont réveillé quelque chose. Et ça a remis en route tout un engrenage qui s'était stoppé pendant quelques mois. Et je suis retombé dans un comportement addictif. Et j'ai réalisé avec le recul le fait que j'étais tombé beaucoup plus profondément. Et ça a été assez difficile. Ça a pris des mois, des années pour réussir à en ressortir, à ressortir la tête de l'eau. Et c'est vrai que du coup, J'ai ces deux exemples. J'ai l'exemple où du jour au lendemain, j'en ai été libéré, ce que certains qui viennent à nos ateliers souhaiteraient. Et j'ai aussi l'autre exemple où finalement, il m'a fallu des années pour en sortir après. Ce que j'en tire comme leçon, c'est que si j'avais été libéré du jour au lendemain, j'aurais pas autant galéré à trouver la sortie et à remettre des choses en place. Et probablement que je serais pas en train de vous parler aujourd'hui. Parce que le fait d'avoir endurer toutes ces années où j'ai souhaité en sortir et où c'était très difficile, m'a permis de comprendre un certain nombre de fonctionnements que j'avais, comprendre aussi que la pornographie et que les dépendances étaient un problème complexe et que j'ai été amené à creuser par la suite et à découvrir un petit peu quels étaient les rouages là-dedans pour aider d'autres personnes à pouvoir faire ce même cheminement.
2: Tu disais juste à l'instant qu'il y a eu ce moment où tu as été comme libéré de toute envie, de tout désir. En décidant de suivre Jésus, on n'a plus de désir, on n'a plus d'envie.
1: Je ne crois pas qu'on ait plus d'envie ou plus de désir en décidant de suivre Jésus, vraiment pas. Je crois que c'était mon regard s'est porté vers quelque chose d'autre et ces désirs, ces envies, au fait, ont eu moins de place, simplement dans ma vie et mon attention était focalisée sur autre chose.
2: La sexualité touche quelque chose d'assez intime de notre être. C'est un peu le paradoxe de notre société. Plus on monte d'images et plus en même temps, on n'ose pas forcément se dévoiler de qui on est. Qu'est-ce qui a fait qu'à un moment donné, tu as osé en parler publiquement ?
1: Je crois que j'ai jamais osé en parler quand j'étais au fond de la dépendance. C'était trop gênant, c'était une forme de honte finalement, parce que tout le monde connaît la pornographie, mais tout le monde évite de dire que ça peut être une dépendance et que ça peut nous enchaîner. Et du coup, j'ai commencé à en parler à partir du moment où j'avais le désir de pouvoir aider des gens qui sont dans la situation dans laquelle j'étais. Et à ce moment-là, je me suis rendu compte que mon histoire allait probablement être une clé qui permettrait d'ouvrir d'autres cœurs. Et du coup, à ce moment-là, on a décidé avec elle, d'en discuter avec les personnes qui nous étaient proches en premier, de pouvoir leur expliquer ce qu'elle était notre parcours avec nos parents, avec nos frères et sœurs, avec nos amis proches, pour qu'eux soient au courant de ce qu'on avait traversé. Suite à quoi, on a aussi accepté de parler publiquement en fait, de ce problème-là, parce que je pense que même si c'est un sujet qui est récurrent, peu de personnes ont le courage de parler de leurs problèmes aussi intimes. Je crois que c'est parce que finalement, on a de plus en plus de facilité à voir des corps, à montrer notre corps. Et on a aussi toujours plus de facilité à cacher ce qu'il y a au fond de notre cœur. Et c'est vrai que d'ouvrir son cœur, d'accepter de montrer ses faiblesses, de montrer ses difficultés, c'est pas quelque chose qui est très commun, qui est très habituel dans notre société. On a plutôt envie de montrer comment on est performant, comment on est bon. Et finalement, de montrer ses faiblesses, ben, montrer ses échecs, ben, ça renvoie à une forme d'imperfection. Et ça, c'est peut-être pour certaines personnes, je pense que c'est difficile à gérer au niveau de leur estime personnelle, d'accepter de dire qu'ils ne sont pas parfaits et qu'ils ont des difficultés, même au niveau les plus intimes de leur vie.
2: L'être humain serait donc imparfait ?
1: L'être humain est effectivement imparfait, oui. On le voit, je crois, dans toute notre société, à beaucoup d'échelles. Même au niveau de notre couple, on le remarque. L'un et l'autre, on est imparfait et ça crée des tensions, ça crée des difficultés. Et en même temps, c'est aussi une des beautés, je dirais, des relations. C'est qu'on doit apprendre, on grandit à travers ces difficultés et ces divergences.

0: C'était Audrey Assad, New Every Morning. Là où est votre trésor, là aussi sera votre cœur. C'est ce qu'on lit dans les évangiles, dans Luc 12, verset 34. Ce trésor, Véronique Lévy l'a découvert et l'a partagé avec nous aujourd'hui, avec sa sensibilité à fleur de peau. Il est temps pour moi de vous dire à bientôt, car l'équipe de Radio Réveil qui prépare ses émissions vous réserve bien d'autres découvertes dans C'est vous l'histoire. Et si l'attente est insurmontable, eh bien rien ne vous empêche de découvrir les émissions précédentes sur notre site parole.fm et n'hésitez pas à ne pas les garder pour vous, n'est-ce pas? Partagez-les. Bye bye.
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1: Bienvenue pour notre nouvelle émission de Petit sujet psychologique et nous sommes en compagnie d'Éléonore Tarlet. Bonjour.
2: Bonjour Oscar.
1: Alors vous êtes psychologue, psychothérapeute, conférencière aussi et puis vous abordez régulièrement sur cette antenne des thèmes liés à la psychologie et aujourd'hui vous allez nous parler d'un nouveau sujet, celui des phobies d'impulsion. Alors qu'est-ce que c'est Éléonore, les phobies d'impulsion ?
2: Alors, les phobies d'impulsion, donc dans notre classification scientifique des maladies, voire des maladies mentales, hein, qui est la DSM-5 ou la CIM-10, ça appartient à la catégorie des TOC, des troubles obsessionnels compulsifs. Donc, la phobie d'impulsion, c'est la peur de perdre le contrôle de soi et de passer à l'acte sur soi, par exemple de suicider ou sur autrui, d'abuser quelqu'un ou de tuer quelqu'un. Donc, c'est des choses vraiment pas marrantes à avoir.
1: Ça touche n'importe qui ou il y a des profils particuliers ?
2: Alors, ça peut toucher a priori les hommes, les femmes. On a observé a priori que ça se déclenchait entre 17-22 ans, mais ça peut se déclencher plus tard. Moi, j'ai des personnes pour qui ça s'est déclenché vers 30 ou 40 ans. Donc malheureusement, oui, ça peut, c'est susceptible de se révéler chez chacun d'entre nous.
1: Et alors, est-ce que vous pouvez nous expliquer un peu comment ça fonctionne ? Est-ce que ce sont des pensées qui arrivent subitement ? Est-ce que c'est quelque chose de très passager ou est-ce que c'est quelque chose de récurrent ?
2: Alors, ça va être effectivement des pensées. La phobie d'impulsion, c'est la peur de faire quelque chose, mais c'est sous forme de pensée. C'est-à-dire qu'il faut vraiment distinguer cette pensée, qui est une pensée avec des actes violents, du passage à l'acte ou du comportement. Donc c'est une pensée qui par exemple va me dire abuse cet enfant ou suicide-toi ou jette-toi sous le métro. Donc c'est vraiment terrible.
1: Est-ce que là on n'est pas proche de la schizophrénie ou...
2: Alors, ça peut faire penser à de la schizophrénie puisqu'on a les symptômes d'hallucinations auditives. Sauf que là ça n'est pas la même chose parce que la schizophrénie on ne se rend pas compte en fait que on a un problème on va dire. Alors que là on se rend tout à fait compte que ces pensées sont dysfonctionnelles, inadaptées. Voire pathologique. Et c'est bien pour ça qu'on va se mettre à les combattre. Comme quand on a un TOC, par exemple. Dans le TOC, par exemple, de la peur d'être contaminé par des microbes, je vais avoir le rituel, la compulsion de lavage de mains pour empêcher la contamination. Donc là, une fois que j'ai cette pensée, je vais avoir ce qu'on appelle des rituels ou des compulsions de vérification, peut-être. Soit je vais faire en sorte vraiment de me contrôler, soit je vais vérifier que je ne l'ai pas fait. Si je suis passée à côté de cet enfant et que j'ai la pensée de... En fait, j'ai dû lui toucher des endroits que je n'aurais pas dû. Je vais continuellement vérifier, mais est-ce que vraiment je suis passée si près ? Est-ce que j'ai touché ? Est-ce que j'avais la main qui traînait ? Est-ce que... Et en fait, ce sont ces rituels de vérification qui vont graver, on va dire, des espèces d'automatismes de pensée, comme quand vous apprenez à conduire. Au début, vous savez pas trop, mais à force de pratiquer les mouvements, vous allez créer des automatismes de pensée. Donc, c'est vraiment pour ça qu'on appelle ça des TOC. On va créer des boucles de rétroaction qui vont devenir des autoroutes d'information qui vont faire que on va, à chaque fois qu'on a cette pensée, réagir de la même façon. Et après, on ne s'en sort plus, en fait, ça.
1: C'est quelque chose qui s'inscrit, qui devient récurrent, et au quotidien, ça donne quoi ?
2: Alors, au quotidien, souvent, on ne s'en rend pas compte. Hein. Peut-être vous avez des amis, des collègues, votre femme, je ne sais pas, qui souffre de phobie d'impulsion. Mais comme ça génère beaucoup de culpabilité, de honte d'avoir ces pensées-là, puisque la personne confond, en fait, elle dit, si j'ai ces pensées-là, c'est que je suis comme ça. Je suis un imposteur, je suis un usurpateur. Si les gens savaient la personne horrible que je suis ou les pensées horribles que j'ai, on ne m'aimerait plus, en fait. On verrait le monstre que je suis. Donc les personnes cachent, camouflent et en général vraiment moi je vois, je pense notamment à une patiente qui maintenant parle plus facilement, les collègues sont vraiment étonnés, ils disent mais écoute t'es une personne charmante, t'es adorable, t'es toujours à penser aux autres avant toi, mais vraiment on n'aurait pas pu imaginer que t'avais ce type de pensée, parce que les pensées, ces pensées violentes ne sont pas nous et c'est ça le problème, c'est qu'on confond.
1: Et est-ce que ça se traite quand on est atteint de ce genre de phobie d'impulsion ?
2: Oui, tout à fait, ça se traite. Alors, il faut vraiment effectivement éviter de graver le disque dur trop longtemps.
1: Donc il faut aussi prendre le plus tôt possible dès que ça arrive.
2: En parler assez rapidement.
1: Mais si j'ai bien compris, ça arrive quand on est plutôt encore jeune.
2: Voilà, alors généralement, hein, mais tout ça, ça n'est pas bien encore défini, pas bien observé, puisqu'il y a quand même peu de personnes qui consultent puisqu'ils ont honte. Donc statistiquement, on sait que c'est entre 2 et 3 % de TOC dans la population générale. Et là, la phobie d'impulsion, c'est une sous-catégorie du TOC. Donc ça fait peu, quoique ces derniers temps, on en observe de plus en plus. Donc, pour revenir à votre question, ça se traite, oui. Alors, on conseille soit des TCC, des thérapies cognitivo-comportementales, qui sont des thérapies d'exposition, ou des thérapies comme ACT, qui sont de l'acceptance thérapie commitment, qui sont des thérapies qui vont nous confronter aux situations tout en renforçant l'estime de soi. Et on peut conseiller aussi un traitement chimique, anxiolytique ou antidépresseur de façon à baisser la charge émotionnelle et d'angoisse que l'on a dans ces situations-là.
1: Alors, on reviendra sur cette question de phobie d'impulsion, Éléonore Tarlé, lors de nos prochaines émissions. C'était donc petit sujet psychologique. Et aujourd'hui, nous avons entamé une série sur les phobies d'impulsion. On se retrouve très vite. À bientôt. Au revoir.
2: Avec plaisir. À bientôt, Oscar.
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1: À Paris, samedi 12 septembre, la formation Gospel River sera en concert à 20h au Temple de la Trinité dans le 13e arrondissement. Vous pourrez les y retrouver également le samedi 26 septembre. À Oreille, proche de Salon de Provence, dimanche 13 septembre, dirigé par Magali Ponsada, retrouvez le chœur Gospel Mars en concert à 18h à la salle polyvalente Grande Terre à Oreille. À Paris, vendredi 18 septembre, emmené par la directrice artistique Dominique Magloire, Gospel Helios sera en concert à 20h45, église Saint-Philippe du Roule, dans le 8e arrondissement. En Suisse, samedi 19 septembre, pour la toute première fois, Déborah Loukalou sera en concert à la Geneva Arena à 19h30, l'occasion de fêter ses 10 ans de carrière dans le gospel. À Paris, dimanche 20 septembre, la formation Gospel in Life Harmony, emmenée par Mireille Ourmia, en concert à 16h à l'église Saint-Ambroise dans le 11e arrondissement de Paris. Un concert à ne pas manquer. À Moulins-sur-Yèvre, près de Bourges, dimanche 20 septembre, ne manquez pas le voyage musical au bord du Mississippi, proposé par Florence Aubrin avec son spectacle « Mahalia et moi ». Concert gratuit, participation au chapeau, c'est à 17h dans l'église de Moulins-sur-Yèvre. À Lyon, les 25, 26 et 27 septembre, envie de vibrer au son du gospel? Le Lyon Gospel Festival revient pour sa 6e édition, du 25 au 27 septembre, au programme 2 soirées de concerts avec Lyon Gospel Academy, Lilo Gospel, The Feeling Good Choir et The Feeling Neuf et Emmanuel Pidjob, ainsi qu'une scène tremplin pour mettre les voix amateurs à l'honneur et pour clôturer le festival en beauté. Rendez-vous le dimanche 27 septembre de 10h à 12h pour une gospel session participative avec Emmanuel Pidjob. Les concerts sont à la salle Molière, Lyon 5e, et la gospel session à l'Escale Lyonnaise, Lyon 6e. 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

0: La Bible aux mille visages. Éric Denimal, bonjour.
1: Bonjour.
0: J'ai le plaisir de vous recevoir pour parler depuis quelque temps maintenant de la série La Bible pour les nuls. Je rappelle à nos auditeurs que vous êtes pasteur, mais également journaliste, auteur d'une quinzaine de livres et de nombreux articles d'ailleurs également. Alors à la suite de la sortie de La Bible pour les nuls qui a remporté beaucoup de succès ces derniers mois, l'éditeur vous a demandé, mais est-ce qu'on ne peut pas faire encore mieux? Est-ce qu'on peut rajouter encore quelques autres choses? Donc La Bible illustrée pour les nuls qui vient de sortir, ce sont 150 pages de plus, avec un papier glacé, une très belle édition, avec notamment de l'archéologie, on en parlait la semaine dernière, et puis de nouveaux personnages que vous présentez. Parce qu'on vous a posé quelques questions, n'est-ce pas?
1: Mais oui, tout à fait. Au départ, quand le projet est né, j'ai eu un calibre à tenir pour écrire ce bouquin, et j'ai débordé largement, puisque je crois qu'on m'a accordé finalement 250 000 signes supplémentaires, ce qui représente quand même pas mal de pages, en me disant, oui, finalement, le livre sera un peu plus complet. Et puis finalement, on m'a demandé d'ajouter encore, à l'occasion de cette sortie de cette Bible, un peu de cadeau, luxe, prestige, etc. Et quand on a discuté avec l'éditeur pour savoir, mais qu'est-ce qu'on va ajouter, il faudra à peu près 150 pages supplémentaires. J'ai dit, mais vous savez, on m'a parfois dit que j'avais une écriture un peu protestante, ce n'était pas gênant, sauf quand, quelque part, on se posait la question de savoir est-ce que ce n'est pas du protestantisme un peu anti-catholique, dans le sens où, par exemple, on parle très très peu de Marie dans cette première version. Alors j'ai dit, c'est vrai, on parle aussi très peu du Saint-Esprit, par exemple, mais enfin, on ne peut pas tout dire. Sinon, il aurait fallu recopier carrément toute la Bible. Mais quand il a fallu ajouter quelques petites choses, je me suis dit, on pourrait peut-être s'arrêter sur un certain nombre de personnages du Nouveau Testament, parce que dans la première version, il y avait une focalisation sur un certain nombre de personnages de l'Ancien Testament. Abraham, Isaac, Jacob, etc. Alors pourquoi pas Marie, Joseph et quelques autres. Et l'éditeur a dit, ok, d'accord. Alors naturellement, j'ai fait amende honorable, en quelque sorte, j'ai commencé par Marie. Et j'ai présenté un petit peu plus Marie, mais avec la rigueur habituelle, c'est-à-dire qu'il fallait raconter Marie, mais Marie selon la Bible, pas selon la tradition, selon tout ce qu'on a pu raconter depuis, etc. Et finalement, obligé de dire que il n'y a pas énormément d'informations concernant Marie. Tout ce que l'on peut ajouter parfois de Marie, si on fait un petit sondage, les gens vont dire oui, elle était jeune, elle était jolie, etc. Ok, d'accord, mais ça, c'est l'image populaire, c'est un peu les images.
0: Ça n'est pas dans le texte, alors.
1: Et c'est pas dans le texte. Remarquez, le texte biblique dit très rarement si quelqu'un était beau ou pas beau. On parle de la beauté de David, on parle de la beauté de quelques personnages, mais ou des cheveux de Samson, mais à part ça, et de ses muscles, mais à part ça, on s'arrête pas énormément sur le physique des personnages. Donc voilà, les informations concernant Marie, on va les rassembler, et puis on va essayer d'en faire un petit article. Même chose et encore moins de choses sur Joseph. Pourquoi est-ce que Joseph apparaît si peu? Que sait-on de lui? Qu'a-t-il pu faire? Moi, j'ai une grande affection pour Joseph, il faut dire. C'est un personnage que je trouve tellement effacé. J'ai presque un peu pitié de lui, en quelque sorte. Mais ça, c'est un peu subjectif. Mais c'est un personnage important. Et puis, rappelez que d'après le texte biblique, Marie et Joseph ont eu des enfants autres que Jésus. C'est important de le dire. Et c'est pas simplement une lecture protestante. C'est presque aussi une lecture orthodoxe ou plus orthodoxe. Et la plupart aujourd'hui des commentateurs catholiques sont d'accord pour dire qu'il y avait sans doute effectivement des frères plus que des cousins. Et puis quelques autres personnages comme Jean-Baptiste, Pierre, Jean, Judas. Judas est un personnage sur lequel en général on s'arrête beaucoup. Éric Emmanuel Schmitt a même fait un évangile de Judas ou un testament de Judas. Je crois que c'était plutôt Là, il faudra couper parce que je crois que je me trompe. je crois que c'est pas Emma. Il a fait, lui, un truc sur Pilate, mais c'est pas lui qui a fait un truc sur Judas. Enfin, bref. Le personnage de Judas est un personnage aussi qui fascine énormément, sur lequel on raconte beaucoup de choses. On voudrait tellement comprendre pourquoi il a trahi Jésus. Est-ce qu'il l'a un peu poussé en espérant qu'il sortirait de ses retranchements, que Jésus serait d'un seul coup un peu plus violent, un peu plus autoritaire, un peu plus agressif dans sa façon de présenter le message. Est-ce que c'est ça que Judas a fait? Bon, ben voilà, s'arrêter un petit peu sur ce personnage aussi.
0: Éric de Nimal, on en parle d'autant plus qu'il est sorti également l'Évangile selon Judas, ces livres qui ne paraissaient pas comme des livres apocryphes il y a quelque temps et qu'on retrouve à l'heure actuelle.
1: Oui, alors plusieurs qui ont écrit des bouquins sur Judas, certains sont très intéressants, mais parfois ce n'est que du roman. Alors c'est un roman biblique peut-être, avec la nouvelle mode d'aujourd'hui qui est le thriller biblique, mais il ne faut pas exagérer, le texte ne dit pas nécessairement tout ce que les romanciers racontent. Et puis Marie de Magdala, c'est-à-dire Marie-Madeleine, elle aussi, ça valait la peine qu'on s'arrête un petit peu sur elle, parce que aujourd'hui on a tellement parlé d'elle, enfin ces derniers temps, avec le Da Vinci Code notamment. Quelle est la relation réelle entre Jésus et Marie-Madeleine? Et bon voilà, on va pas épiloguer, raconter, romancer l'histoire, mais dire simplement, puisque l'ouvrage c'est la Bible pour les nuls, on va dire aux gens, allez, soyez un peu moins nuls, regardez ce qui est vraiment dans la Bible et pas ailleurs. Après, fantasmons autant que l'on veut, si ça vous fait plaisir. Mais voilà.
0: Allez chercher la source, au moins la bonne information.
1: Allez voir au moins le texte, allez voir. Vous allez voir que finalement, on a très peu d'informations. Alors à partir de là, on brode comme on veut, hein, que ce soit avec Marie-Madeleine, que ce soit avec Joseph, que ce soit avec Judas ou avec Pilate. Avec l'apôtre Paul, on a beaucoup plus de matière. Mais encore une fois, l'apôtre Paul écrit beaucoup dans le Nouveau Testament. Et dans le livre des Actes, on a un petit peu quelques informations concernant son cheminement spirituel, concernant ses aventures, concernant ensuite sa mission, la façon dont il l'a vécu, etc. Et peut-être aussi quelques petits problèmes de santé dont on peut parler. Mais voilà. Alors, voilà, moi j'ai essayé de rechercher les détails concernant ces personnages et puis dire voilà ce que le texte dit. Et ça suffit comme information en tout cas, parce que finalement la Bible, que ce soit avec les personnages de l'Ancien Testament ou les personnages du Nouveau Testament, la Bible ne fait pas trop de vedettariat autour de ces personnages, parce que la vedette c'est Dieu lui-même, et ce que la Bible essaye de montrer, c'est que ce soit des personnages aussi importants quand même, malgré tout, que Marie, Joseph, Paul, Jean, Pierre bien sûr, etc., tous ces gens-là ne sont que des canaux, ce ne sont que des, finalement ce sont des médiums, c'est-à-dire des personnes au travers desquelles passe un message différent. Alors dire que les personnages bibliques sont des médiums, ça va en faire sursauter quelques-uns.
0: Vous
1: voulez
0: choquer, oui.
1: Ouais, ça va en faire sursauter quelques-uns, mais finalement, le médium, c'est le canal. Le média que nous utilisons est aussi un canal. Donc voilà, ces personnages-là, ça vaut la peine qu'on s'arrête un petit peu sur leur histoire, mais leur histoire, c'est celle de Dieu dans toute sa plénitude.
0: Et donc, pour en revenir au médium, donc, ce qui serait intéressant, c'est de voir où est la source du canal au départ,
1: voilà,
0: et c'est ce que vous proposez au niveau
1: l'émetteur.
0: Je rappelle à nos auditeurs, donc, je vous ai invité à faire quelques émissions d'actualité, tout simplement parce que le nouveau livre dans la série La Bible pour les nuls est sorti. On vous a demandé, les éditeurs et d'ailleurs les lecteurs de votre premier livre, vous en demandez quelques compléments. La Bible illustrée pour les nuls, quelques 150 pages de plus, avec notamment l'archéologie, les personnages du Nouveau Testament, et nous parlerons des lieux bibliques la semaine prochaine, puisque cela fait partie aussi de cette nouvelle édition. À bientôt, Éric de Nimal.
1: À bientôt, merci.
0: C'était la Bible aux mille visages.
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1: Bonjour à tous. Les États-Unis frappent de nouveau l'Iran. L'armée américaine a annoncé cette nuit avoir détruit 5 navires pétroliers dans la région du Golfe. Il s'agit de représailles aux attaques des gardiens de la révolution iranien contre un navire américain ces deux derniers jours. Les Iraniens ont immédiatement répliqué et disent avoir attaqué 2 bateaux américains et 10 pétroliers. Déjà tôt ce matin, ils ont averti qu'ils allaient viser des tankers au Koweït et à Bahreïn ou encore une base américaine en Jordanie. Et conséquence de ces nouvelles frappes, les prix du pétrole grimpent encore. Cette nuit, le prix du baril de Brent frôlait les 100 dollars. Et c'est dans ce contexte que Roland Lescure reçoit ce matin les distributeurs de carburant. Une réunion organisée au ministère de l'économie alors que le sans-plomb 95 s'affichait ce week-end en moyenne à 2,10 € le litre. Dans le reste de l'actualité, des renforts de police à Chambéry. Ils ont été annoncés après ces violences urbaines dans la nuit de lundi à mardi. Elles ont éclaté après la découverte d'un homme gravement blessé après un refus d'obtempérer. La victime est décédée des suites de ses blessures. Mais selon le parquet, aucun élément ne permet d'imputer sa blessure par balle à un tiers ou aux policiers. Le procès en appel des assistants d'eurodéputés du Modem. Il débute aujourd'hui devant la cour d'appel de Paris. François Bayrou et 10 anciens cadres du parti centriste sont jugés pour détournement de fonds. Un dossier vieux de 10 ans dans lequel l'ex-premier ministre avait été relaxé en première instance. La droite reste divisée à moins de 8 mois de la présidentielle. Le candidat LR Bruno Retailleau a en effet rejeté la proposition d'Édouard Philippe. L'ancien premier ministre qui proposait de réunir les candidats du centre et de la droite à la Toussaint. Et puis on termine avec un mot de sport du football et Lille qui débute plutôt mal sa campagne de Ligue des Champions. Le LOSC s'est incliné hier soir sur sa pelouse 3-2 face au Betis Séville lors de la première journée de phase de Ligue. Le Paris Saint-Germain, le double tenant du titre, entrera dans la compétition dès ce soir. Ce sera face au Slovan Bratislava et c'est une rencontre à suivre à partir de 21h. Excellent début de journée à tous.
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0: Bonjour à toutes et à tous et bienvenue dans notre rendez-vous Sentez-vous bien avec le docteur Jean Lindsay. Bonjour.
1: Bonjour Oscar.
0: Alors, le cerveau humain est souvent présenté comme l'organe le plus complexe de notre corps. Il nous permet de penser, de ressentir, de mémoriser, de décider. Enfin, voilà, il fait plein de choses. Il nous permet aussi de vivre pleinement notre humanité. Alors, mais ce que l'on sait moins, c'est que notre cerveau ne fonctionne pas de la même manière tout au long de la vie, docteur Jean Lindsay. Alors, est-ce que vous pouvez nous expliquer comment ce cerveau fonctionne et quelles sont les différentes étapes?
1: C'est un article de Science et Vie de mars 2026 qui est écrit par Liz Gougis et qui est tiré d'une étude anglaise d'un auteur qui s'appelle Alexa Mosley et qui a étudié 4000 imageries cérébrales de personnes âgées de 0 à 90 ans. Et on a eu elle a fait des découvertes qui allaient un peu contre ce qu'on croyait jusqu'à maintenant.
0: Donc on est quand même dans l'ordre des découvertes.
1: Ah oui, il y a du nouveau.
0: Et alors, quelles sont ces découvertes?
1: D'abord, on a été surpris parce que la petite enfance va de 0 à 9 ans.
0: D'accord.
1: Et c'est une période pendant laquelle il y a une grande quantité de connexions qui explosent. C'est-à-dire que de 0 à 9 ans, il y a des connexions dans tous les sens, ce qui fait que le cerveau est moins efficace parce que les informations empruntent de nombreux chemins indirects. On pensait que c'était vers l'âge de 2-3 ans. Que le processus d'élagage commençait à s'enclencher, c'est-à-dire que les apprentissages se fixaient dans la matière, mais non, c'est jusqu'à 9 ans.
0: Donc la période est plus longue.
1: La petite enfance est plus longue que ce qu'on pensait. L'adolescence, ensuite, de 9 à 32 ans, alors que jusqu'à là, on parlait de 25 ans, eh bien non, c'est 32 ans. Jusqu'à 32 ans, le cerveau est adolescent, alors que la puberté débute, que le volume de la matière blanche continue à croître. La matière blanche, ce sont les câbles à l'intérieur du cerveau, qui relie toutes les structures du cerveau. Ce qui affine l'organisation des réseaux de communication cérébraux et les processus d'élagage des connexions se poursuivent. C'est-à-dire que pendant l'enfance, on fabrique comme un bloc de pierre. Pendant l'adolescence, on va la sculpter. C'est-à-dire que la matière qu'on va retirer va laisser des réseaux qui vont être dominants et qui vont être acquis pour le restant de la vie.
0: Et finalement, cette période est aussi plus longue que ce qu'on pensait jusqu'à maintenant.
1: Oui, 32 ans. Et donc, c'est toute cette période extraordinaire où tous les apprentissages peuvent être faits en fonction quand même du génome, des particularités. On sait bien qu'il y a des gens qui sont doués pour certaines choses et moins pour d'autres. Bon, mais à travers, ça c'est la période où les capacités d'apprentissage maximum.
0: Et une fois qu'on a passé 32 ans, c'est fini
1: ? Pas du tout. Surtout si pendant la période d'apprentissage, on a appris à apprendre.
0: C'est là où tout se joue.
1: Se joue beaucoup de choses, disons. Ensuite, on a l'âge adulte, une grande période de 33 à 66 ans, une grande phase de stabilité, avec une grande stabilisation des réseaux, sans réorganisation majeure, mais à l'intérieur de ces réseaux. Si on a appris à apprendre...
0: Donc il y a une sorte de renforcement qui s'instaure.
1: Un renforcement qui va se faire, puis des nouveaux apprentissages peuvent se faire aussi. Ils sont peut-être un peu plus laborieux qu'à l'adolescence, mais on peut encore apprendre, c'est une évidence.
0: Et donc ça, c'est la période...
1: De stabilité,
0: qui est la plus longue.
1: Un plateau... très long, de 33 à 66 ans. Puis vient le troisième âge, 67 à 83, là, le câblage commence à se fragiliser. Alors que la matière blanche commence à se dégrader, et le milieu de la soixantaine est marqué par une fragilisation des connexions qui relient les régions éloignées. Les zones cérébrales communiquent mieux au sein de petits groupes proches interconnectés qu'à l'échelle de l'organe tout entier. Et cela correspond à un tournant en matière de santé et de cognition, puisque c'est à cette période de la vie que le risque de développer diverses affections pouvant toucher le cerveau, comme l'hypertension, la démence, augmente. Et puis arrive le quatrième âge.
0: Et il y a un quatrième âge.
1: Alors, 84 et au-delà, le réseau se fragmente. Les changements observés lors de la phase précédente s'accentuent. Les connexions diminuent, les réseaux de communication se fragmentent. Le cerveau dépend davantage de certaines régions pivots pour assurer la connexion entre elles. C'est un peu comme si vous n'aviez plus de bus direct pour aller au travail, qu'il fallait maintenant prendre une correspondance ou plusieurs correspondances. C'est exactement ça.
0: Donc ça va moins vite.
1: Ça fonctionne encore, mais ça va moins vite. Par contre, avec tout ce que vous avez appris avant, là, vous pouvez encore faire de très belles choses. On connaît des tas de gens qui, à un âge avancé, font des découvertes ou acquièrent de nouvelles compétences. Ça va être plus laborieux, mais c'est possible. Par contre, c'est là où c'est intéressant d'avoir une bonne hygiène de vie, c'est-à-dire ce qu'on répète à longueur d'émission, fuir le sucre, faire attention à ne pas avoir d'hypertension artérielle.
0: Bouger.
1: Bouger, pas être trop derrière les écrans et avoir de la vie sociale.
0: Vous pouvez rappeler donc d'où est tiré cet article ?
1: Alors, c'est une étude de Alexa Mousley, M-O-U-S-L-E-Y, qui est neuroscientifique à Cambridge. Et elle a regardé 4000 imageries cérébrales d'individus âgés de 0 à 90 ans. Ça n'avait jamais été fait et ça a permis de montrer que la petite enfance allait jusqu'à 9 ans et que l'adolescence allait jusqu'à 32 ans.
0: Voilà, merci beaucoup docteur Jean Lindsay pour ces éclairages passionnants sur le fonctionnement et l'évolution de notre cerveau.
1: Ah Oscar, oui. Pourquoi est-ce que c'est comme ça?
0: Eh ben, ah oui, reste une dernière question.
1: Pourquoi
0: est-ce que ça fonctionne de cette manière? Alors,
1: en biologie, souvent, on a une optique finaliste. Alors, on se dit, si c'est comme ça, c'est qu'il y a une bonne raison. Et la raison qu'on peut évoquer, c'est que ça permet des transmissions culturelles longues. Ça permet, dans la phase jusqu'à 32 ans, de transmettre la culture. Nous sommes des animaux culturels. Hein, et c'est la culture, c'est long à transmettre. Si on veut faire des hommes complets dans tous les domaines, c'est assez long.
0: Voilà. Merci beaucoup, en tout cas, docteur Jean Lindsay. Cela nous aide à mieux comprendre comment notre cerveau fonctionne et notamment à comprendre aussi que ce n'est pas un organe figé, mais un organe vivant qui se développe, se stabilise et se transforme tout au long de la vie. Merci de nous avoir accompagnés dans cette émission Sentez-vous bien. On se retrouve très bientôt pour un nouveau rendez-vous consacré à la santé et au bien-être. Au revoir.
1: Au revoir, Oscar.
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1: Bonjour à tous. L'Iran réplique après l'attaque des États-Unis. L'armée américaine a annoncé cette nuit avoir détruit 5 navires pétroliers dans la région du Golfe. Et en représailles, les gardiens de la Révolution ont annoncé avoir détruit tôt ce matin 2 bateaux américains, 8 pétroliers et 10 autres navires. Ils assurent avoir infligé des dégâts considérables. Les États-Unis ont annoncé de nouvelles sanctions contre le secteur aérien iranien. Une trentaine de transporteurs opérant à l'échelle locale ou régionale sont ainsi visés par des restrictions économiques. Des tensions qui impactent le marché du pétrole, les prix grimpent encore. Cette nuit, le prix du baril de Brent frôlait les 100 dollars. La France et 11 autres pays envisagent de mettre fin au commerce avec les colonies israéliennes situées dans les territoires palestiniens occupés. Une annonce de Jean-Noël Barrot qui intervient après des violences de colons extrémistes. Le ministre des Affaires étrangères justifie cette mesure par la volonté d'assurer la sécurité des Israéliens comme des Palestiniens, ainsi que la paix et la stabilité dans la région. Dans le reste de l'actualité, cet appel à gauche pour faire face à la montée du Rassemblement National. Dans une lettre dévoilée par plusieurs médias, une centaine d'élus socialistes demandent d'ouvrir la primaire PS Place Publique à tous les candidats déclarés de la gauche, notamment à François Ruffin, Marine Tondelier ou encore Mathieu Pigasse. Et plus de 130 associations et experts s'adressent à l'Union européenne. Ils demandent, dans une lettre envoyée à Ursula von der Leyen, de réguler plus strictement les réseaux sociaux plutôt que d'en interdire l'accès aux enfants et aux adolescents.

0: les sangs. Les signataires, notamment e-enfance ou encore Amnesty International, plaident ainsi pour des restrictions liées à l'âge, proportionnées et accompagnées de solides mesures de sécurité. Et puis on termine avec un mot de football et c'est parti pour la Ligue des Champions, mais ça démarre mal pour les clubs français. Le premier en lice hier soir, Lille, s'est incliné devant son public face au Betis Séville, score final 3-2. Cette première journée de Ligue des Champions se poursuit ce soir autour du PSG, double tenant du titre d'entrée en lice. C'est face au Slovan Bratislava au Parc des Princes. Excellent début de journée à tous.
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0: Quel bonheur de vous retrouver sur Off Radio, Louis Orlano, jusqu'à 9h pour votre matinale de ce mercredi 9 septembre. J'espère que tout va bien pour vous, un bon réveil, j'espère que c'est pas trop difficile. En tout cas, on a décidé de vous réveiller lentement mais sûrement avec vos plus beaux gospel, émissions, chroniques et rubriques. Voici Post-it, justement pour un thème qui s'appelle Genèse 32-11 avec Samuel Cunha.
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3: Bienvenue à notre post-it. Aujourd'hui, on va parler d'un sujet qui devient un peu à la mode, parce que si on le vit, on sera nécessairement plus heureux. C'est en fait la gratitude. Alors j'aimerais qu'on puisse nous inspirer d'un texte qui se trouve dans le livre de la Genèse, et au chapitre 32 et verset 11. Il nous dit comme ça le texte. Je suis trop petit pour toute ta fidélité et la loyauté que tu as montrée envers moi, ton serviteur. J'ai passé ce jour-là avec mon bâton et maintenant je forme deux troupes. Quand on dit comme ça, on ne s'aperçoit pas tout de suite que le texte parle de Jacob. Jacob, ça faisait plusieurs années qu'il n'était plus chez lui. Il a dû partir en grande vitesse parce qu'après avoir trompé son père et son frère, il avait peur que son frère puisse l'assassiner. Il va partir sans absolument rien. Il avait juste les habits qui étaient sur son corps et un bâton. Il traverse le Jourdain, il va dans un pays que peut-être il ne connaissait même pas. Et là, beaucoup d'années plus tard, il est béni par le Seigneur. Il a multiplié vraiment ses biens. Il est marié, il a des enfants. Mais il a devant lui un grand problème. Il retourne chez lui, il va retrouver ce frère qu'il avait quitté. Et il pense que très probablement, il y aura des forts problèmes avec ce frère et que très probablement, il pourra même mourir.

0: en ce moment difficile, c'est dans ce moment vraiment horrible, peut-être le moment plus compliqué de l'histoire de Jacob, qu'il va trouver la force en remerciant le Seigneur. C'est vrai que nous, on n'a pas la tendance à être des personnes qui remercient tout le temps. Parce que quand on arrive à conquérir quelque chose dans notre vie, on va toujours regarder plus loin et pas d'où on vient en fait. Nos yeux sont toujours projetés vers un futur plus glorieux et on se rappelle pas tout le temps de ce qu'on a vécu dans le passé ou dans le présent. Être quelqu'un qui vit la gratitude dans sa vie, c'est quelqu'un qui arrive déjà à voir les bénédictions aujourd'hui. Et Jacob, malgré le fait qu'il vit un moment difficile, il voit toutes les bénédictions qui sont autour. Il remercie le Seigneur d'avoir eu tout ça dans sa vie. Mais il fait ça aussi parce qu'il a compris quelque chose de très puissant. C'est que dans les moments difficiles, là où on a vraiment l'impression que tout va mal, là où c'est plus difficile de vivre la gratitude dans notre cœur, c'est en étant comme ça, c'est en étant des personnes qui remercient le Seigneur pour toutes les choses, qu'on trouve des fois la force pour affronter les difficultés. Parce que quelque part, le fait de vivre cette gratitude dans le cœur, ça nous montre que si le Seigneur a été avec nous dans le passé et dans le présent, il sera avec nous aussi dans le futur. Et même s'il y a quelque chose de très difficile qui va débarquer dans notre vie, on ne devrait pas avoir peur parce que le Seigneur, il est juste là, à côté. Alors, aimerais-tu vivre cette gratitude que Jacob nous inspire à vivre ?
1: C'était Post-it, petite note biblique proposée par Samuel.
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0: Allez, c'est l'heure de se réveiller, c'est l'heure d'improviser. Si vous êtes justement lycéen, collégien ou autre, peut-être vous avez, durant cette journée de mercredi, prévu de très très bons projets, de très très bonnes activités. Prenez Op Radio avec vous, nous serions très heureux de passer cette journée avec vous. Et puis, bon courage à tous ceux qui vont travailler aujourd'hui. Merci d'être là sur Op Radio.
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3: Bienvenue pour notre émission Petit sujet psychologique et nous avons le plaisir de recevoir Éléonore Tarlet. Bonjour.
4: Bonjour Oscar.
3: Alors vous êtes psychologue et psychothérapeute et vous intervenez régulièrement dans cette émission et notamment depuis une mini-série sur la question des phobies d'impulsion. Et aujourd'hui vous ajouterez quelque chose encore, c'est les phobies d'impulsion et ses comorbidités. Alors pour rappel Éléonore, les phobies d'impulsion c'est une peur panique de se faire du mal ou d'en faire aux autres. Et pour commencer cette émission, afin qu'on comprenne bien la colonisation par l'agresseur dont vous nous aviez parlé l'émission précédente, vous nous proposez aujourd'hui de revenir sur un cas clinique et c'est celui d'Achille.
4: Voilà, donc il se trouve que ce patient, il a des phobies d'impulsion et on a pu retrouver au cours de la thérapie un élément qui pourrait justement expliquer cette transmission de trauma épigénétique. Mais il a aussi, ce dont on parlera après, des pseudo-crises d'épilepsie. Voilà, ouais. Donc on peut parler de symptômes dissociatifs, on verra dans un autre temps.
3: Et alors donc, comment est-ce qu'on en arrive à ça, si on reprend les choses au début?
4: Alors ce patient au démarrage n'est pas venu me voir pour ses phobies d'impulsion, puisqu'en fait il ne savait pas trop ce que c'était. Il est venu me voir pour des TOC envahissants qui l'handicapaient énormément dans son quotidien, puisqu'en fait il passait ses journées dans des vérifications. Donc je le dis parce que vous parlez de comorbidité, c'est-à-dire qu'on a des vérifications que le robinet était bien fermé, que la lumière était bien éteinte, qu'il n'y avait pas d'insectes sur le mur, s'il voyait une tache, est-ce que c'est un insecte? Donc il se relevait, il vérifiait, il se relevait, il vérifiait.
3: Voilà. Plusieurs fois même.
4: Oui, oui, oui, ça lui prenait pratiquement toute la journée. Alors il travaillait, hein, il est toujours enseignant, mais c'était devenu, enfin il n'avait pas de vie sociale parce que c'était vraiment trop handicapant.
3: C'est ce qu'on appelle communément les TOC.
4: Voilà, les TOC, tout à fait. Donc pour ses phobies d'impulsion, il en avait aussi, donc je l'ai appris au fur et à mesure du travail ensemble, et il avait par exemple, quand il voyait soit une personne vulnérable en situation de fragilité, soit un enfant, il pouvait y avoir l'image ou une pensée de lui dire, vas-y, rue-toi sur cet enfant, et puis t'appuie la tête contre le sol jusqu'à lui exploser le crâne. Donc il ne comprenait pas parce que voilà, il était enseignant, il adore les enfants, il a un très bon contact avec les jeunes, enfin, il a un neveu qu'il adore, il n'a aucun problème avec ça. Donc on retrouve à nouveau ces mêmes critères de gens qui aiment beaucoup les enfants, qui sont des êtres plutôt doux, extrêmement bienveillants et qui ne comprennent pas ce que ça fait là. Et en explorant, un jour, il me dit, ça faisait qu'un mois qu'on se voyait, mais en fait ça lui vient comme ça au fur et à mesure du retraitement en EMDR, où il me dit, mon père, donc oui, pour refaire le tableau clinique, il me dit, je pense que mon problème d'estime de moi vient de mon père, parce qu'il était extrêmement violent, très sévère, tout le temps à m'engueuler, tout le temps en colère, et donc le père était un enseignant de karaté et de boxe, et a élevé ses deux fils en disant, tu dois te battre, tu dois te battre, tu dois être un homme, t'es un guerrier. Or, mon patient est quelqu'un de plutôt doux, très à l'écoute de l'autre, qui aime bien rester seul, qui aime bien être dans son monde et qui aime bien être entouré de douceur. Donc c'était pas du tout son univers en fait. Donc c'était vraiment extrêmement violent pour lui à subir ça, d'être obligé de faire des sports de combat qui n'étaient pas du tout son naturel. Et donc ce père qui est extrêmement violent, tout le temps dénigrant, jugeant, humiliant, il me dit, la seule fois de ma vie que j'ai vu pleurer mon père, parce qu'évidemment le père ne pleure jamais, il faut être un bonhomme, et c'est quand il a écrasé sur la route un pigeon. Et là, il pleurait à chaudes larmes et il disait « J'ai tué son compagnon. Sa compagne le regardait mourir sur la route avec les ailes comme ça. » Il pleurait à chaudes larmes, il pleurait, il était inconsolable. Et mon patient me dit « C'est vrai que j'avais appris qu'a priori, mon père, il y a un de ses amis qui s'est fait tirer dessus lors d'une manifestation. » Alors, là, on peut parler justement de trauma qui n'a jamais pu trouver d'issue. Le père qui se revendique être un bonhomme, on comprend mieux pourquoi il veut se défendre, il veut combattre, il veut être un guerrier, il veut plus se laisser faire. Là, finalement, le fait de voir quelqu'un mourir et que l'autre le regarde mourir sous ses yeux, bien finalement, copier-coller, on se retrouve dans la situation du père qui, à l'époque, a dû voir son ami mourir sous ses yeux sans rien pouvoir faire. Et cette impuissance qui est activée, eh bien, ça l'a fait verser dans ce côté de « il faut être un guerrier, il faut toujours se battre, il faut maîtriser plein d'arts de combat pour surtout jamais se laisser faire ou plus jamais subir ». Sauf que le père n'a pas métabolisé, si on peut dire, les éléments dans ce sens-là et que finalement, justice n'a jamais pu être faite par rapport à ce décès. Donc finalement, ce papa qui n'a même pas peut-être compris pourquoi il était comme ça a transmis une violence à son fils qui lui-même finalement porte ce trauma transgénérationnel avec ses phobies d'impulsion de tue ton prochain, fais du mal à un être vulnérable ou sans défense. Vous voyez, on peut retrouver le lien.
3: Alors donc là, on comprend bien effectivement comment ce schéma peut se mettre en place. Est-ce que vous pouvez nous parler alors justement des comorbidités qui peuvent aussi se mettre en place dans le cadre de ces phobies d'impulsion ?
4: Alors, c'est pas dans le cadre des phobies d'impulsion. Une comorbidité, en fait, c'est un tableau clinique où il peut y avoir plusieurs symptômes ensemble.
3: D'accord.
4: Comorbides. Mm-hmm. Des symptômes qui coexistent ensemble. Donc de l'œuf ou de la poule, je peux pas dire que c'est parce qu'on a une phobie d'impulsion qu'on développe des TOC ou qu'on développe des pseudo crise d'épilepsie. Hein. Mais ce qui va être intéressant, on va le développer ensuite en donnant la définition, c'est d'observer que ce patient a aussi été diagnostiqué par un médecin pour des crises d'épilepsie pour lesquelles il est suivi, il est sous traitement, il est suivi par un spécialiste. Et moi, ça m'a permis de faire le lien avec notamment les connaissances actuelles sur les pseudo-crises d'épilepsie.
3: Alors, Éléonore Tarlé, est-ce que, pour ne pas rester sur une note trop négative avant de se quitter, est-ce que vous pouvez nous rappeler que tout cela peut se réparer quand même.
4: Tout à fait. Donc ce patient, il était venu me voir il y a uniquement 2 ans et le suivi n'a pas eu lieu tout le temps puisque c'est un patient qui a été muté et du coup qui ne m'a pas vu régulièrement du fait de ses contraintes professionnelles. Et aujourd'hui, il ne me consulte plus. La dernière fois que je l'ai vu, il m'a dit qu'il avait encore quelques vérifications mais que finalement ça allait vraiment beaucoup mieux. Il ne conduisait plus, il s'est remis à conduire hein, parce qu'il avait la phobie de la conduite. Il a une vie sociale qui s'est développée, il a une petite copine, il est dans un métier qui est extrêmement exigeant puisqu'il travaille dans des zones d'éducation prioritaires dans un autre pays en fait où vraiment il y a beaucoup de violence. Et finalement, il tire très bien son épingle du jeu et il va bien.
3: Merci Éléonore Tarlé de nous rassurer. C'était Petit sujet psychologique sur la thématique des phobies d'impulsion. Et aujourd'hui, il s'agissait du cas d'Achille. On se donne rendez-vous pour une prochaine émission lors de laquelle vous nous parlerez plus précisément de ces crises d'épilepsie auxquelles vous avez fait allusion aujourd'hui.
4: Voilà, qu'on appelle des CPN pour vous mettre l'eau à la bouche.
3: Merci beaucoup, à bientôt, au revoir.
4: À bientôt, au revoir.
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0: Judith Flessel Toto pour cette belle interprétation de Too Good to Be the Glory. Une perturbation a traversé la France hier, elle finit de la traverser aujourd'hui, il pleut sur l'est et le sud-est, les températures ont bien fraîchi, il fait 19 à Brest, 22 à Strasbourg, ainsi qu'à Bordeaux, ainsi qu'à Limoges, 25 dans le sud, ça s'est bien rafraîchi, et 31 en Corse.
1: La Bible aux mille visages. Éric Denimal, bonjour.
2: Bonjour.
1: J'ai le plaisir de vous recevoir pour parler depuis quelques temps maintenant de la série La Bible pour les nuls. Je rappelle à nos auditeurs que vous êtes pasteur, mais également journaliste, auteur d'une quinzaine de livres et de nombreux articles d'ailleurs également. Alors, à la suite de la sortie de La Bible pour les nuls qui a remporté beaucoup de succès ces derniers mois, l'éditeur vous a demandé, mais est-ce qu'on ne peut pas faire encore mieux? Est-ce qu'on peut rajouter encore quelques autres choses? Donc, La Bible illustrée pour les nuls qui vient de sortir, ce sont 150 pages de plus, avec un papier glacé, une très belle édition, avec notamment de l'archéologie, on en parlait la semaine dernière, et puis de nouveaux personnages que vous présentez. Parce qu'on vous a posé quelques questions, n'est-ce pas?
2: Mais oui, tout à fait. Au départ, quand le projet est né, j'ai eu un calibre à tenir pour écrire ce bouquin, et j'ai débordé largement, puisque je crois qu'on m'a accordé finalement 250 000 signes supplémentaires, ce qui représente quand même pas mal de pages, en me disant, oui, finalement, le livre sera un peu plus complet. Et puis finalement, on m'a demandé d'ajouter encore, à l'occasion de cette sortie, de cette Bible, un peu de cadeau, luxe, prestige, etc. Et quand on a discuté avec l'éditeur pour savoir, mais qu'est-ce qu'on va ajouter, il faudra à peu près 150 pages supplémentaires. J'ai dit, mais vous savez, on m'a parfois dit que j'avais une écriture un peu protestante. Ce n'était pas gênant, sauf quand, quelque part, on se posait la question de savoir, est-ce que ce n'est pas du protestantisme un peu anti-catholique, dans le sens où, par exemple, on parle très très peu de Marie dans cette première version. Alors, j'ai dit, c'est vrai, on parle aussi très peu du Saint-Esprit, par exemple, mais enfin, on ne peut pas tout dire. Sinon, il aurait fallu recopier carrément toute la Bible. Mais quand il a fallu ajouter quelques petites choses, je me suis dit, on pourrait peut-être s'arrêter sur un certain nombre de personnages du Nouveau Testament, parce que dans la première version, il y avait une focalisation sur un certain nombre de personnages de l'Ancien Testament. Abraham, Isaac, Jacob, etc. Alors pourquoi pas Marie, Joseph et quelques autres. Et l'éditeur a dit, ok, d'accord. Alors naturellement, j'ai fait amende honorable, en quelque sorte, j'ai commencé par Marie. Et j'ai présenté un petit peu plus Marie, mais avec la rigueur habituelle, c'est-à-dire qu'il fallait raconter Marie, mais Marie selon la Bible, pas selon la tradition, selon tout ce qu'on a pu raconter depuis, etc. Et finalement, obligé de dire que il n'y a pas énormément d'informations concernant Marie. Tout ce que l'on peut ajouter parfois de Marie, si on fait un petit sondage, les gens vont dire oui, elle était jeune, elle était jolie, etc. Ok, d'accord, mais ça c'est l'imagerie populaire, c'est un peu les images.
1: Ça n'est pas dans le texte, alors.
2: Et c'est pas dans le texte. Remarquez, le texte biblique dit très rarement si quelqu'un était beau ou pas beau. On parle de la beauté de David, on parle de la beauté de quelques personnages, mais ou des cheveux de Samson, mais à part ça, et de ses muscles, mais à part ça, on s'arrête pas énormément sur le physique des personnages. Donc voilà les informations concernant Marie. On va les rassembler, et puis on va essayer d'en faire un petit article. Même chose, et encore moins de choses sur Joseph. Pourquoi est-ce que Joseph apparaît si peu? Que sait-on de lui? Qu'a-t-il pu faire? Moi, j'ai une grande affection pour Joseph, faut dire. C'est un personnage que je trouve tellement effacé. J'ai presque un peu pitié de lui, en quelque sorte. Mais ça, c'est un peu subjectif. Mais c'est un personnage important. Et puis, rappelez que d'après le texte biblique, Marie et Joseph ont eu des enfants autres que Jésus. C'est important de le dire. Et c'est pas simplement une lecture protestante. C'est presque aussi une lecture orthodoxe ou plus orthodoxe. Et la plupart aujourd'hui des commentateurs catholiques sont d'accord pour dire qu'il y avait sans doute effectivement des frères plus que des cousins. Et puis quelques autres personnages comme Jean-Baptiste, Pierre, Jean, Judas. Judas est un personnage sur lequel en général on s'arrête beaucoup. Éric Emmanuel Schmitt a même fait un évangile de Judas ou un testament de Judas. Je crois que c'était plutôt... là il faudra couper parce que je crois que je me trompe. Je crois que c'est pas il a fait lui un truc sur Pilate, mais c'est pas lui qui a fait un truc sur Judas, enfin bref. Donc le personnage de Judas est un personnage aussi qui fascine énormément, sur lequel on raconte beaucoup de choses. On voudrait tellement comprendre pourquoi il a trahi Jésus. Est-ce qu'il l'a un peu poussé en espérant qu'il sortirait de ses retranchements, que Jésus serait d'un seul coup un peu plus violent, un peu plus autoritaire, un peu plus agressif dans sa façon de présenter le message. Est-ce que c'est ça que Judas a fait? Bon, ben voilà, s'arrêter un petit peu sur ce personnage aussi.
1: Éric Denimal, on en parle d'autant plus qu'il est sorti également l'évangile selon Judas, ces livres qui ne paraissaient pas comme des livres apocryphes il y a quelque temps, et qu'on retrouve à l'heure actuelle.
2: Oui, alors plusieurs qui ont écrit des bouquins sur Judas. Certains sont très intéressants, mais parfois ce n'est que du roman. Alors c'est un roman biblique peut-être, avec la nouvelle mode d'aujourd'hui qui est le thriller biblique. Mais il faut pas exagérer. Le texte ne dit pas nécessairement tout ce que les romanciers racontent. Et puis Marie de Magdala, c'est-à-dire Marie Madeleine. Elle aussi, ça valait la peine qu'on s'arrête un petit peu sur elle, parce que aujourd'hui on a tellement parlé d'elle, enfin ces derniers temps, avec le David Chicot notamment. Quelle est la relation réelle entre Jésus et Marie-Madeleine? Et bon voilà, on ne va pas épiloguer, raconter, romancer l'histoire, mais dire simplement, puisque l'ouvrage c'est la Bible pour les nuls, on va dire aux gens, allez, soyez un peu moins nuls, regardez ce qui est vraiment dans la Bible et pas ailleurs. Après, bah, fantasmons autant que l'on veut, si ça vous rend si ça vous fait plaisir. Mais voilà.
1: Allez chercher à la source au moins la bonne information.
2: Allez voir au moins le texte, allez voir. Vous allez voir que finalement, on a très peu d'informations. Alors à partir de là, on brode comme on veut, hein, que ce soit avec Marie-Madeleine, que ce soit avec Joseph, que ce soit avec Judas ou avec Pilate. Avec l'apôtre Paul, on a beaucoup plus de matière. Mais encore une fois, l'apôtre Paul écrit beaucoup dans le Nouveau Testament. Et dans le livre des Actes, on a un petit peu quelques informations concernant son cheminement spirituel, concernant ses aventures, concernant ensuite sa mission, la façon dont il l'a vécu, etc. Et peut-être aussi quelques petits problèmes de santé dont on peut parler. Mais voilà. Alors, voilà, moi j'ai essayé de rechercher les détails concernant ces personnages, et puis dire voilà ce que le texte dit, et ça suffit comme information, en tout cas, parce que finalement la Bible, que ce soit avec les personnages de l'Ancien Testament ou les personnages du Nouveau Testament, la Bible ne fait pas trop de vedettariat autour de ces personnages, parce que la vedette c'est Dieu lui-même, et ce que la Bible essaye de montrer, c'est que ce soit des personnages aussi importants quand même, malgré tout, que Marie, Joseph, Paul, Jean, Pierre bien sûr, etc., tous ces gens-là ne sont que des canaux, ce ne sont que des, finalement ce sont des médiums, c'est-à-dire des personnes au travers desquelles passe un message différent. Alors dire que les personnages bibliques sont des médiums, ça va en faire sursauter quelques-uns.
1: Vous voulez choquer, oui.
2: Ouais, ça va en faire sursauter quelques-uns, mais finalement, le médium, c'est le canal. Le média que nous utilisons est aussi un canal. Donc voilà, ces personnages-là, ça vaut la peine qu'on s'arrête un petit peu sur leur histoire, mais leur histoire, c'est celle de Dieu dans toute sa plénitude.
1: Et donc, pour en revenir au médium, donc, ce qui est intéressant, c'est de voir où est la source du canal au départ, voilà, et c'est ce que vous proposez au niveau
2: l'émetteur.
1: L'émetteur. Je rappelle à nos auditeurs, donc, je vous ai invité à faire quelques émissions d'actualité, tout simplement parce que le nouveau livre dans la série La Bible pour les nuls est sorti. On vous a demandé, les éditeurs et d'ailleurs les lecteurs de votre premier livre, vous en demandez quelques compléments. La Bible illustrée pour les nuls, quelques 150 pages de plus, avec notamment l'archéologie, les personnages du Nouveau Testament. Et nous parlerons des lieux bibliques la semaine prochaine, puisque cela fait partie aussi de cette nouvelle édition. À bientôt, Éric Denimal.
2: À bientôt, merci.
1: C'était La Bible aux mille visages.
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0: Excellente voix, Perry Sisters, pour le titre If You Ever Need the Lord Before. Juste avant, la voix d'Isa Cates nous a charmé avec All the Day of My Life. L'agenda culturel se maintenant tout de suite présenté par Aurélien. Et juste après, ce sera tout simplement You Can't Beat God Given, le titre interprété par Billy Preston. 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
2: La rentrée est là, les cartables sont bouclés et pourtant l'été n'a pas dit son dernier mot. Cette semaine, je vous emmène de la capitale jusqu'aux montagnes valaisannes avec des rendez-vous qui prolongent la douceur de septembre. Et on commence à Paris où la fête à Neuneux a repris ses quartiers au Bois de Boulogne. Manège à sensations, attractions pour les plus petits, parade gratuite, la grande fête foraine de la rentrée est installée jusqu'au 11 octobre. Idéal pour un mercredi après-midi en famille. Toujours à Paris, et dès ce jeudi, les Invalides font leur cinéma. Dans la cour du Dôme, trois projections en plein air vous attendent du 3 au 5 septembre. Regardez un film sous les étoiles adossé à l'un des plus beaux monuments de France. Avouez que ça a de l'allure. Et si la peinture vous attire, notez bien

Le programme complet est sur bati.ch. Maintenant en Valais, le Sion Festival vit ses tout derniers jours. Créé en 1964 par le violoniste Tibor Varga, ce grand rendez-vous musical mêle classique, musique de chambre, brass et orchestre, dans les plus beaux lieux de la région avec des artistes de renommée internationale et de jeunes talents. C'est jusqu'au 6 septembre, alors ne tardez pas. Et puis, si vous passez du côté de Martigny, la fondation Pierre Janada présente Rodin selon Rilke, une exposition organisée avec le musée Rodin de Paris, la rencontre entre le grand sculpteur et le poète qui fut son secrétaire, une vraie conversation entre la pierre et les mots. C'est ouvert tous les jours, de 10h à 18h et jusqu'au 22 novembre. Voilà pour cette première salve.

0: agenda, choisissez votre destination et surtout, profitez. On se retrouve très vite pour de nouvelles idées de sortie. C'était Aurélien sur Hop Radio. À bientôt.
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0: Merci de nous rejoindre sur Europe Radio. C'est Louis Orlando avec vous jusqu'à 9h. Merci d'être là en DAB+ sur les villes de Paris, Marseille, Saint-Tropez, Nice et Monaco et sur toute la Suisse romande, nos amis suisses que nous saluons. Et puis bien évidemment partout ailleurs sur europradio.live avec l'espace contact qui vous permet de nous laisser des messages. Vous êtes tellement mignons, ces messages sont craquants, je le dis. Merci d'être là, c'est Louis Orlando.
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2: À Paris, samedi 12 septembre, la formation Gospel River sera en concert à 20h au Temple de la Trinité dans le 13e arrondissement.

0: classement. Vous pourrez les y retrouver également le samedi 26 septembre. À Oreille, proche de Salon de Provence, dimanche 13 septembre, dirigé par Magali Ponsada, retrouvez le chœur Gospel Mars en concert à 18h à la salle polyvalente Grande Terre à Oreille. À Paris, vendredi 18 septembre, emmené par la directrice artistique Dominique Magloire, Gospel Helios sera en concert à 20h45, église Saint-Philippe-du-Roule, dans le 8e arrondissement. En Suisse, samedi 19 septembre, pour la toute première fois, Déborah Loukalou sera en concert à la Geneva Arena à 19h30, l'occasion de fêter ses 10 ans de carrière dans le gospel. À Paris, dimanche 20 septembre, la formation Gospel in Life Harmony, emmenée par Mireille Ourmia, en concert à 16h à l'église Saint-Ambroise dans le 11e arrondissement de Paris. Un concert à ne pas manquer. À Moulins-sur-Yèvre, près de Bourges, dimanche 20 septembre, ne manquez pas le voyage musical au bord du Mississippi, proposé par Florence Aubrin avec son spectacle « Mahalia et moi ». Concert gratuit, participation au chapeau, c'est à 17h dans l'église de Moulins-sur-Yèvre. À Lyon, les 25, 26 et 27 septembre, envie de vibrer au son du gospel? Le Lyon Gospel Festival revient pour sa 6e édition, du 25 au 27 septembre, au programme 2 soirées de concerts avec Lyon Gospel Academy, Lilo Gospel, The Feeling Good Choir et The Feeling Neuf et Emmanuel Pidjob, ainsi qu'une scène tremplin pour mettre les voix amateurs à l'honneur et pour clôturer le festival en beauté. Rendez-vous le dimanche 27 septembre de 10h à 12h pour une gospel session participative avec Emmanuel Pidjob. Les concerts sont à la salle Molière, Lyon 5e, et la gospel session à l'Escale Lyonnaise, Lyon 6e. 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
4: Bonjour à tous, et la tension grimpe encore d'un cran au Moyen-Orient. L'armée américaine a annoncé cette nuit avoir détruit 5 navires pétroliers dans la région du Golfe. En représailles, les gardiens de la Révolution ont annoncé avoir détruit tôt ce matin 2 bateaux américains, 8 pétroliers et 10 autres navires. Dans le reste de l'actualité, le gouvernement toujours à la recherche d'économies, en pleine préparation du budget, et Sébastien Lecornu envisage de diminuer l'indemnité des ministres et des conseillers des cabinets ministériels. C'est en tout cas ce qu'annonce BFM TV. Il s'agirait d'une baisse de l'ordre de 10%, une mesure avant tout symbolique. La dernière diminution de l'indemnité des ministres remonte à 2012, lorsque François Hollande avait officiellement baissé de 30% leur salaire. François Bayrou, de nouveau devant la justice. Le procès en appel des assistants d'eurodéputés du Modem débute aujourd'hui à Paris. L'ancien Premier ministre et 10 anciens cadres du parti centriste sont jugés pour détournement de fonds. Un dossier vieux de 10 ans dans lequel François Bayrou avait été relaxé en première instance. L'intersyndicale des pompiers demande au gouvernement de revoir sa copie. Le projet de loi dédié à la modernisation de la sécurité civile leur a été présenté hier par le ministre de l'Intérieur, Laurent Nunez. Un catalogue de mesures, selon le porte-parole de l'intersyndicale, qui évoque un sentiment de mépris. On le rappelle, les pompiers ont débuté ce mardi une grève qui doit durer 6 semaines. C'est le lancement aujourd'hui du sommet international sur l'espace à Paris, au Grand Palais. 2000 experts mondiaux pour façonner de manière concernée et pacifique une gouvernance gouvernance multilatérale sûre et durable de l'espace. L'enjeu est de sanctuariser et acter la place de l'Europe dans l'industrie. Un rendez-vous boudé par les deux poids lourds, SpaceX et Blue Origin, invités par la Maison Blanche à ne pas s'y rendre. Et puis en football, Lille débute mal sa campagne en Ligue des Champions. Le LOSC s'est incliné hier soir sur sa pelouse 3-2 face au Betis Séville lors de la première journée de phase de Ligue. Le Paris Saint-Germain, double tenant du titre, entre dans la compétition ce soir. C'est face au Slovan Bratislava à 21h. Excellent début de matinée à tous.
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0: 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Et vous pouvez, sur l'espace contact de opradio.live, nous laisser vos goûts musicaux de tout ce qui concerne la musique gospel. 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
3: Pierre dit que le Seigneur nous élèvera au temps convenable. J'aime beaucoup ce passage. On devrait l'apprendre par cœur, ce serait tonifiant. Mais on peut aussi le comprendre de travers et l'interpréter comme une méthode de succès. Premièrement, soyez patient, docile, réaliste. Deuxièmement, saisissez les occasions lorsqu'elles se présentent, pourquoi pas. Je ne voudrais pas exclure toute dimension terrestre à ce conseil. Ça peut très bien fonctionner. Par exemple, Daniel, déporté à Babylone, s'est soumis à Dieu qui l'a élevé à une place d'honneur. Pas n'importe laquelle, mais au temps convenable. Dieu saisit également Moïse, devenu docile, pour délivrer son peuple. Et l'exemple le plus parfait est bien entendu celui de Jésus. La victoire sur le mal aurait été impossible sans une totale dépendance de Dieu. L'auteur de la lettre aux Hébreux écrit que Jésus lui-même, alors qu'il était sur terre, a appris, bien qu'il fût le Fils, l'obéissance par ce qu'il a souffert. La leçon porte à ses fruits puisque, toujours selon l'auteur, il a été élevé à la perfection et il est devenu pour tous ceux qui obéissent l'auteur d'un salut éternel. L'élévation dont il est question n'exclut pas la réussite ici-bas. Dieu a besoin de ses enfants à tous les échelons de la société. Il peut avoir aussi dans ce monde un temps d'élévation. Toutefois, pour Pierre, cela fait figure de détail. Le terme grec qu'il utilise signifie également restauration. En fait, plus qu'une promotion, il s'agit d'une restauration de notre être soumis pendant des années à la souffrance, à la maladie, aux échecs. Dieu nous sortira de tous les mauvais pas pour nous conduire à la gloire. Votre prochaine chronique aura pour titre « Des possibilités extraordinaires ».
2: Cette chronique de John Grass est extraite de son livre « Réussir en 2 minutes chrono » aux éditions Vie et Santé.
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Vous êtes sur Off Radio, le son gospel. Merci de nous accueillir chez vous. Mahalia Jackson, à l'instant, Let the Church Run On. Et juste avant, vous avez reconnu John Grass, comme tous les jours à 8h10, pour son émission Réussir en 2 minutes chrono. Et le thème en était Autant convenable. Reflet d'actualité, c'est Oscar Miani. C'est maintenant, c'est tout de suite, c'est pour vous, c'est Louis Orlano.

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2: C'est la rentrée. Et cette année, elle marque aussi le début d'une longue campagne, celle qui conduira les Français à l'élection présidentielle de 2027. Les candidats se positionnent, les stratégies s'élaborent et les oppositions s'affirment. Rien que de très normal en démocratie. Et pourtant, la France peut-elle aujourd'hui se permettre une nouvelle bataille politique qui oublierait l'état réel du pays ? Regardons 50 ans en arrière. Au début des années 1970, la France sortait des 30 glorieuses. Croissance forte, industrie puissante, chômage faible et endettement public limité. Depuis, les crises se sont succédées. La croissance a ralenti, l'industrie a reculé, le chômage de masse s'est installé et la dette s'est accumulée. Droite et gauche se sont succédés au pouvoir. Tout ne leur est évidemment pas imputable. Le monde a changé et les crises internationales ont pesé lourd. Mais 50 ans plus tard, le résultat doit être regardé avec lucidité. Dette publique considérable, croissance faible et fragmentation politique qui rend chaque décision plus difficile. Alors que va-t-on nous proposer pour 2027 ? De nouvelles promesses ? De nouveaux coupables ? Ou le courage de dire aux Français ce qui est possible, ce qui n'est plus, ce qu'il faut préserver et ce qu'il faudra changer. Car la politique ne devrait pas être seulement l'art de conquérir le pouvoir. Elle devrait d'abord être l'art de servir. Mais prenons garde finalement à ne pas finir par avoir les responsables politiques que nous méritons. Un peuple qui exige qu'on lui dise toujours ce qu'il veut entendre finit peut-être par choisir ceux qui savent le mieux le lui dire. Refusons les promesses dont personne ne nous explique le prix, les solutions trop simplistes et la division lorsqu'elle devient une stratégie électorale. Acceptons aussi d'entendre ce qui dérange. Et c'est ici que cette actualité rejoint une réflexion beaucoup plus profonde. Cette année 2026-2027 ne sera pas seulement celle d'une campagne présidentielle. Elle nous situe aussi 2 millénaires après cette période où Jésus commençait son ministère public par son baptême dans le Jourdain. L'image est saisissante. Alors que notre actualité parlera pendant des mois de conquête du pouvoir, le Christ commence sa mission en descendant dans l'eau. Celui que les chrétiens reconnaissent comme roi commence par un geste d'humilité. Et plus tard, il donnera lui-même le sens de cette attitude dans l'Évangile selon Matthieu. « Quiconque veut être grand parmi vous, qu'il soit votre serviteur. » Voilà une conception radicalement différente de la grandeur. Et surtout, une parole qui ne s'adresse pas seulement aux puissants, car nous avons tous une part d'influence, d'autorité ou de pouvoir dans notre travail, notre famille, nos responsabilités, nos relations. Alors, tandis que tant chercheront cette année à monter, et si nous choisissions, à l'image du Christ, de descendre ? Descendre de nos certitudes, de nos ambitions, de notre besoin d'avoir toujours raison, pour nous rapprocher, pour écouter et pour servir. Car selon le Christ, la véritable grandeur ne consiste pas à obtenir la première place. Elle commence lorsque nous cessons de la chercher.
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0: Excellent mercredi avec nous, très belle matinale, la Louis sur l'anneau jusqu'à 9h. Merci de nous rejoindre, Jean-Marc Reynaud, à l'instant pour la victoire. Boost Espoir, vous les appréciez, cette équipe bien sympathique. Aujourd'hui, c'est mon histoire, on est le thème, et c'est 8h23, bien sûr, vous êtes tellement les bienvenus sur Hop Radio, le son gospel.
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3: Quand nous vivons une forte expérience avec Dieu, on a envie de faire quoi? On a envie de raconter à tout le monde, de partager. Il faut raconter cette bonne nouvelle, non? C'est pas comme ça pour
4: vous? Bien sûr!
3: Eh bien oui, c'est exactement comme ça. Les bonnes nouvelles se partagent. On ne peut pas les garder uniquement pour soi-même. C'est pour ça qu'Alina est allée à la rencontre d'une de ses copines. Et aujourd'hui, nous allons partager avec toi la discussion qu'elles ont eue.
5: Bonjour Ella, je vais te laisser te présenter à nos auditeurs et nous parler un peu de toi et puis du coup nous parler aussi de ton beau témoignage.
6: Je m'appelle Ella Stern. Toute ma vie, je vais passer en fait dans le milieu, ma vie professionnelle, hein, dans le milieu aérien. Je le suis encore. Un jour, je me souviens, c'était un long courrier. J'étais chef de cabine chez Air France. Je remarque un monsieur de très grande taille, athlétique. Je ne sais pas, 1m90, très grande taille. Ça se voyait qu'il est sûr de lui. Il était imposé. Il avait quelque chose qui imposait. Il a commencé à parler. Il était très sûr de lui. C'était une personne qui avait une situation... professionnelle très importante. J'étais seule avec lui à un moment donné et puis il m'a raconté un petit peu sa vie professionnelle, tout ce qu'il fait dans ses affaires. Et à un moment donné, on a un appel du commandant de bord qui nous dit on va passer dans une zone de turbulence. Donc, qu'est-ce qu'on fait dans ce cas-là? On va s'attacher, on va s'asseoir, on va attacher la ceinture et puis on va rester tranquille. On a passé en fait des perturbations assez importantes. Il était assis, il a attaché sa ceinture. Je pense que 2 ou 3 minutes après, ce monsieur, il détache sa ceinture, il se lève, il vient en toute vitesse vers les gars et vers nous. Nous, on était attachés à nos places. Donc du coup, évidemment, toi, t'es membre d'équipage, tu te lèves et t'essayes de calmer la personne. À ce moment-là, je vais vous dire honnêtement, j'ai vu un homme perdu, un homme qui avait peur, qui cherchait la sécurité quelque part, qui était en panique. J'ai fait mon travail, j'ai essayé de calmer la situation en lui disant « c'est rien, mais ça bouge trop, mais c'est pas possible, mais on va mourir, etc. etc. » Et puis finalement j'ai réussi, avec une de mes collègues aussi, c'était le seul qui était debout d'ailleurs, les autres ils ont eu peur mais ils étaient assis. Le temps qu'on discute avec lui, le temps qu'on le met en sécurité, le temps que voilà, ça s'est calmé. Puis on voit un homme désarmé. Il n'arrivait pas à sortir du tout de son état. Je suis allée le voir à plusieurs reprises, j'ai dit vous pouvez vous détacher, tout va bien là maintenant, tout va bien. Et là il me prend la main. Il me serre fort la main, il me dit « ça ne va pas du tout, je ne veux pas bien du tout ». Et je lui ai dit « venez avec moi si vous voulez, dans les galets ». Et il a dit « d'accord ». Mais il tremblait, un homme qui avait 2 mètres, qui tremblait, quoi. Il tremblait, il me suivait. Et dans les galets, je lui ai dit « écoutez ». Et il a dit « donnez-moi quelque chose, s'il vous plaît, donnez-moi un médicament, donnez-moi quelque chose, parce que j'ai l'impression que je m'étouffe ». C'était une crise de panique, évidemment, une crise d'angoisse, ça on connaît, on en a vu des milliers. Mais c'était assez sévère chez lui. Et je lui dis « écoutez, non, on n'a pas le droit de donner absolument rien, et on n'en a pas, tout court, on n'en a pas à bord des médicaments. Mais je vous propose quelque chose ». Et là, il me regarde, et... je sentais en fait que Dieu voulait lui parler. Je sentais que le Saint-Esprit était là. Puisque il m'a regardé et je lui ai dit, écoutez, il y a une solution. La seule d'ailleurs, la seule. Est-ce que vous êtes d'accord de me donner la main, rester assise là, donnez-moi la main et laissez-moi prier. Vous avez dit que vous croyez que l'univers il est beau, vous vous souvenez. Donc vous croyez qu'il y a une force. Moi cette force, je l'appelle notre Sauveur, Jésus-Christ. Donc, donnez-moi la main et laissez-moi faire une prière. On va parler avec lui, là, à l'instant. Et j'ai commencé à prier, évidemment. Et au début, je sentais comme il me serrait tellement la main. Et petit à petit, il commence à être de moins en moins... je ne l'ai pas regardé, mais j'ai senti la main qui lâchait, quoi. Et j'ai fait ma prière, j'ai remercié à Dieu. Et j'ai prié pour lui. Et j'ai dit, protège-le, découvre-toi à cet homme-là, parle-lui et fais en sorte qu'il te connaisse comme je te connais, parce que tu l'aimes tellement. Et quand j'ai ouvert les yeux, c'était un homme, comme un montagne, encore une fois, qui avait les larmes aux yeux et qui me regarde. Il me dit, qu'est-ce que vous m'avez fait ? Parce que là, j'ai l'impression que il y a eu une espèce de chaleur, il y a une espèce de paix. Je ne sais pas comment on peut appeler ça, mais je me sens tellement bien. Et là, je lui ai dit, écoutez, je vous ai donné le meilleur médicament possible que le monde, que l'humain peut avoir. Avoir la paix du ciel, avoir la paix de notre Seigneur Jésus-Christ qui est mort sur une croix pour vous et pour moi. Il avait les larmes aux yeux, il a dit, je vous remercie, moi. Dans ma maison, dans mon enfance, on n'a jamais parlé de Dieu. On n'a jamais. Mais ce que je ressentis aujourd'hui, pour moi, c'est incroyable. Vous avez fait quelque chose. C'est pas moi, monsieur. C'est pas moi. Moi, j'ai prié parce que moi, je crois en lui. Vous imaginez, moi, je travaille depuis des années ici. Donc, quand il y a des turbulences, même extrêmes, plus graves qu'on a eu là quelques minutes, j'ai pas peur. Je n'ai pas peur. Pourquoi ? Parce que je sais qu'on est porté par ses mains. Qu'on est à l'abri de tout. Quand Jésus-Christ, il est avec nous, on est à l'abri de tout.
5: Merci en tout cas pour ce témoignage. Et nous espérons que ces belles paroles vont toucher les cœurs de tous nos téléspectateurs.
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0: Vocal Union pour We've Got This Groove sur Europe Radio, le son gospel. Une perturbation a traversé la France, une perturbation bien pluvieuse. Elle est en train de terminer de traverser notre pays, mais elle a ramené avec elle de l'air très frais. 19 à Brest, 22 à Strasbourg, 22 à Bordeaux et Limoges, et c'est surtout dans le sud. 25 à Nîmes et 23 à Arles. 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
1: Avec Destination Santé, Emmanuel Ducreuset.
2: Bonjour à tous. Une récente analyse mondiale estime que près d'un tiers des années de vie en bonne santé perdues à cause du cancer du sein sont associées à 6 facteurs de risque modifiables. Le cancer du sein demeure la principale cause de morbidité et de mortalité prématurée chez les femmes dans le monde. Une récente étude révèle que 28% de la charge mondiale du cancer du sein était liée à 6 facteurs de risque potentiellement modifiables. Lesquels ? La consommation importante de viande rouge est le facteur qui pèse le plus dans l'analyse. Elle est associée à près de 11% des années de vie en bonne santé perdues. Pour les auteurs, l'enjeu n'est pas nécessairement de bannir tout aliment, mais de réduire les excès et de rendre les choix alimentaires plus accessibles au quotidien. Le tabagisme, y compris le tabagisme passif, est associé à 8% des pertes d'années de vie en bonne santé. La fumée de cigarette contient en effet plus de 70 substances cancérigènes pouvant provoquer des mutations génétiques dans les cellules mammaires. Une glycémie trop élevée est le troisième facteur mis en évidence. Un taux de sucre élevé dans le sang et le diabète sont associés à un risque accru et à une progression plus rapide du cancer du sein. Un indice de masse corporelle trop élevé est associé à 4% du fardeau mondial qui est le cancer du sein. Selon les chercheurs, pour la glycémie comme pour le surpoids et l'obésité, la prévention doit passer par des choix politiques visant à faciliter l'accès à des choix plus sains, alimentation équilibrée et activité physique. Par ailleurs, sur les 61 000 nouveaux cas déclarés chaque année en France, plus de 8 000 sont attribuables à une consommation d'alcool, même modérée. Enfin, le manque d'activité physique est responsable de 21% des cancers du sein. Or, l'activité ne se limite pas au sport intensif. Marcher, se déplacer à vélo, danser, jardiner peuvent aider à lutter contre la sédentarité.
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pour votre plus grand plaisir sur Opradio, le son gospel, vos plus beaux gospels. Brandon Joyner vient de nous interpréter I Worship. Dans un instant, ce sera un gospel worship avec Alvin Slaughter pour That's When. Et tout de suite, c'est la grande Queen Esther Marrow.

Merci de nous rejoindre sur Hop Radio. Vous êtes peut-être dans les bouchons, ne vous inquiétez pas. Hop Radio vous accompagne avec tous ces gospels qui vous permettent d'être tranquillement dans la paix. Toronto Mass Crier, juste devant.

0: 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Et voici maintenant l'agenda culturel avec Aurélien.
1: La rentrée est là, les cartables sont bouclés et pourtant l'été n'a pas dit son dernier mot. Cette semaine, je vous emmène de la capitale jusqu'aux montagnes valaisannes avec des rendez-vous qui prolongent la douceur de septembre. Et on commence à Paris, où la fête à Neuneu a repris ses quartiers au Bois de Boulogne. Manège à sensations, attractions pour les plus petits, parade gratuite, la grande fête foraine de la rentrée est installée jusqu'au 11 octobre. Idéal pour un mercredi après-midi en famille. Toujours à Paris, et dès ce jeudi, les Invalides font leur cinéma. Dans la cour du Dôme, trois projections en plein air vous attendent du 3 au 5 septembre. Regardez un film sous les étoiles adossé à l'un des plus beaux monuments de France. Avouez que ça a de l'allure. Et si la peinture vous attire, notez bien cette adresse,

et sur bati.ch. Maintenant en Valais, le Sion Festival vit ses tout derniers jours. Créé en 1964 par le violoniste Tibor Varga, ce grand rendez-vous musical mêle classique, musique de chambre, brass et orchestre, dans les plus beaux lieux de la région avec des artistes de renommée internationale et de jeunes talents. C'est jusqu'au 6 septembre, alors ne tardez pas. Et puis, si vous passez du côté de Martigny, la fondation Pierre Janada présente Rodin selon Rilke, une exposition organisée avec le musée Rodin de Paris, la rencontre entre le grand sculpteur et le poète qui fut son secrétaire, une vraie conversation entre la pierre et les mots. C'est ouvert tous les jours, de 10h à 18h et jusqu'au 22 novembre. Voilà pour cette première salve.

0: Canada, choisissez votre destination et surtout, profitez. On se retrouve très vite pour de nouvelles idées de sortie. C'était Aurélien sur Hop Radio. À bientôt.
1: Merci beaucoup Aurélien pour tous ces super rendez-vous. Vous êtes sur Hop Radio Le Son Gospel. Il est exactement 8h59 et 30 secondes. C'est ainsi qu'on se laisse. Mais on se retrouve demain avec autant de plaisir à partir de 7h pour votre matinale du jeudi 10 septembre. D'ici là, belle journée. Ciao, ciao. Oh.

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1: Bonjour à tous, c'est la première réponse du ministère de l'Éducation nationale après la publication du classement PISA, classement qui a montré hier un décrochage des élèves dans de nombreux pays, dont la France. Et ce matin, Edouard Geffray dit sur TF1 vouloir inciter les enfants à lire plus. Le ministre qui annonce ainsi que des listes de lectures recommandées seront distribuées au début de chaque vacances. À noter que la mesure sera incitative et non obligatoire. L'actualité ce matin, c'est aussi ces nouvelles frappes entre États-Unis et Iran. L'armée américaine a en effet annoncé cette nuit avoir détruit 5 navires pétroliers dans la région du Golfe. Les États-Unis accusent ces bateaux de prendre part à un réseau fantôme de plusieurs milliards de dollars pour financer les gardiens de la Révolution. Téhéran a immédiatement répliqué. L'Iran dit avoir attaqué 2 bateaux américains, 8 pétroliers et 10 navires. Et conséquence de ces tensions, les prix du pétrole grimpent encore. Cette nuit, le prix du baril de Brent frôlait les 100 dollars. Et c'est dans ce contexte que Roland Lescure reçoit ce matin les distributeurs de carburant. Une réunion organisée au ministère de l'Économie alors que le samplon 95 s'affichait ce week-end en moyenne à 2,10€ le litre. Cet appel à gauche pour faire face à la montée du Rassemblement national. Dans une lettre dévoilée par plusieurs médias, une centaine d'élus socialistes demandent d'ouvrir la primaire PS place publique à tous les candidats déclarés de la gauche, notamment à François Ruffin, Marine Tondelier ou encore Mathieu Pigasse. Edgar Gros-Piron poussé vers la sortie. Il pourrait quitter la présidence du comité d'organisation des Jeux Olympiques des Alpes françaises 2030. Un projet en pleine crise de gouvernance depuis des mois. La décision doit être actée demain lors du bureau exécutif des Alpes 2030. Et puis en football, c'est parti pour la Ligue des Champions et ça démarre mal pour les clubs français. Le premier en lice hier soir, Lille s'est incliné devant son public face au Betis Séville 3-2. Cette première journée de Ligue des Champions qui se poursuit ce soir autour du PSG, double tenant du titre d'entrée en lice. C'est face au Slovan Bratislava au Parc des Princes, coup d'envoi à 21h. Excellente matinée à tous.
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2: Avoir la foi, c'est monter la première marche quand on ne voit pas tout l'escalier. Cette belle phrase nous vient de Martin Luther King. En effet, il a été assassiné, nous le savons, et il n'a pas vu le bout de l'escalier. Et pourtant, avoir la foi, c'est justement s'avancer, gravir la première marche sans savoir ce qui nous attend au bout. C'est entrer dans le tunnel sans voir le bout du tunnel. C'est avancer, tout simplement, mais sans avoir à l'esprit tout ce qui nous attend. Et cette foi qui signifie confiance, qui signifie croire en soi, croire en la vie, croire dans les autres, n'est pas seulement de nature religieuse, elle est constitutive de l'être humain. On doit avoir une telle foi si nous voulons avancer, et dans tous les domaines, nous n'avons pas toujours en vue la fin de l'escalier.
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1: Les récompenses des fidèles. Quand j'étais petite, il y a quelque chose que j'aimais beaucoup à l'école. Quand la maîtresse, elle donnait des images. Et au bout de tant d'images, on avait le droit à un cadeau. Mais c'était trop magique. Je trouvais ça incroyable. Je ne vais pas assimiler le fait que Dieu doit nous récompenser systématiquement quand on fait les choses bien. Parce qu'une chose est sûre, si on fait les choses bien avec Dieu, même s'il n'y a pas des récompenses en argent ou en or derrière, notre vie, elle est tellement conforme et tellement belle que c'est déjà une très belle récompense naturelle. Mais je vais vous parler d'un personnage qui s'appelle Salomon. Et pour cela, je vais demander à Jethro Camille.
2: Coucou.
1: Bonjour Jethro, comment vas-tu?
2: En pleine forme, merci. Toi, Nafi?
1: Oui, ça va, t'as été récompensé cette semaine, t'as passé une bonne semaine.
2: Ma récompense est ici avec vous.
1: Amen.
3: Oh, c'est beau.
1: Mais on va partager évidemment ce pain avec Élise Lazarus. Comment vas-tu, Élise?
3: Mais ça va bien, je te remercie.
1: Bon, en tout cas, si l'un d'entre vous peut me lire 1 Roi 3, versets 5 à 9.
4: Alors, à cet endroit, le Seigneur se montre à Salomon pendant la nuit, dans un rêve. Il lui dit « Demande-moi ce que tu veux, je te le donnerai. » Salomon répond « Tu as été très bon pour ton serviteur David, mon père. En effet, il s'est conduit envers toi comme un homme digne de confiance, juste et honnête. Tu lui as toujours montré ta grande bonté. Tu lui as donné un fils qui est installé aujourd'hui sur son siège royal. Oui, Seigneur mon Dieu, c'est toi qui m'as fait roi à la place de David, mon père. » Mais moi, je suis très jeune. Je ne sais pas encore comment me conduire. Et je suis à la tête du peuple que tu as choisi. C'est un peuple nombreux, si nombreux qu'on ne peut pas le compter exactement. Je suis ton serviteur. Donne-moi donc un cœur intelligent pour gouverner ton peuple et distinguer le bien du mal. Sans cela, qui est capable de gouverner un peuple si important ? Cette demande de Salomon plaît au Seigneur.
1: Alors là, je suis choquée. Je suis honnête et transparente avec vous. Si demain Jésus se pointe à ma porte et me dit « Que souhaites-tu ?», je ne suis pas sûre que je lui demande la même chose que Salomon a demandé. Donc j'aimerais savoir qui était Salomon, parce qu'il a l'air d'être plus que sage.
2: Et c'est d'autant plus étonnant que c'est le fils d'un adultère.
1: D'accord.
2: Donc, David, on a parlé il y a quelque temps dans cette émission. David a une relation avec une femme qui n'était pas la sienne. Oui. Et Salomon est né dans cette union. Et ça montre bien que qui qu'on soit, quelles que soient nos origines ou les origines de nos parents ou l'histoire de nos parents, ça n'empêche jamais Dieu de nous bénir et de nous donner, là en l'occurrence, une incroyable sagesse.
1: C'est incroyable. Et pourquoi il n'a pas demandé autre chose?
3: Je pense que chaque personne est différente. Alors, c'est vrai qu'il aurait pu demander de l'argent, après tout, ou de la gloire. Toute personne sage est capable, peut-être, de voir son plus grand besoin. Pour certains, ça peut être de la sagesse, pour d'autres, ça pourrait être de la patience, du courage. Voilà, d'autres personnes dans la Bible avaient besoin de courage. Par exemple, Gédéon, c'est du courage que Dieu lui a donné, il en manquait. Et ce que j'aime avec Salomon, c'est qu'il a cette intelligence de ne pas se précipiter sur ce qui paraît facile. Je dis de l'argent, la gloire, plein de femmes. Voilà, il aurait pu. Mais il va aller chercher ce dont il avait vraiment besoin. Et quand même, pourquoi est-ce qu'il demande la sagesse? Il dit que ce n'est même pas pour se la péter, ce n'est pas pour être plus intelligent que les autres, ce n'est pas pour être un roi qui gagne toutes ses guerres, c'est pour pouvoir bien gouverner le peuple. Ça veut dire que Salomon, il ne pense pas qu'à lui. Dieu dit, je te bénis, tu veux quoi? Salomon, il dit, je veux une bénédiction pour moi qui va aider les autres. Et ça, c'est beau quand même.
1: En même temps, si je ne me trompe pas, Jethro, tu vas confirmer, c'est l'une des plus belles bénédictions que d'obtenir la sagesse, mais derrière, il en a découlé tellement d'autres choses. Dieu l'a amplement béni. Hein.
2: Bah, c'est ce que Dieu dit, hein. Je suis juste dans la suite du texte, il dit, comme tu n'as pas demandé la richesse ni la mort de tes ennemis, mais tu as seulement demandé de savoir bien juger pour gouverner avec justice, non seulement je vais te donner ce que tu as demandé, c'est-à-dire un cœur sage et intelligent, mais en plus je vais te donner même ce que tu n'as pas demandé, la richesse et l'honneur. Pendant toute ta vie, aucun roi ne sera aussi grand que toi. Et ça montre bien que quand tu as la sagesse, que tu sois pauvre ou que tu sois riche comme Salomon, dont la réputation a dépassé les frontières d'Israël, enfin, il était très réputé comme roi, quand tu as la sagesse, tu gères bien les choses. Donc la sagesse, c'est quelque chose de bon à demander et c'est quelque chose de bon à chercher. Et effectivement, quand on la demande, je vais juste répéter ce que dit Élise, quand on la demande, c'est qu'on a déjà un petit peu de sagesse.
3: Oui, bon, ça part de quelque chose.
2: Part de quelque chose.
3: Est-ce que Dieu peut donner autre chose que de la sagesse comme bénédiction? Il lui a demandé ce qu'il voulait, en fait.
4: Alors, Dieu donne ce qu'il veut comme bénédiction. Il y a des gens qui ont eu de l'argent comme bénédiction. Il y a des gens, comme j'ai dit, qui ont eu du courage. Il y a des gens qui ont eu des années de vie en plus. Il y a un roi, par exemple, qui était malade.
2: Ézéchias,
4: qui a prié, qui a dit à Dieu, s'il te plaît, laisse-moi vivre plus longtemps. Et Dieu lui a dit, ok, je te donne des années supplémentaires. Donc, il y a plein de formes de bénédiction qui existent. Je pense que notre problème à nous, c'est qu'on est un peu déformé. Et que quand on pense bénédiction, la première chose à laquelle on pense, c'est...
3: Oui.
4: Ou la belle voiture.
3: Bien sûr.
4: Qui roule vite. Mais en fait, il y a plein de choses. Il y a des gens qui ont été bénis avec des enfants. Voilà, c'est tellement vaste ce que Dieu va faire. Moi, ce que j'aime, c'est cette idée que une bénédiction, c'est quand Dieu te donne quelque chose dont tu avais besoin, que tu saches ou pas que tu en avais besoin.
2: Oui, parce que toutes les choses ne sont jamais que des choses. Une voiture, ça n'est jamais qu'une voiture. Ça peut être une bénédiction pour l'un, une malédiction pour l'autre. L'argent, ça peut être une bénédiction pour l'un, une malédiction pour l'autre. Et même des années de vie en plus, ça peut être une bénédiction pour l'un et une malédiction pour l'autre. J'ai rencontré en visitant dans les maisons de retraite, je rencontre parfois des gens qui disent « J'en ai assez, je voudrais bien mourir, mais Dieu ne veut pas me reprendre. » Alors bon, ça, je ne rentre pas dans les croyances.
3: Oui, bien sûr.
2: Mais même des années en plus, c'est pas forcément une bénédiction pour tout le monde. Donc, la bénédiction réside bien plus dans l'adéquation et l'utilité de ce que Dieu va me donner à un moment donné de ma vie, plutôt que dans la chose elle-même. La chose elle-même, ça n'est jamais que la chose.
3: D'accord. Et une question pour toi, Jethro. Est-ce que Salomon a été béni toute sa vie? Est-ce que cette bénédiction s'est interrompue un moment? Est-ce que ça l'a aidé, cette bénédiction? Est-ce que le fait qu'il soit riche et contribué au fait qu'il soit tout le temps béni?
2: La Bible dit, dans l'histoire de Salomon, qu'à un moment donné, il était vraiment, de notre époque, pété de thunes,
3: oui.
2: Et qu'il avait une tonne de femmes.
3: C'est ça.
2: Et que finalement, il aimait beaucoup ses femmes. Il en avait mille, quoi. Enfin,
4: c'est beaucoup, quand même.
2: Le gars avait l'énergie, je sais pas comment il faisait, en fait, passons. Et ce que ses femmes ont beaucoup adoré des dieux divers, etc. Et que finalement, il aimait tellement ses femmes qu'il a fini par aimer leurs dieux.
3: Mmh.
2: Et donc, quelque part, Salomon, il s'est perdu. Finalement, il a adopté, je crois pas que ce soit Dieu qui lui donnait toutes ses femmes, il a adopté les rites et les traditions de son époque, quoi. Les rois avaient plein de femmes, plus t'avais de femmes, plus t'étais puissant, plus t'étais prestigieux. Donc il a adopté ces coutumes-là, et quelque part, ça l'a planté. Ça l'a planté parce qu'il a fini par chercher ce qu'il aimait, plutôt que ce que Dieu aimait, et ce qui aurait fait du bien au peuple. Donc quand tu te détournes de ça, à un moment donné, ben voilà, tu tombes, mais il n'est pas resté en bas tout le temps.
3: Peut-être, Élise, pourras-tu... Je vais rebondir sur ce que tu as dit tout à l'heure. Tu as dit qu'un don, ce n'était pas spécialement de l'argent.
4: Mm-hmm.
3: Ce n'était pas forcément monnayable, et heureusement. Mais est-ce qu'un talent que Dieu pourrait me donner, je suis pianiste, c'est un don et une bénédiction me donne. Est-ce qu'on peut développer cette partie?
4: Je pense que certaines bénédictions de Dieu, ça va être une opportunité. Quand je dis une opportunité, c'est pas, enfin, ça peut être que tu rencontres la bonne personne, mais imaginons, tu reçois un talent de pianiste, Dieu te donne une opportunité. Maintenant, comment est-ce que toi, tu vas décider d'utiliser ce don de pianiste?
3: C'est ça.
4: Tu vas pouvoir l'utiliser pour faire des grands spectacles dans des grandes salles, avoir beaucoup d'argent, voyager dans le monde entier. C'est pas mal. Tu t'es béni toi-même, tu t'es enfermé sur toi-même. Cette bénédiction, cette opportunité que Dieu t'a donnée, ça peut aussi être, si je sais jouer, je peux faire des concerts caritatifs pour avoir de l'argent, non seulement pour moi, mais pour des causes importantes. Je peux aller jouer dans des églises pour aider des gens à adorer. Je peux, là, c'est pianiste, mais ça peut être pour n'importe quelle bénédiction la même chose.
3: des dons, tu choisis ce que tu en fais. Est-ce que tu l'utilises pour toi tout seul? Et Dieu, bah, il ne va pas te le retirer comme ça. Il n'est pas comme ça. Hein. Il ne reprend pas en disant « Ah non, non, j'aime pas la façon dont tu fais, donc je retire. » Tu assumes, mais dans ce cas-là, tu ne bénis que toi. Ou alors, la voie que Dieu te propose, elle est toujours de dire « Les bénédictions que tu as, elles sont faites pour rayonner autour de toi, pour faire du bien autour de toi. » Et je pense que toute bénédiction de Dieu peut être utilisée comme ça, pour faire du bien autour de soi.
2: Je pense même que toute bénédiction de Dieu, par nature, est relationnelle. Mmh. C'est-à-dire que ça te connecte avec Dieu, ça te connecte avec, les autres. Et ça fait du bien à toi, ça fait plaisir certainement à Dieu, et aux autres, ça fait du bien aussi. Je pense que si on lit la bénédiction comme ça, mmh, on apprend à identifier la bénédiction.
5: D'accord.
2: Parce que quand on procède dans l'autre sens, en te disant, bon, ben, je vais demander l'argent, comme ça, je vais pouvoir faire du bien aux autres. Alors que si je suis déjà en train de faire du bien aux autres, certainement Dieu va me donner d'autres opportunités de faire du bien aux autres et des moyens supplémentaires pour faire du bien aux autres. Donc la bénédiction, je la pense plutôt en termes relationnels. Quelque chose qui me relie à Dieu, qui me donne de la joie au cœur et qui me donne plein d'amour et de joie pour Dieu. Et puis pareil pour les autres.
5: Mais est-ce que un don est une bénédiction? Et est-ce que Dieu bénit tout le monde? Et est-ce que, une dernière question, une bénédiction ou un don est une récompense? Est-ce que ça veut dire que parce que je suis profondément la Bible, tout va découler? Ou est-ce que Dieu décide de bénir une personne? C'est lui qui choisit.
2: Bien, il y a un peu les deux. C'est-à-dire que tu as employé une expression dans l'introduction que j'ai retenue parce qu'elle me semble vraiment résumer ce que je pense complètement moi-même et je crois ce que la Bible enseigne. Il y a ce qu'on appelle la récompense naturelle. C'est-à-dire que tu as une difficulté, je vais t'aider. Je vais être heureux de t'aider, je vais être heureux de te voir sortir de l'ornière, en fait, de ta galère, quoi. Et je vais être content parce que tu es contente. En quelque sorte, ta joie ou ton soulagement, ce sera un petit peu le mien aussi. Ça suffit en soi-même. Si en plus tu me fais un chèque de 8000 euros... Bon, là, en l'occurrence, je me sentirais insulté, hein, en réalité. Parce que si tu rends service à un ami ou un ami, et puis oui, qu'on te paye, c'est la honte,
5: oui,
2: quoi.
5: Oui.
2: Mais si tu m'offres, disons, une tasse de thé, et puis un petit morceau de gâteau, en plus, quoi, je serais content. C'est la cerise sur le gâteau, mais le gâteau, il est là. C'est ce qu'on appelle la récompense naturelle, et je pense que c'est l'essence même des choses. Il y a aussi, à l'inverse, la punition naturelle. T'es dans la galère, t'es sur le côté de la roue avec ta voiture en panne, je fais rien pour toi. Quelque part, je me traite mal moi-même, et je suis déjà puni en soi-même. Et puis, il arrive que Dieu octroie, enfin Dieu donne quelque chose à quelqu'un. Je ne sais pas moi, un talent par exemple. Ça peut être ponctuel ou ça peut être permanent. Mais il ne le donne pas pour le donner. Il ne le donne pas pour faire plaisir. Il le donne parce qu'il y a un sens. Élise l'a très bien dit tout à l'heure. Il le donne parce qu'il y a un sens. Il y a une utilité pour faire encore du bien à quelqu'un d'autre. C'est toujours relationnel avec Dieu. Il y a toujours un but relationnel. Un but de, ben, d'être ensemble, quoi, d'être bien ensemble, main dans la main. Voilà, c'est comme ça que je le dirais. Donc, récompense naturelle. Et puis parfois... des dons, des talents qui sont donnés pour des missions bien précises, avec des buts comme le don de prophétie, avec un but bien précis.
5: Élise, est-ce que tu peux m'orienter, parce que Jétro a dit quelque chose, mm-hmm, et il m'a dit, parfois c'est temporaire, un don peut survenir et disparaître?
3: Oui, alors là on va aller dans du don très particulier. Tu as dit tout à l'heure, est-ce que Dieu donne des dons à tout le monde? Oui, les gens qui ne croient pas en lui... ils ne sont pas dans leur coin à végéter sans rien faire. Dieu leur donne des talents. Comme j'ai dit, après, ils choisissent comment ils l'utilisent. Mais justement, quand tu décides de faire du bien aux autres, d'essayer de parler de Dieu pour faire du bien aux autres, hein, à nouveau, je pense que Dieu, parfois, va te donner un coup de pouce supplémentaire pour des missions très particulières. Par exemple, dans la Bible, il y a un moment où il y a des gens qui commencent à parler dans des langues où tout le monde comprend ce qu'ils disent. Alors, déjà, être capable d'un coup de parler une autre langue, c'est chaud. Mais là, tu parles et il y a un traducteur automatique dans l'oreille de tout le monde.
2: Le rêve.
3: Ah, là, par contre, là, je vois pas comment on fait, à part si c'est un miracle de Dieu. Et ça n'a duré que le temps d'un discours. Pour un exemple plus personnel... Je suis pas prophète, je suis pas prophétesse, je fais pas ça. Une fois dans ma vie, j'ai eu un message à donner à quelqu'un, vraiment un message important, j'en ai rêvé la nuit, je me suis réveillée avec cette certitude qu'il fallait que je le dise. C'était quelque chose de très précis, qui ne s'invente pas. Je suis allée le dire à cette personne, qui a changé de couleur quand je lui ai dit ça, parce que comment tu sais ? Cette personne avait absolument besoin d'entendre ça. Ça n'est plus jamais arrivé depuis. Hein. J'ai pas le don de prophétie tout le temps. Je l'ai eu à un instant précis pour un besoin précis. Et pour la personne en face, oui, ça a été une bénédiction. Elle avait besoin d'entendre ça pour sortir de son ornière, c'est ça que tu nous as dit, sortir de sa galère où elle avait l'impression que personne ne pouvait l'aider et qu'elle était au fond du trou et qu'il n'y avait pas de solution. Et Dieu avait besoin de lui dire si, il y a une solution.
5: Merci pour les explications. Je vais vous souhaiter une excellente semaine à vous deux.
3: À toi aussi.
5: Je souhaite une excellente semaine à tous ceux qui nous regardent ou ceux qui nous écoutent. Et si vous souhaitez une mise en relation avec un pasteur, on peut également le faire. Je vous souhaite de passer une super semaine et à la semaine prochaine.

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1: Michel Vanhoeuf, bonjour.
2: Bonjour.
1: Vous êtes spécialiste en huiles essentielles de plantes. Je rappelle d'ailleurs à nos auditeurs que très régulièrement, vous faites des stages, entre autres notamment dans le cadre du Festival Nature du Parc National des Cévennes. On trouve vos huiles essentielles également dans certains magasins qui sont des magasins d'alimentation saine, de vie saine de la région. Je pense également à ne pas oublier à dire que vous êtes sur le marché de Saint-Jean-du-Gard le mardi matin. Puis ces huiles, on les trouve dans les magasins diététiques d'Anduze, Alès Bio, à Alès. Magasin essentiel également sur le boulevard Gambetta, Amande aussi. Aujourd'hui, vous allez nous parler de la citronnelle et on va voir si vous allez réussir à nous surprendre parce que la citronnelle, pour nous, ça veut dire contre les moustiques. Est-ce qu'il y a d'autres utilisations?
2: Voilà, la citronnelle n'est pas seulement une huile essentielle contre les moustiques. Hein, c'est aussi un produit qui peut être utilisé dans certaines douleurs, rhumatismes même. Et puis, c'est une huile essentielle qui s'associe très très bien à d'autres huiles essentielles. Bon, c'est une odeur qu'on associe aux moustiques. Et bon, nous savons que les moustiques sont quand même les animaux. Les moustiques tuent plus d'hommes que les guerres, finalement. Quand on regarde bien les chiffres de paludisme, on a parlé de la chikungunya et puis il y a d'autres maladies. Il paraît même que cette moustique qui donne la chikungunya se trouve même à Washington, où elle ne propage pas encore de maladies, mais elle pique même à travers les vêtements. Donc il est important de se protéger contre les moustiques, ça c'est sûr. Et la citronnelle en est une. Donc cette huile essentielle est connue depuis très longtemps. Il existe même deux qualités, il y en a une de Java, il y en a une autre qu'on appelle Winterianus, parce que le nom latin c'est Simbopogon, il y a Nardus et Simbopogon Winterianus, et en fait ce nom même ça revient d'un homme qui s'appelait Monsieur Winter. Donc moi parfois je demande quand j'achète la citronnelle, l'huile de Monsieur Winter, et même les importeurs... sont étonnés.
1: Les importateurs.
2: que je leur pose cette question. Voilà. Alors, donc, ce qui est important quand on veut se protéger contre les moustiques, je pense, c'est ne pas simplement s'arrêter à la citronnelle, mais l'associer à d'autres huiles essentielles. Alors, je peux vous donner une petite recette sans donner les dosages exacts, mais moi, j'associe toujours dans les mélanges anti-moustiques. Quand on me demande de faire des huiles de massage pour en prévention, c'est de mélanger la citronnelle au géranium, d'y rajouter de la lavande ou de la lavande aspic, et une autre huile essentielle dont je pense qu'on a déjà parlé, c'est l'eucalyptus citronné. Et ce mélange de quatre huiles essentielles s'avère être beaucoup plus efficace que simplement la citronnelle. Parce que je suis parfois désolé de voir dans le commerce des sticks aux citronnelles, mais bon, je trouve un peu à bas prix, et très simplement la citronnelle, et on peut faire beaucoup mieux.
1: Voilà pour le côté moustique, est-ce qu'il y a d'autres côtés à voir de la citronnelle ?
2: Donc c'est aussi un anti-inflammatoire, et comme je disais, donc si on a de la citronnelle qu'on trouve quand même à des prix assez bas, on peut aussi mélanger donc dans des mélanges contre le rhumatisme. Voilà, donc ça c'est des applications dont on parle très peu.
1: Eh bien, je vous remercie pour cette petite chronique consacrée à la citronnelle. On se retrouve la semaine prochaine pour parler d'une autre huile essentielle. Merci.

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1: Quand nous vivons une forte expérience avec Dieu, on a envie de faire quoi? On a envie de raconter à tout le monde, de partager. Il faut raconter cette bonne nouvelle, non? C'est pas comme ça pour
2: vous? Bien sûr!
1: Oui, c'est exactement comme ça. Les bonnes nouvelles se partagent. On ne peut pas les garder uniquement pour soi-même. C'est pour ça qu'Alina est allée à la rencontre d'une de ses copines. Et aujourd'hui, nous allons partager avec toi la discussion qu'elles ont eue.
3: Bonjour Ella, je vais te laisser te présenter à nos auditeurs et nous parler un peu de toi et puis du coup nous parler aussi de ton beau témoignage.
4: Je m'appelle Ella Stern. Toute ma vie, je vais passer en fait dans le milieu, ma vie professionnelle, hein, dans le milieu aérien. Je le suis encore. Un jour, je me souviens, c'était un long courrier. J'étais chef de cabine chez Air France. Je remarque un monsieur de très grande taille, athlétique. Je ne sais pas, 1m90, très grande taille. Ça se voyait qu'il est sûr de lui. Il était imposé. Il avait quelque chose qui imposait. Il a commencé à parler. Il était très sûr de lui. C'était une personne qui avait une situation... professionnelle très importante. J'étais seule avec lui à un moment donné et puis il m'a raconté

0: Il était assis, il a attaché sa ceinture. Je pense que 2 ou 3 minutes après, ce monsieur, il détache sa ceinture, il se lève, il vient en toute vitesse vers les gars et vers nous. Nous, on était attachés à nos places. Donc, du coup, évidemment, toi, tu es membre d'équipage, tu te lèves et tu essayes de calmer la personne. À ce moment-là, je vais vous dire honnêtement, j'ai vu un homme perdu, un homme qui avait peur, qui cherchait la sécurité quelque part, qui était en panique. J'ai fait mon travail, j'ai essayé de calmer la situation en lui disant, c'est rien, mais ça bouge trop, mais c'est pas possible, mais on va mourir, etc., etc. Et puis finalement, j'ai réussi avec une de mes collègues aussi, c'était le seul qui était debout d'ailleurs. Les autres, ils ont eu peur, mais ils étaient assis. Le temps qu'on discute avec lui, le temps qu'on le met en sécurité, le temps que, voilà, ça s'est calmé. Puis on voit un homme désarmé. Il n'arrivait pas à sortir du tout de son état. Je suis allée le voir à plusieurs reprises. J'ai dit, vous pouvez vous détacher, tout va bien, là maintenant, tout va bien. Et là, il me prend la main, il me serre fort la main, il me dit, ça va pas du tout. Je veux pas bien du tout. Et je lui ai dit, venez avec moi si vous voulez, dans les galets. Et il a dit, d'accord. Mais il tremblait. Un homme qui avait 2 mètres, qui tremblait, quoi. Il tremblait, il me suivait. Dans les galets, je lui ai dit, écoutez, il a dit, donnez-moi quelque chose, s'il vous plaît, donnez-moi un médicament, donnez-moi quelque chose, parce que j'ai l'impression que je m'étouffe. C'était une crise de panique, évidemment, une crise d'angoisse, ça on connaît, on en a vu des milliers. Mais c'était assez sévère chez lui. Et je lui ai dit, écoutez, non, on n'a pas le droit de donner absolument rien, et on n'en a pas, tout court, on n'en a pas à bord des médicaments. Mais je vous propose quelque chose. Et là, il me regarde. Je sentais en fait que Dieu voulait lui parler. Je sentais que le Saint-Esprit était là. Puisque il m'a regardé et je lui ai dit, écoutez, il y a une solution. La seule, d'ailleurs. La seule. Est-ce que vous êtes d'accord de me donner la main, rester assise là, donnez-moi la main et laissez-moi prier. Vous avez dit que vous croyez que l'univers, il est beau, vous vous souvenez? Donc, vous croyez qu'il y a une force. Moi, cette force, je l'appelle notre Sauveur, Jésus-Christ. Donc, donnez-moi la main et laissez-moi faire une prière. On va parler avec lui, là, à l'instant. J'ai commencé à prier, évidemment. Au début, je sentais comme il me serrait tellement la main. Et petit à petit, et petit à petit, et petit à petit, il commence à être de moins en moins. Enfin, je ne l'ai pas regardé, mais j'ai senti la main. Qui lâchait, quoi. Et j'ai fait ma prière, j'ai remercié à Dieu et j'ai prié pour lui et j'ai dit protège-le, découvre-toi à cet homme-là, parle-lui et fais en sorte qu'il te connaisse comme je te connais parce que tu l'aimes tellement. Quand j'ai ouvert les yeux, c'était un homme comme une montagne, encore une fois, qui avait les larmes aux yeux. Et qui me regarde, il me dit, qu'est-ce que vous m'avez fait? Parce que là, j'ai l'impression que il y a eu une espèce de chaleur, il y a une espèce de paix. Je ne sais pas comment on peut appeler ça, mais je me sens tellement bien. Et là, je lui ai dit, écoutez, je vous ai donné le meilleur médicament possible que le monde, que l'humain peut avoir la paix du ciel, avoir la paix de notre Seigneur Jésus-Christ qui est mort sur une croix pour vous et pour moi. Il avait les larmes aux yeux, il a dit, je vous remercie, moi, dans ma maison, dans mon enfance, on n'a jamais parlé de Dieu, on a jamais, mais ce que je ressentis aujourd'hui pour moi, c'est incroyable. Vous avez fait quelque chose, c'est pas moi, monsieur, c'est pas moi. Moi, j'ai prié, parce que moi, je crois en lui. Vous imaginez, moi, je travaille depuis des années ici. Donc, quand il y a des turbulences, même extrême, plus grave qu'on a eu là quelques minutes. J'ai pas peur. Je n'ai pas peur. Pourquoi? Parce que je sais qu'on est porté par ses mains, qu'on est à l'abri de tout. Quand Jésus-Christ, il est avec nous, on est à l'abri de tout.
1: Merci en tout cas pour ce témoignage. Et nous espérons que ces belles paroles vont toucher les cœurs de tous nos téléspectateurs.
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2: C'est l'invité gospel, et l'invité gospel cette saison s'amuse à faire quelques petites surprises, et je suis très heureux de ma surprise. Donc mes invités aujourd'hui, Eric Filet et Stéphane Filet, deux frères, comment allez-vous?
3: Ça va, super. Ça va, toi?
2: Ouais, bien, toi. Donc ni l'un ni l'autre ne savait que vous alliez vous retrouver ici.
3: Non, je savais pas.
2: Bon, à chaque fois, le risque, c'est d'inviter un ennemi, mais là, j'ai pas pris beaucoup de risques.
3: Vraiment, là, t'as pas pris beaucoup de risques.
2: Alors, vous êtes donc deux frères, mais vous êtes deux pères aussi?
3: Tout à fait.
2: Vous êtes deux artistes, auteurs, compositeurs, interprètes?
3: Oui.
2: Voilà, donc je suis très content. Merci d'avoir répondu à l'invitation.
3: Ben avec plaisir, merci de nous avoir invités.
2: Alors Stéphane, tu es l'aîné.
4: C'est ça, mais de pas beaucoup.
2: De pas beaucoup, de combien?
4: 10 mois d'écart.
2: Ouais, mais l'aîné quand même. Si je te demandais de bien vouloir nous présenter Eric aux auditeurs, s'il te plaît, artistiquement et humainement, qu'est-ce que tu nous dirais?
4: Je dirais qu'Eric, c'est le talent, une boule de feu. Et souvent on dit c'est le grand qui donne l'exemple. Mais c'est lui qui m'a donné l'exemple. Parce qu'il a commencé la musique avant.
2: Ah.
4: Il a commencé la musique avant, il prenait des cours de guitare et tout. Et c'est lui qui m'a donné l'exemple. Et je trouve que c'est un talent incroyable. Franchement, j'aurais écouté des titres de lui avec Sweetness. Pour moi, dans Sweetness, c'était Rico. Qui sortait du lot, c'était lui.
2: C'était pas encore Rico.
4: Non, c'était pas encore Rico.
2: C'était
4: Eric Filet. Mais je trouve que une énergie. Franchement, hein, je dis pas ça parce qu'il est là, mais pour moi, c'est le musicien le plus doué que j'ai rencontré.
3: Ouais. Ah ouais, ça me touche là, vraiment.
2: Ouais. Ah, c'est bien.
3: Alors, vraiment, là, je
4: lui dis vraiment du fond du cœur, et il a un talent de fou.
2: C'est pas la première fois que tu lui dis quand même.
4: Après, des fois, on n'a pas trop l'occasion de se le dire, mais.
3: Oh, c'est. De cette manière-là. Il m'a déjà dit qu'il avait de la. Comment dirais-je, de l'admiration pour moi. Mais de cette manière-là, comme ça, là, j'avoue que là, ça m'a vraiment.
2: Ça fait quelque chose. Ça,
3: merci Stéphane, merci.
4: C'est vraiment, vraiment sincère.
3: Vraiment.
4: Et en plus, ça tombe bien parce qu'on a écouté. J'ai renumérisé des vieux titres de Sweetness. J'ai pu renumériser. Voilà, j'ai en Waves et tout ça. Et j'ai écouté ce qu'il faisait, comment il chantait déjà dans les années 90. Franchement, je faisais écouter ça à ma fille. Je disais, regarde les maisons de disques, comment ils font n'importe quoi. On avait ça entre les mains et ils étaient là, ouais, on sait pas, faut voir le marché, les radios. Et Rico, comment il chantait, incroyable. Franchement, c'est tout frais parce que j'ai réécouté ça il y a même pas une semaine.
3: Tu vas nous faire pleurer, toi. Ah, t'as bien fait ton coup.
2: Et donc, Rico, présente-nous. Ton grand frère de 10 mois.
3: Moi, Stéphane, pour moi, c'est quasiment mon jumeau. Mon jumeau humainement, parce que on a grandi dans la même chambre jusqu'à l'âge de 25 ans. Et quand j'ai quitté cette chambre-là, c'était pour me marier. pour vous dire la complicité.
4: Ouais.
3: La complicité. On ne peut pas faire plus complice que ça. Plus complice que ça, ce sont des jumeaux. On a été élevés comme des jumeaux. Donc c'est comme mon alter ego. Il me connaît par cœur, je le connais par cœur. Et Stéphane, pour moi, c'est un exemple de travail, d'assiduité et d'objectif. Il se fixe un objectif et il le fait. Pour ça, je lui dis, ah ouais, c'est vraiment un exemple. Il va dire, ouais, il a commencé le piano très tard. Hein. Il a commencé le piano, moi j'ai commencé, comme il disait, la guitare avant lui. Je prenais des cours de musique dans une école de musique municipale. Voilà, je gratouillais un petit peu, c'était pas sérieux. Mais lui, il a commencé vraiment très très tard, là, le piano. Il devait avoir 23-24 ballets peut-être. Mm-hmm. Mais la motivation, la détermination fait que le travail fait que. Ouais, c'est un exemple de travail, de persévérance, de sérieux, de sagesse, et bien évidemment de talent, puisque il y en a, ils peuvent travailler autant qu'ils veulent, ils arriveront jamais à un certain niveau parce que il y a la prédisposition. Et je pense qu'il est prédisposé. Et, il a des cordes vocales très solides. Hein, il est, il peut chanter 3-4 heures et ça lui pose aucun problème.
2: Et alors dans quel univers est-ce que vous avez grandi? Est-ce que c'est un univers musical à la maison? Il y avait toujours de la musique. Est-ce que vos parents étaient eux-mêmes artistes?
4: Non, pas artiste du tout. Notre père, mélomane. Il avait une petite guitare. Des fois, il se mettait sur le balcon. Il s'évadait quoi. Il était très rêveur, notre père. Très. Ouais. Très artiste dans l'âme.
3: Oui, c'est vrai.
4: Et il avait, quand il parlait, il avait du coffre.
3: Oui.
4: Il avait une sorte de coffre et je pense qu'il nous a transmis ça.
3: Ouais, c'est
4: parce
3: vrai.
4: Parce qu'on n'avait pas du tout.
3: Souvent, on me fait le reproche
4: de parler trop fort.
3: Ouais.
2: Uh-huh.
3: Ouais. Ouais, même ma phoniatre me l'a dit. Il me dit, vous parlez trop fort, vous utilisez trop d'énergie, parlez moins fort. Et c'est vrai que je pense que ça vient de notre père.
4: Ouais. Il avait vraiment du coffre, il nous a vraiment transmis ça. Mais mélomane, hein, c'est pas du tout une lignée de musiciens.
2: Bon. Et alors, comment c'est venu? En plus, si c'est toi qui as commencé à quoi? À jouer de la musique ou à chanter? T'as donné envie à ton frère? Comment c'est né tout ça?
3: En fait, c'est né naturellement parce que on a un grand frère qui est plus, on va dire, scientifique que nous, dans l'état d'esprit, mais qui faisait du piano. Qui a commencé le piano avant nous, on a 6-7 ans moins que lui, et lui donc du coup il faisait du piano, il faisait piano classique, et chaque année ou même deux fois par an, il faisait des auditions, on allait le voir, donc il y avait un certain, une certaine rigueur, et il travaillait, et nous on le voyait, on dit waouh, on était impressionnés quand même. C'est peut-être lui qui nous a inconsciemment insufflé ce truc de la musique. Mais parce qu'il y avait un piano acoustique chez nous.
4: Oui, à la maison. Mais on était vraiment, dans notre adolescence, toi tu faisais de la guitare et tout, mais on était vraiment sport.
3: On était
4: plus sport que musique.
3: Bien sûr.
4: En vérité.
3: Ah oui. Ah oui, vraiment.
4: L'athlétisme, le basket, le foot.
3: Le cyclisme.
4: On était sport à fond. On pensait qu'à ça. Sport...
2: Et alors la bascule, c'est quoi?
3: La bascule, c'est l'église. C'est quand tu vas à l'église et que tu grandis et que... Enfin, j'avoue, on a pris quand même une sacrée claque. On a écouté le premier album de Tech Six.
4: Ouais.
3: L.O.V.E.U.
4: Ouais.
3: Avec Marvin Warren.
4: Ouais.
3: Révélation. 87.
4: Avant ça, on avait kiffé un groupe chrétien qui s'appelle Heritage Singers.
3: Dedans, effectivement.
4: On avait été les voir dans une église.
3: Voilà, on avait reçu une grosse tarte.
2: On s'est dit, oh là là, c'est quoi?
3: On a dit, mais c'est ça qu'on veut faire finalement.
4: Ouais. Chanter, ouais. Mais on pouvait pas, on le verbalisait pas trop encore.
3: Non, parce que pour nous, c'était comme si c'était presque infaisable. Parce que à l'époque, voir des instruments, la batterie, la basse, la guitare qui jouent aussi fort dans l'église, c'était un truc qui appartenait vraiment aux anglo-saxons. Mais nous, il y avait ce côté un peu strict de l'église adventiste. Faut pas chanter trop fort, faut pas faire trop de bruit. À l'époque, c'était comme ça.
4: C'est ça, ouais.
2: Comment est-ce que, avec vos instruments, vous décririez l'univers musical de l'autre? Avec ton piano, décris-moi l'univers musical d'Eric. Est-ce qu'il y a une musique ou un chant, oui, qui va me décrire l'univers musical de ton frère?
4: Je pense que Rico, lui, c'est la soul. Mais avec le côté Minneapolis Sound, avec le côté rock en même temps.

0: Jane.
1: Bien. Alors, et toi?
2: Pour moi, Steph, c'est vraiment la tradition de la soul mélangée avec Nat King Cole. C'est le chanteur qui reste toujours très classe, élégant, romantique. Je dirais, oui, Nat King Cole, Marvin, Al Green. Des fois, il peut passer en voix de poitrine et envoyer, s'énerver. Dans la retenue, toujours dans la retenue, dans la classe. Et je dirais, le morceau qui le traduit bien, je dirais que c'est celui-là. Attends, il faut que je trouve la tonalité.

0: tout de suite.
1: Bien.
0: Désolé pour les...
1: C'est pas grave.
0: C'est vrai, mais c'est improvisé.
1: Alors, je suis content, je me suis pas trop trompé quand je pensais à vous. Je me disais, Stéphane, soul, jazz, et toi, rock, blues.
0: Ouais, c'est un peu ça, ouais. Mm-hmm. C'est un peu ça, hein.
2: Ouais, c'est ça. Hein.
0: Carrément. Bon, ben, c'est ça.
2: Mais quand on a commencé à chanter, c'était vraiment ça. Je me rappelle, on avait chanté sur une instru de Marvin Gaye. C'était avant Sweetness, hein, pour L'Oréal. Tous les trucs qu'il fallait envoyer, le côté énergique, le côté Otis Redding. C'est vraiment, comme dit D'Angelo, black rock and roll, quoi. C'était Rico, et moi, c'était les voix de tête, les trucs comme ça.
1: Et comment est-ce que vous expliquez cette capacité vocale que vous avez?
3: Je sais pas. Je pense que c'est un don. Je pense que c'est le système nerveux,
2: c'est notre père et notre mère qui nous ont légué. Parce qu'on a la puissance vocale, on l'a. Et...
1: Mais oui, mais tu me dis que c'est vos parents qui vous l'ont légué, mais ils ne chantaient pas vraiment eux.
0: Non, ils ne chantaient pas, mais...
1: À quel moment est-ce que vous avez pris conscience de cette capacité vocale que vous avez?
2: Alors, on chantait à l'église les cantiques et tout ça. Des fois, on trouvait les petites tierces, les harmonies, tout ça. Et l'oreille, elle s'est formée comme ça. Et un jour, l'anecdote, c'est ça. Un jour, on faisait partie d'une association où on voulait faire des défilés de mode. C'était dans mon lycée. Et il y a une fille qui s'appelle Khalida qui nous avait, qui avait demandé la permission à nos parents parce qu'on était, pas majeurs encore.
0: Ouais.
2: Donc, elle avait le permis. Elle habitait
0: à
2: Saint-Holomone, à 2-3 km de chez nous. Elle nous ramenait en voiture. Et un jour, elle nous amène en voiture. Il y avait la radio qui passait, un Earth, Wind & Fire, un truc de funk et tout. Et nous, on est là, on chante par-dessus. Elle se met sur le bas-côté comme ça. Elle fait quoi, les gars? Ça veut dire chanter, là? Et là, on chante. Et là, elle fait... Oh, le truc de mannequinat, on arrête. Vous allez chanter, je vais vous présenter du monde. Ah bon, t'es sérieuse? Ah non, vous avez des voix de fou et tout. Ça s'est fait comme ça.
0: Je me rappelle même pas de cette anecdote.
2: Tu te rappelles, ça? C'était ça. Hein.
0: Dans sa AMI 8, elle avait une AMI 8.
2: Une sorte de Citroën, là.
0: Ouais, AMI 8.
2: Ouais. Et après, le lendemain, elle nous a présenté à du monde et tout. On a connu Christophe qui a fait des productions avec son synthé, là. C'était, à l'époque, même, t'avais une MPC, c'était le roi du monde.
0: Ouais, ouais.
2: Et après, on a commencé à faire un concert avec Romuald, à l'espace Voltaire, qui fait partie de nous. Et les gens de notre église ont su ça. Eh, paraît-il, les gars, vous chantez? Ouais, mais bon. Et vous pouvez nous chanter un truc? Je me rappelle, on avait été à Franconville, là, dans la salle de la jeunesse, là. Il y avait, parce que Charles et tout, ils ont monté un groupe de il y a que des gars, et si vous êtes chaud pour
0: Charles Bougrainville, c'est
2: Charles Bougrainville,
1: ouais. Charles Bougrainville.
2: On chante et là les gars ils font oh les gars non c'est pas possible, oh là là, ça vous dirait de faire partie du groupe? Ouais, voilà, Sweetness était né.
0: Stéphane a une mémoire incroyable.
1: Ouais.
0: Il me retient les dates, ouais. Et tout. Il aurait dû faire prof d'histoire.
2: Moi, je voulais prof d'histoire, moi, là-bas.
0: C'est de fou. Ouais. Moi, les trucs, je me souviens plus, ils s'en souviennent toujours.
1: Et alors, vos parents, quand ils vous ont entendu libérer votre voix comme ça, c'était quoi leur réaction?
0: Fier. Hein.
2: Ouais, fier. Hein.
1: Ouais.
0: Ouais, nos parents nous ont toujours encouragés. Ils nous ont jamais dit
2: toujours
0: oui, arrêtez la musique, c'est pas sérieux. Parce qu'il y a des parents qui pensent ça. Bon, après, je ne juge pas. Mais oui, arrêtez la musique, c'est pas sérieux. Il faut faire un vrai métier. Là, nos parents, jamais, ils nous ont dit. Ils nous ont toujours encouragés. Et même à un tel point qu'on répétait chez nous, chez eux. Avec Sweetness, on répétait chez eux.
2: Ouais,
0: donc on avait l'approbation des parents.
2: Des parents, ouais.
1: Donc le talent, tu parles de don, le talent pourrait se transmettre par le simple lien familial, par le sang. Vous êtes parents, vous, aujourd'hui. Est-ce que vous avez transmis ça à vos enfants?
2: Ben oui. Ma fille, elle chante. Ouais. Elle vient de sortir son album. Elle va faire des concerts l'année prochaine. Elle a fait une release party. Ouais, là, je pense que quand on est passionné et qu'on a l'amour de ce qu'on fait, ben ça, les enfants, ils suivent aussi. Hein.
0: Oui.
2: Pareil pour tes enfants. Qui font de la musique aussi.
0: Oui, ils font de la musique. Après, moi, mes enfants, ils sont dans un autre courant de musical.
1: Mm-hmm.
0: Et il y a un détachement par rapport à ce que je fais, moi. Il y a une distance. Par exemple, eux, ils aiment bien, ils ont leur chambre, et ils ont chacun leur disque, leur carte son. Et ils font eux-mêmes leurs morceaux, ils produisent eux-mêmes. des fois, je leur demande, mais les gars, je peux vous aider, je peux faire quelque chose pour vous. Et ils veulent pas. Et ça, je peux comprendre. Je peux comprendre que quand on est enfant, qu'on a envie d'avoir sa liberté, d'avoir son chemin. Et les deux sont comme ça. Mais il y en a un qui fait du rap et l'autre qui fait un petit peu plus du R&B. Et voilà.
1: Et ils ont pris des cours de voix, de chant, ou c'est simplement parce que ce sont vos enfants?
2: Moi, concernant ma fille, elle a tout de suite... Elle a ce côté artiste, donc elle dessinait beaucoup, elle faisait de la couture, et après, elle avait une hésitation entre faire les beaux-arts et faire de la musique. Elle a choisi de faire de la musique, elle fait de la danse aussi. C'est vraiment une artiste dans l'âme. Mais je pense que... Et mon fils n'a rien à voir, il est dans le football, lui. Il est dans le football. Mais je pense que la relation père-fille...
1: C'est un peu de l'art aussi.
2: Oui, bien sûr, le football, bien sûr. Ben oui. j'ai la passion du football aussi, du sport. Et voilà, je lui ai transmis ça aussi, cette passion du sport. Mais je pense que relation père-fille, il y a moins... Une fille, elle fait comme son père, on ne peut pas la comparer. Tu vois?
0: Ah, je vois. Il y a moins cette, on va dire, cette, entre guillemets, voilà. Cette concurrence.
2: Voilà, exactement. Et même si... Ah oui, tu fais comme ton père, même si on lui dit ça, tel père, telle fille, tout ça, mais elle a créé sa propre histoire.
1: Son univers.
2: Ouais. Alors que si, avec des garçons, peut-être que c'est différent.
0: Peut-être pour ça que les miens, ils veulent faire leur truc, leur univers. Je comprends tout à fait. Alors
1: avant de vous entendre jouer, chanter un petit quelque chose quand même, alors c'est pas que c'était pas prévu, mais forcément, vous le saviez, puisque vous avez emmené vos instruments. J'aimerais quand même que vous me racontiez cette histoire de pseudo.
2: Ah oui. Alors,
1: le tien, j'ai l'impression que c'est qu'une histoire d'orthographe.
2: Oui.
1: Tandis que toi, il y en a déjà eu deux, j'en connais deux, moi en tout cas, différents. Ouais. Comment est-ce que, quand on est artiste, on choisit un autre nom? Comment et pourquoi? Comment c'est né les vôtres? Expliquez-moi.
2: Moi, vraiment. Moi, je voulais garder Stéphane Filet et tout simplement l'américaniser.
1: Ouais.
2: Donc, Stéphane. Je l'ai écrit à la Stéphane Edberg,
1: ouais.
2: Un joueur que j'aimais bien. Et filet, j'ai mis le Y pour que ça fasse américain. Voilà. tout simplement.
1: mais y a autre, en plus du pseudo, y a quelque chose en toi, chez toi, que je trouve qui est... Oui, t'es plus nature, tu veux rester... Bon, on va pas parler de ta coupe afro. J'ai vu... Non mais attends, tu dois être le seul black que je connais qui garde sa coupe afro depuis... Et tu t'as coupé il y a pas longtemps.
0: Ça fait longtemps que tu l'as.
1: Mais c'est fou.
2: Je pense que ça fait 30 ans là, que tu es le afro.
0: T'as commencé le afro
2: vers 96. 95-96, ouais. Il y avait moins de cheveux blancs, mais le afro est toujours là.
0: Ouais.
1: C'est fou, hein.
0: Bah ouais. Parce que dans le clip de Sweetness avec toi, ouais. T'as déjà le afro. Le afro,
1: ouais. Oui.
0: Ouais. 96, donc ça fait 29 ans.
2: Ouais.
0: Waouh. Ah ouais, bravo.
2: Toi, t'as fait toutes les coupes, toi?
0: Moi, j'ai tout eu. J'ai eu la coupe dégradée, la boule à zéro, la coupe hype. Je me cherchais. Je ne sais plus qui j'étais.
1: Et donc, on le retrouve dans les pseudos.
0: Voilà. Mon pseudo, moi, c'est Rico. On m'a toujours appelé.
1: Ah non, il y avait avant. Mais en fait, on Eric Daniel. C'est sorti d'où, ça?
0: En fait, ça, c'était, je pense que là, à ce moment-là, je me cherchais.
2: C'est son deuxième prénom.
0: C'est mes deux prénoms. On m'a dit, oui, il faut un pseudo, il faut un truc stylé. J'ai inventé Eric Daniel, mais bon, ça n'a pas duré très longtemps parce qu'on a vu que ça ne le faisait pas. Les gens me disaient, c'est quoi ce nom? Vas-y, change de nom. Donc j'ai changé de nom et je me suis dit, c'est quoi, je vais rester naturel. Je vais choisir le nom avec lequel tout le monde m'appelle, en fait. Tout le monde m'appelle Rico. Personne ne m'appelle Eric. Donc j'ai choisi Rico.
1: D'accord.
0: Et j'ai choisi une orthographe spécifique à mon, comment dirais-je, à mon univers, à mon influence, puisque comme j'aime le rock, je me suis dit, tiens, dans le rock, il y a un C, il y a un K. Ben, Rico, je vais mettre un C, il y a un K. Donc, du coup, ça va rappeler un peu graphiquement le côté rock, Rico, voilà.
1: Donc, ils sont nés comme ça, Stéphane Filet et Rico.
0: C'est ça.
1: Voilà. Qu'est-ce que vous pouvez nous jouer?
0: Moi, je te cache pas que... Ça fait un petit moment que j'ai pas joué de guitare parce que en ce moment je suis très organisé dans mon studio à faire du son plus de la MAO que jouer de la guitare.
1: Pour d'autres d'ailleurs aussi.
0: Pour d'autres.
1: Pour Marc. Et pour Cité.
0: Exactement. Et j'ai consacré beaucoup d'énergie, beaucoup de temps là ces derniers mois à ça. Et j'ai repris la guitare hier en partant à Toulouse pour Michel Jonas. J'ai ramené cette petite guitare qui est de voyage et j'ai fait une petite version de Kumbaya.
1: On écoute? Yeah.

0: Bien, bien, bien. Donc les tournées avec Michel Jonas, ça a du bon.
1: Bah ouais.
0: Ouais. Stéphane, qu'est-ce que tu nous jouerais ?

0: Merci, merci, merci, merci.
1: Cette composition.
0: Top. Donc, tu composes. Mmh. Je sais, donc, vous composez, vous écrivez. Tu as composé pour ta fille.
1: Oui, oui, oui.
0: Toi, tu travailles avec d'autres artistes qui viennent dans ton studio.
1: Oui.
0: J'ai cité Jean-Marc Reynaud. Bon, bien sûrement d'autres. Mais l'envie de travailler tous les deux, de composer l'un pour l'autre, ça vous est déjà passé par la tête ou pas?
1: Je pense qu'on y pense. Je pense qu'on y pense.
0: Ça, c'est fort. Ça, c'est fort. Ça, c'est enregistré. Je pense qu'on y pense.
1: Je pense qu'on y pense. Mais c'est vrai qu'avec Sweetness, on était vraiment... On était vraiment ensemble dans le processus de créativité. Et c'est vrai que quand on a arrêté Sweetness, on a eu envie chacun de se connaître soi-même. Parce que c'est vrai que quand tu es dans un collectif, tu ne sais pas qui t'es artistiquement.
0: Oui, mais maintenant, ça fait quelques années, vous savez maintenant.
1: Oui, oui. Non, mais c'est clair. Mais c'est vrai que moi, j'étais franchement dans Sweetness, avec le recul, j'avais vraiment le truc, le côté collectif. Même par exemple, quand je faisais une chanson, je me disais, cette voix, je me disais pas, je vais la chanter. Ça ira à un tel ou à un tel. Ça a du bon. Mais après, tu te trouver toi-même, trouver ton vrai style, ça met du temps. Et qu'est-ce que tu en penses de ça?
2: Alors là, je suis tout à fait d'accord. C'est vrai que quand on arrive dans un endroit, tu vois six mecs. T'as Winnie qui avait une voix grave, qui est imposant physiquement. Il est incroyable, ce gars. Tu vois six gars comme ça, là. T'as du grave, t'as du bas médium, t'as du baryton Martin, t'as Stéphane en voix de tête, etc. Tu te prends en pleine poire, en fait. Mais quand tu te retrouves tout seul, tu dis, mais moi tout seul,
1: je suis qui?
2: Qui suis-je? C'est pas la même, là. Et effectivement, là, du coup, tu mets du temps à te trouver. Tu cherches. Ça passe par des prénoms un peu douteux, comme Éric Daniel. Tu vois ce que je veux dire?
1: Ouais.
2: Et du coup, tu mets du temps et c'est un peu plus fastidieux. Tu vois, c'est moins évident. Sweetness, tout de suite, c'est évident. Dès qu'on s'est mis ensemble à l'église, tout de suite, ça fonctionne. Sweetness, on peut rechanter ensemble, même dans 20 ans, ça fonctionne tout de suite. Ouais. On a eu l'occasion de se revoir pour chanter à des événements malheureux. Et ben, à chaque fois, on n'a même pas répété. Ouais.
1: Le
2: dit, bon, les gars, rendez-vous là. Ah, tout de suite, ça fonctionne.
1: Ça prend tout de suite.
2: Ça s'explique pas. C'est comme ça.
0: Il y avait une alchimie qui était c'était extraordinaire. C'était extraordinaire quand même, Sweetness. Hein. Mais vous n'allez pas m'avoir comme ça. Donc maintenant, aujourd'hui, que vous avez chacun trouvé votre personnalité artistique.
1: Je pense que moi, j'ai deux rêves, moi.
0: Ah.
1: C'est de faire jazz à Montreux.
2: Ouais.
1: Et de faire un album avec toi. Moi, franchement, après...
0: Si, il balance ça comme ça, mon
1: rêve. Après, après, je suis bien. Je peux mourir en paix.
0: Oh.
1: Mais franchement, on a le temps. J'espère que Dieu,
2: ça me touche.
1: J'espère que Dieu nous prêtera longue vie. Parce que sans ça, on... Voilà, la santé, qu'on soit... Mais vraiment, ce serait vraiment...
0: Donc Stéphane Filet, jazz à Montreux, piano-voix, c'est ça?
1: Ouais, ou jazz, trio.
0: Ouais. Et un album avec Rico. Ouais. Et toi, quels sont tes rêves, toi?
2: Moi, pour l'instant, j'avoue que je me considère... Alors, bizarrement... Toute l'expérience des années, bizarrement, je me considère comme un nouveau. C'est bizarre ce que je dis. Et dans la production, je me considère comme un jeune producteur. Donc j'apprends, par exemple, rien que l'album de sa fille, de ma nièce, Anna, j'ai écouté l'album à la maison, enfin j'ai écouté dans des conditions où j'étais disposé à écouter. J'ai mis... un casque haut de gamme, et j'ai pris le temps d'écouter. J'écoute tout. Quand j'écoute la musique, j'écoute tout. J'écoute le chanteur, ce qu'il raconte, son propos. Mais j'écoute aussi tout ce qu'il y a derrière. Toute la prod, toute la réal, tout le son, le mix, voilà, tout l'espace sonore. Et moi, je suis un peu un audiophile. C'est-à-dire que j'aime le son, j'aime tout ce qui aide à avoir un bon son. Donc, tous les jouets, les joujoux, les boutons, etc. J'aime beaucoup ça. Du coup, ben, je suis comme un novice là-dedans, j'apprends à faire du son, de mieux en mieux. Et je pense que je progresse. Et je pense que quand je vais vraiment arriver à maturité, ben je pense que l'envie de faire un album avec les capacités, avec la connaissance que j'ai, du son, du recording, etc. L'envie, ben, je pense qu'elle va s'accorder avec Stéphane, puisque je dirais à Stéphane, hé les gars, je suis prêt là.
0: et alors cet album de vos rêves, il aurait quelle couleur?
1: Ouais, mélange de tout. Hein. Mais par exemple, là, je vais sortir un album, moi, jazz. en 2026, hommage à Wayne Shorter. Et à chaque fois, pourtant j'ai des gens autour de moi, mais à chaque fois que je voulais valider le son de titre, j'envoyais à Rico.
2: Ouais, c'est vrai.
1: Et il me disait, parce que moi, à un moment donné, on n'a pas le recul. Et je sais que lui, au niveau du son, il est vraiment à la page. Ouais. Il est vraiment. Ouais.
2: J'aime le son.
1: Il aime le son, lui.
2: J'aime le son.
1: Ah, incroyable.
2: Ouais. Je vais écouter. Je peux écouter un album d'un chanteur que je veux pas spécialement affectionner, mais rien que parce que cet album est bien mixé. Et je vais écouter l'album.
1: Ouais, ouais. À la prise de voix, à la guitare, l'équalisation, les reverbs qu'ils ont utilisés. Ah ouais, non.
2: Vraiment. Par exemple, je peux pas écouter un album dans un téléphone, c'est-à-dire comme ça, là. Fais-moi, fais écouter. Non, je peux pas faire ça. Quand Anna, ma nièce, a sorti son album, ben, Stéphane m'a dit, alors qu'est-ce que t'en penses? Je lui ai dit, je préfère prendre le temps d'écouter dans des conditions optimales, avec un bon son, avec un vrai son, et prendre le temps. Mais d'écouter comme ça au téléphone, je trouve que c'est réducteur.
3: Elle est forte, hein, parce que j'ai écouté moi aussi. Il a tellement peur que j'écoute pas, il me l'a envoyé deux fois. La première fois, j'avais déjà pris, j'avais écouté. Elle est forte, hein. Elle est forte.
1: Ouais, c'est
3: un truc. Ouais. Alors, vous avez un petit peu évoqué comme ça Sweetness, qui était, on va dire, vos débuts dans le gospel. Mm-hmm. J'ai deux questions d'anciens de Sweetness, Winnie Jean-Baptiste. Il vous pose cette question. Il vous dit, malgré la difficulté de ce métier semé d'embûches, est-ce que vous avez réussi à atteindre vos objectifs?
1: Franchement, je pense que je dirais oui, grâce à Dieu. C'est de vivre de la musique. Souvent, les gens ils disent « Ouais, mais t'aurais pu péter ou t'aurais pu ceci. » Je dis « Ouais, mais regarde. On est toujours là, on fait toujours de la musique. On a élevé nos familles. On a manqué de rien. On n'a jamais... Il y a eu des moments difficiles, attention. Il y a eu des moments difficiles. Mais on a toujours fait que de la musique.
2: C'est vrai.
1: À un moment donné, moi, j'y ai pensé pendant le Covid. Bon, peut-être, ça se trouve. changer de voie, l'immobilier, tout ça, etc. À un moment donné, je me suis dit ça. Hein. Après, je fais non.
2: Ça fait douter.
1: Après, je fais non, vas-y, je reste dans ce que je sais faire.
3: Ouais. Et il y a Pierrot qui vous pose cette question. Quel est votre plus beau souvenir avec Sweetness?
1: Ah ouais, Michael Jackson.
2: Ouais.
3: La première partie de Michael Jackson.
2: Franchement, moi, il y a tellement de souvenirs.
1: Mais c'est vrai que Michael Jackson, c'était un rêve quand même.
2: Ouais, parce Michael Jackson.
1: D'être sur la scène, d'arriver la veille pour faire la balance, de voir le sol de la scène, il allait faire le moonwalk, les mecs qui installent, on est là.
2: Ouais, c'est impressionnant.
1: Dans un stade et tout. Et les gars, on va. Non, c'est fou. C'est. C'est dingue. Même tu te dis à des jeunes aujourd'hui, oh, allez, mytho.
2: Ouais, c'est vrai.
1: C'est un souvenir de fou.
2: Un souvenir de fou.
3: Donc vous avez chanté pour la première partie de Michael Jackson, c'était à Lausanne. Devant combien de personnes?
1: 40 000.
2: Pas plus?
1: Ouais, plus. Et ce qui est fou, c'est que mon fils, il joue au foot en Suisse. Et il y a deux semaines, il a joué dans ce stade.
2: Au stade de la Comtesse?
1: Ouais. Il est fat, le stade et tout.
2: Ah, il est très fat.
1: C'est un stade olympique, ils font le meeting de Lausanne, d'athlétisme. Ouais. Je dis, bah, c'est là qu'on a fait Michael Jackson, je lui dis.
2: Moi, j'avoue que quand on a fait Richard Smallwood à la mutualité, j'avoue, j'ai reçu une sacrée tarte. Et franchement, j'avoue, ça m'a révélé, ça, ce truc-là. J'ai fait, waouh, mais qu'est-ce que c'est? Il y avait Aubin au piano. Non, là, j'ai fait, là, je peux mourir, là. C'est magnifique, ce qu'on vit.
1: On les voyait répéter.
2: C'était rare de voir ça à l'époque. Hein.
1: Ouais, on les voyait répéter. Et après, il y avait Tremaine Hawkins.
2: Exactement.
1: Et
2: nous, on a chanté La Flamme de l'Espoir, et franchement, on était bien avec ce morceau.
1: Ouais, ils avaient dit,
2: sounds great. Ouais. Mais franchement, j'avais pris une claque. Ce jour-là, j'ai vraiment adoré. C'est l'un de mes meilleurs souvenirs.
1: Tremaine Hawkins, avec des notes surpuissantes, je te promets, ça traversait ton corps.
2: Ah ouais,
1: je faisais. Qu'est-ce qui se passe?
2: Avec Charles Smallwood, c'était
1: Smallwood,
2: chaud, la claque.
3: Voilà. Et à ce moment-là, quand vous viviez ça, est-ce que votre désir était de rester dans la musique, mais peut-être d'être devenir professionnel dans le monde du gospel, ou pas?
1: On va dire que le gospel, c'est vraiment la base de la musique, hein, au niveau harmonique, au niveau engagement. Tous les gros artistes qu'on aime, ils sont
3: passés par là.
1: Ils sont passés par là, et c'est souvent la dualité entre le profane et le sacré. Aretha Franklin, fille de pasteur, D'Angelo, Prince, qui a grandi dans un contexte adventiste, Sam Cooke, les Soul Stirrers, groupe de gospel, il y en a plein. Al Green, pasteur, qui est redevenu pasteur, après il revient dans la soul. Marvin Gaye, fils de pasteur. Tu vois, c'est l'éternel combat entre
2: le profane
1: et le profane et le sacré. C'est vraiment le meilleur. Pour moi, c'est l'histoire de la musique, ça.
3: Et c'est un combat pour vous, aujourd'hui ?
2: Non, moi, pas spécialement. Mais j'ai remarqué que ce que dit Stéphane, c'est tellement vrai, parce que là, malheureusement, il y a eu le décès de D'Angelo, là. Et j'ai cru comprendre qu'il avait un malaise, un mal-être par rapport à cette dualité dont, que tu évoques.
1: C'est ça.
2: Ce côté, j'assume pas vraiment ce que j'ai véhiculé avec ce clip où il est dénudé. Et il vient d'un milieu religieux. Donc,
1: ah ouais.
2: Donc il y avait une sorte de... Ouais, de il n'assumait pas vraiment et il a fait une dépression
1: par
2: rapport à ça. Il a fait une dépression, il se cachait, il ne voulait pas se montrer. C'est ça,
1: c'est que, ouais, c'est que ça.
2: Et ce truc-là revient souvent, ce combat, cette dualité. Moi, personnellement, je ne me suis jamais senti en conflit intérieur. Je fais de la musique comme je vis. Si je veux faire un chant religieux, sacré, je le ferai. Mais c'est pas parce que je chante du profane que je me sens loin, éloigné de Dieu.
1: Et je pense que c'est aussi, c'est comme le j'apparenterais le gospel à comme du lait maternel. Toi, c'est notre base. Mais après, quand on est grand, peut-être qu'on a, on n'a plus besoin de grandir. On a besoin de moins de calcium pour parce qu'on arrive à notre maturité. Et bien le gospel, c'est toujours en nous. C'est toujours en nous.
3: Alors. Votre carrière aujourd'hui à tous les deux, vos carrières ne sont pas des carrières dans le gospel, mais vous avez quand même un regard, une oreille. Quelle est votre opinion sur l'évolution du gospel, on va dire au milieu francophone?
1: Franchement, on a vu le gospel se développer.
3: Ah oui.
1: Et franchement, on était au début.
2: Ouais, c'est vrai que
1: on était vraiment au début.
2: On était à une époque où c'était encore pas très bien vu. Faut le dire.
1: Oui.
2: Au sein de l'Église. C'était une musique un peu profane, le gospel, parce que tout ce qui était batterie, c'était connoté profane. Mais nous, on avait cette vision de... Ah oui, mais les anglo-saxons, ils nous montrent le chemin. D'ailleurs, quand on a rencontré Smallwood, on a fait, mais c'est ça qu'on veut faire. Et aujourd'hui, le gospel, c'est dans les églises. Il n'y a pas de problème. Personne va dire quoi que ce soit. La batterie dans l'église, il n'y a aucun souci. Et tant mieux, et de voir cette évolution-là, tant mieux.
1: Mais on a un petit peu essuyé les plâtres, un petit peu de
2: carrément, ça. Carrément.
1: Un petit peu. C'était un peu dur parce que il y avait, les mœurs changent, on va dire, au niveau esthétique, musical. Et c'est vrai qu'au début, ah non, faut pas faire ça. Ouais, on vous a vu à la télé avec un tel. Tu vois, au début, on se posait aussi des questions. On se disait, on est sur le bon chemin. Qu'est-ce qu'on fait?
2: Oui, parce que c'est vrai que quand tu fais des chœurs, on te voit à la télé. Les gens te voient à l'église le samedi, le sabbat. Et après, ils allument leur télé la semaine.
1: Ils te voient.
2: Mais c'est quand même là. Parce qu'il y a un côté comme ça. Mais il se met sous le joug étranger. Il perd son âme parce qu'il chante, il fait les chœurs pour un tel. Il y avait un côté comme ça.
1: Oui.
2: Alors que moi, je ne me suis jamais senti en danger. Moi, quand je fais les chœurs pour un tel ou un tel, c'est comme si un employé d'un service à la préfecture, il va au taf, quoi. Ça ne change rien à ma spiritualité, mais vraiment rien du tout.
3: Et alors, avec Sweetness, vous, en plus, vous ameniez un style qu'on n'avait pas l'habitude d'entendre en région parisienne, c'était la cappella.
1: La cappella et le côté aussi R&B. Hein. Donc, c'était vraiment commission, je me rappelle. Hein. Ouais. J'allais au Virgin, il y avait le gars du Virgin et Fnac, je disais, commande commission. Personne ne connaissait. Commission, Marvin Sapp. Ah ouais, vas-y, commande, fais-moi
2: confiance. Marcus Cool.
1: Ouais,
2: putain, c'est vrai.
1: Tous ces gars-là, et après, ça s'est développé. Tout le monde connaît maintenant.
2: Ouais.
1: Mais à l'époque,
2: je te
1: promets, Commission, personne ne connaissait.
2: Et je me souviens, tu m'avais dit, y a un groupe qui s'appelle Commission, c'est eux qui ont inspiré Boyz II Men. Je suis bon. Et en écoutant Commission, ils avaient des albums qui étaient plus vieux que les albums de Boyz II Men. Stéphane avait raison, parce que j'écoutais, je disais, mais
1: le gars,
2: on a trouvé quelle est l'inspiration de Boyz II Men. C'est Commission, en fait. Ils chantaient comme Commission.
3: Et alors là, comme ça, sans avoir préparé, qu'est-ce que vous pourriez nous refaire des petits bouts comme ça de Sweetness que vous faisiez? En plus, tu disais tout à l'heure que tu as remasterisé, non pas masterisé, tu as...
1: Numérisé.
3: Numérisé. Il va falloir nous envoyer ça. Ah oui.
2: Il y a des pépites, hein.
1: Ouais.
2: J'avoue, il y a des pépites.
3: Qu'est-ce que vous pouvez nous faire, hein?
1: Oh, c'est trop vieux, ça.
3: Non, c'est pas trop vieux.
1: Attends.
3: Mais il y en a une que j'aimerais beaucoup. Hein. À deux, je sais pas, mais si.
2: Laquelle?
3: Holy City.
1: Vas-y.
2: C'est,
1: café, là, ça.
2: C'est quoi la tonade de Holy City? Je m'en souviens pas du tout, moi.
1: Vas-y.
3: Ah, mais c'est la tonade que vous voulez aujourd'hui.
2: Dinorat.

0: là. Merci.
1: Oh là là, la mémoire.
0: Ah,
2: et ça fout le cerveau qui revenu, hein. Ça revient d'un...
1: Tout revient c'est... comme ça, hein. Oh. Et avec les instrus.
3: Je te souviens avec toi des accords.

0: Bien, bien, bien.
1: Oh, tu te rappelles bien.
2: Ah ouais,
0: bien petit à petit.
2: Alors, on parle un petit peu de votre carrière actuelle. On disait tout à l'heure que tu es en tournée avec Michel Jonas.
1: Exactement.
2: Voilà, parlez un petit peu de votre actualité. Et toi, dans quelques minutes, tu seras sur scène aussi.
1: Oui, je fais pas mal de piano-voix dans différents lieux parisiens. Je suis à fond aussi derrière le projet de ma fille, en tant que coproducteur, accompagné d'un acolyte qui s'appelle Ben Molinaro. On a fait l'album. Et je vais sortir, comme je le disais tout à l'heure, un album hommage à Wayne Shorter en mars 2026. Et je vais faire la release partie le 12 mars 2026 au Bal Blomé.
2: Alors quand tu dis que l'album sort en mars 2026, il est bouclé, ça y est ?
1: Oui, oui, il est fini, masterisé, il va sortir début mars, et je fais une date de release partie le 12 mars.
2: Ok, et l'album de ta fille, donc Anna ?
1: Oui, Anna, A-N-A, Anymore, le nom de l'album, il est sorti le 10 octobre, et on a un bel accueil, elle va faire... Il y avait Célia Denubians qui était là au concert, qui m'a appelé la semaine dernière, qui m'a dit « Ah, on veut mettre Anna en première partie, on fait le New Morning là ». On veut la mettre en première partie. Donc, on va faire le New Morning.
2: Première partie de Nubians ?
1: Les Nubians, ouais. Et en février, j'ai eu la confirmation hier, elle va faire le Sunset.
2: Bien.
0: Génial.
1: Des grands lieux, des super lieux du jazz parisien. Voilà, on développe petit à petit.
2: Donc, c'est une autre facette de Stéphane Philippe, producteur.
1: Oui, oui, oui. Mais moi, j'ai vraiment eu envie de faire ça, vraiment que pour Anna. Après, j'ai moins l'envie de faire le choriste ou le musicien pour d'autres musiciens, pour d'autres têtes d'affiche, on va dire. J'ai adoré, j'ai vraiment beaucoup aimé faire ça. Mais à un moment donné, je me suis dit, bon, allez, je me consacre à mon projet et c'est de booster ma fille, quoi.
2: Et alors, comment ça se passe quand on est producteur de sa propre fille ? Est-ce que tu es très protecteur ou est-ce qu'elle a quand même le champ libre ? Elle compose aussi ?
1: Oui, elle compose.
2: Elle crée ?
1: Elle crée. Et c'est vrai qu'on est parti de pas mal de bases. Elle fait du piano, donc de ses piano-voix. Mais après, il y a des idées harmoniques, ça vient de moi. Mais de plus en plus, on va aller vers ses idées à elle. Voilà. Bien sûr qu'on sent ma touche, mais je n'ai pas envie de faire ce que je ferais pour moi, pour elle. J'ai envie qu'elle développe vraiment sa personnalité. Et d'ailleurs, toutes les voix qu'elle a fait de l'album, je ne suis jamais intervenu au niveau vocal. Tous ses arrangements de voix, toutes ses voix, elle a fait ça dans sa chambre.
2: Chapeau.
1: Voilà.
2: Chapeau. Mmh. Transmission réussie.
1: Ah, merci beaucoup.
2: Impeccable. Oh, j'ai écouté l'album d'Anna. Waouh. Waouh. Et toi, Eric ?
3: Moi, je m'amuse avec mes petits jouets, avec mes petits joujoux, à recevoir du monde chez moi. Mmh. J'ai le privilège de recevoir la chorale de Jean-Marc régulièrement, d'enregistrer. Donc, je ne me place pas en tant que chanteur, mais je me place en tant qu'amoureux du son. Et je fais des prises de voix, et pour moi, c'est, comme je le dis très souvent, j'éprouve autant de plaisir à écouter des chanteurs, à recevoir des chanteurs à la maison, et que de me retrouver dans le micro. Et donc voilà, donc je réalise aussi des morceaux pour d'autres. Et je fais aussi une tournée avec Michel Jonas, comme je le disais tout à l'heure, avec dans les chœurs Jean-Marc Reno, d'ailleurs. Et quoi d'autre, je fais de l'événementiel aussi pour gagner ma vie. Et voilà.
2: Un scoop alors, Jean-Marc, ça sort quand l'album ?
3: Ah, faudra lui demander. Hein. Faudra lui demander.
2: Alors si ça tarde, c'est de ta faute ou de la sienne ?
3: Je pense que si ça tarde, c'est plutôt de sa faute. Parce que, non, Jean-Marc, il est très perfectionniste.
2: Ouais.
3: Il préfère prendre le temps et que ça sorte au moment voulu, et quand ça sorte, qu'il soit vraiment content. Et ça va pas tarder, hein, parce qu'il il manque pas encore beaucoup de morceaux, je pense d'ici quelques mois. Hein.
2: Vous avez entendu sûrement, il y a une mode, en venant parler de la mode des festivals, mais une autre mode, c'est les masterclass. Quoi, moi, j'appelle ça une mode parce que tout le monde, tous les artistes se lancent dans les masterclass.
3: Oui.
2: Ça vous est pas venu à l'idée, vous, de faire des masterclass ? Pour transmettre, pour faire bénéficier...
1: J'en ai fait un petit peu, hein.
2: C'est vrai ?
1: Oui, j'en avais fait une avec la JD School et Sophie Afoy.
2: Ouais.
1: Une masterclass sur je crois 6-7 heures. Max Zita était même venu. Il m'a dit, je suis venu.
2: Comme élève ?
1: Ouais. Il m'a dit, je suis venu prendre des infos. Je suis venu... Bonne vibe, hein.
2: Il y avait... c'était cool, hein. Il est venu prendre des infos comme espion ou...
1: Non, pour... Non, bonne vibe. Il est venu, il a dit, non, tu fais des exercices que je connais pas, truc, ta pédagogie, truc.
3: Ouais,
1: c'était... Vraiment cool.
2: Ah, top. Mmh. Top. J'aimerais vous entendre encore.

0: Troisième.
1: Ouais.
2: Ah, j'imagine les réunions de famille.
0: Non, on peut plus. Hein. Elle nous invite à table. Ouais. Fait, les gars, vous pouvez arrêter de parler, c'est bon.
1: Elle sait quoi, elle nous met d'un
2: côté.
1: Ouais, voilà. Vous allez trop parler, là. C'est bon.
0: Elle nous sépare tout le temps.
2: Alors, quel est votre meilleur souvenir d'enfance que vous auriez partagé tous les deux?
0: Beaucoup de choses, hein, parce qu'on traînait tout le temps. Non seulement on est frères, mais en plus on est potes. Ça arrange pas, parce qu'on traînait ensemble.
2: Un souvenir dans le sport, peut-être?
0: Franchement, meilleur souvenir...
1: Moi, j'ai des bons souvenirs. On allait voir notre cousin, Patrick, qui faisait du cyclisme. Il était très fort. On allait le voir tous les dimanches, et il avait gagné toutes ses courses. Il y a un mois, il avait gagné toutes les courses.
0: On a vécu tellement de choses. C'est dur de faire un choix.
1: Ouais, c'est dur. C'est dur.
0: C'est très, très dur.
2: Et la bêtise? Bêtise d'enfant, vous avez fait ensemble. Celle qui est avouable.
0: On a habité dans une résidence pavillonnaire. Et dans cette résidence pavillonnaire, il y avait un garage souterrain où toutes les voitures se garaient. Il y avait plein de garages. Et il y avait des bouches d'aération qui étaient, comment dirais-je, surplombées par du ciment en triangle comme ça, là. Voilà, c'était l'architecte de la résidence qui avait fait ça. Et ces trucs en triangle comme ça, c'était assez dangereux. C'est quand tu faisais du vélo, tu pouvais te cogner sur le rebord, tu pouvais te fumer, quoi. Mais nous, on s'en foutait, on faisait du vélo, on se prenait pour Bernard Hinault, etc. Ouais. On roulait très vite. Et un jour, on a fait la course avec un gars, avec un ami, il s'appelait comment? Arnaud, non?
1: Ouais, il s'est fumé la jambe.
2: Il s'est ouvert la jambe.
0: Je crois que ce souvenir-là, il m'a choqué. Il s'est ouvert la jambe. Tu voyais tout l'intérieur de la jambe.
1: C'était
0: un film d'horreur.
1: Ah non, c'était.

0: en d'autres mots, tu étais très fier de ton frère,
1: oui.
0: De ses capacités humaines et vocales. De quoi êtes-vous fier artistiquement parlant l'un de l'autre? On arrive bientôt à la fin de notre émission. J'ai quelques questions comme ça, là, un petit peu pour répondre un peu rapidement. Si ton frère était un animal, il serait lequel?
1: Si Stéphane était un animal, je dirais qu'il serait le cheval.
0: Pourquoi le cheval?
1: Parce que le cheval, il est noble. Le cheval, il est élégant et puissant.
0: Il serait quel animal?
2: Moi, je pense qu'il serait le lion.
1: Ouais.
2: Le lion.
0: L'énergie?
2: L'énergie, la grandeur. Ouais, je pense que ce serait le lion.
0: S'il était un livre, il serait quel livre?
1: Moi, je dirais, lui, il serait La force d'aimer. Le livre de Martin Luther King. Dans La force d'aimer, il y a ce truc un peu contradictoire de la force. D'aimer.
2: Mmh.
1: Ouais, ça résume bien, Stéphane.
0: Ouais. Ça te va bien?
2: Ouais, j'aime bien.
1: Bah, j'aime bien.
2: Ouais, j'aime bien. J'aime
1: ça te va bien?
2: Ouais, ça, j'aime bien. Voilà.
0: Ah, t'as pas trouvé de livre pour lui?
2: Livre, je dirais l'autobiographie de Mandela. Parce que Mandela, c'est quelqu'un qu'on a beaucoup aimé et qui, dans la résilience, qui lâche rien. C'est une figure qui lui aurait bien incarné Mandela.
1: Waouh.
0: Et si tu étais un pays?
1: Si moi j'étais un pays?
0: Ouais.
1: Ouais, je pense que je serais un pays d'Afrique. Lequel, je ne sais pas.
0: Et toi, Stéphane?
2: J'aime bien le Maroc.
0: Aujourd'hui, avec tout ce que vous avez déjà vécu, si vous deviez dire quelque chose à votre vous-même, mais adolescent, tu diriez quoi à Stéphane Filet?
1: Ouais, c'est une
0: question. Stéphane, Stéphane, P-H-A-N-E, tu lui dirais quoi?
2: Je lui dirais, lâche rien, continue, sois toujours désireux d'apprendre et transmets ta passion.
1: Moi, si je croisais Rico, Eric Filet, ouais. Le petit jeune qui était dans Sweetness, qui était tout fin, parce qu'à l'époque, j'étais tout fin, j'avais vu des images, des vidéos, j'avais pas de joues, là, j'ai des gros joues, là. Mais à l'époque, j'étais creusé et tout. Je lui dirais, hey, tu vois l'amour que t'as, la passion que t'as de la musique, là, garde ça intact. Jusqu'à la fin de tes jours, garde ça intact. La foi que t'as, là, n'y touche pas. Garde-la intact. Quoi qu'il arrive, garde ça.
0: On arrive à la fin et pour terminer cette émission, vous avez chacun 30 secondes, on va dire, pour dire ce que vous voulez. Vous pouvez soit vous adresser aux auditeurs, soit vous parler l'un à l'autre, soit ça peut être en chanson, en musique.
2: Moi, je suis dans la gratitude de dire merci de nous avoir invités déjà. Et dans la gratitude spirituelle de remercier le Très-Haut d'être toujours là et de faire ce que l'on aime et de transmettre et d'être en bonne santé. Voilà, merci.
1: Moi, j'aurais envie de dire la même chose que Stéphane. Franchement, c'est un cadeau, c'est un privilège d'être en bonne santé. Que Dieu nous préserve le plus longtemps possible. Et de pouvoir vivre de sa passion. De pouvoir nourrir sa famille en chantant. Ben, merci mon Dieu, merci pour la santé, merci pour la famille. Et merci aussi de nous avoir invités, d'avoir fait en sorte que Stéphane et moi on puisse partager ce moment ensemble. Et voilà.
0: Mais merci à vous deux, en tout cas d'avoir répondu à l'invitation.
2: Bah, franchement, c'est des choses. Après, c'est vrai que ça nous permet de parce qu'on peut s'appeler,
1: oui.
2: Mais le fait que tu sois là, ça permet aussi de se dire les choses plus librement. Des
1: oui,
2: fois.
1: C'est vrai.
2: Ça change le rapport.
1: Bien sûr.
0: Mais ça me touche. Ça me touche que ça vous ait plu. Ça me touche de vous revoir tous les deux là, de vous avoir réentendu, de vous regarder jouer. Moi, ça me fait beaucoup de bien aussi. Donc, merci.
2: Merci.
0: Continuez.
2: Beaucoup. Merci.
0: Que Dieu vous bénisse,
2: merci
0: vous et
2: beaucoup.
0: Vos familles. Et,
2: merci beaucoup.
0: À très bientôt.
1: À très bientôt.
0: C'était l'invité gospel avec Stéphane et Rico Filet, deux frères, deux artistes gospel, mais pas que, au talent exceptionnel, qui ont su rester simples, vrais et généreux. À très bientôt avec un nouvel artiste.
2: Super émission.
1: Oh là là, collector. Mais ça, t'es trop fort.
2: Oh là là, l'émission là.
1: T'es trop fort.
2: Hey, tu m'as touché.
0: Oh là là, mais c'est vous.
2: Attends.
1: Très bonne idée.
2: Tu m'as touché. Non, mais c'est comme si c'était un...
1: Oh là là,
2: tu vois, Rico, c'est comme si on se faisait un bilan.
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1: Bonjour, bonjour à tous. Nouvelle tension au Moyen-Orient. Les prix des carburants pourraient encore s'envoler. Les transporteurs routiers sont en colère, exclus des aides du gouvernement. François Bayrou devant la justice cet après-midi. L'ancien Premier ministre comparé aux côtés d'anciens cadres du Modem pour détournement de fonds. Et puis attirer les touristes étrangers en France. Mais à quel prix ? Une ONG pointe du doigt des politiques gouvernementales qui ne profitent pas aux Français, vous le verrez. Se dirige-t-on vers de nouveaux records de prix à la pompe ? Le baril de Brent a dépassé le seuil symbolique des 100 dollars ce matin. C'est la conséquence d'un regain de tension au Moyen-Orient la nuit dernière. Les États-Unis ont notamment attaqué des pétroliers iraniens en représailles à d'autres attaques iraniennes. Téhéran annonce aussi avoir répliqué en visant plusieurs pétroliers et bateaux américains. Dans le même temps, ce matin, Roland Lescure recevait les distributeurs de carburant alors que les stations affichent des prix au-dessus de 2 euros pour l'essence et le gazole. Une nouvelle vague d'aide a été annoncée la semaine dernière pour certains professionnels. Elle exclut les transporteurs routiers, selon la porte-parole du gouvernement Maud Bréjon, alors qu'ils subissent aussi de plein fouet la flambée des prix du carburant. L'absence de soutien public ne passe pas. Jean-Marc Rivera, délégué général de l'Organisation des transporteurs routiers européens, craint le pire pour les trésoreries des entreprises, sans pouvoir encore mesurer l'ampleur des dégâts.
2: C'est assez compliqué de répondre à cette question et de chiffrer. Ce qu'il faut savoir, c'est que le poste de carburant, c'est 30% du coût de revient d'une entreprise. Lorsque vous avez aujourd'hui un diesel qui dépasse les 2 euros, vous imaginez bien que le gap à répercuter au client est extrêmement important. Un poids lourd, c'est globalement 800 à 1000 km par mois. Vous imaginez qu'il y a donc un surcoût extrêmement important que les entreprises tentent de répercuter. Par contre, la réalité, c'est que les entreprises aujourd'hui constatent déjà une vague de défaillance extrêmement importante parce que nous sommes dans une situation de baisse de la consommation globale, donc l'impact était déjà extrêmement fort.
1: Un flou économique qui inquiète. Sans ce soutien de l'État, l'organisation redoute une vague de défaillance chez les PME du secteur avant la fin de l'année. Dans l'actualité également, un policier municipal de Carcassonne, membre du service d'ordre du Rassemblement National, suspendu par le parti. Il est visé par une procédure de la municipalité RN après une divulgation d'une vidéo par le Midi Libre hier. On y aperçoit le fonctionnaire de police proférer des propos racistes, complotistes et misogynes enregistrés par sa caméra piéton. Les faits remontent à novembre 2025. Le procès en appel des assistants d'eurodéputés du Modem, il débute aujourd'hui devant la cour d'appel de Paris. François Bayrou et 10 anciens cadres du parti centriste sont jugés pour détournement de fonds. Un dossier vieux de 10 ans, Clémence Lobary.
3: Oui, et tout commence avec la dénonciation d'une ancienne eurodéputée FN. L'élu informe la justice que plusieurs partis utilisent les enveloppes du Parlement européen pour rémunérer des assistants parlementaires qui travaillent en réalité exclusivement pour leur parti et notamment le Modem. Lors du procès en première instance, les juges ont mis en évidence la réalité de ces détournements de fonds. Le montant du préjudice est estimé à 300 000 euros. En revanche, ils ont exclu la mise en place d'un système, à la différence de l'affaire des assistants du Front National. François Bayrou a donc été relaxé. Les autres prévenus ont été condamnés à des peines de 10 à 18 mois de prison avec sursis.
1: Le procès doit durer un mois. L'ancien Premier ministre sera interrogé les 24 et 25 septembre. Le parquet fera ses réquisitions le 28. Sébastien Lecornu prépare le prochain budget. Le Premier ministre est en recherche d'économies. Une partie pourrait être faite sur la rémunération des ministres et des conseillers des cabinets ministériels. Dans le même temps, le chef du gouvernement a annoncé ce matin la diminution de la surtaxe sur les grandes entreprises. Faut-il dissuader les touristes étrangers lointains de venir jusqu'en France ? La question est posée par l'ONG Réseau Action Climat qui publie un rapport. On découvre que les politiques gouvernementales visent à attirer de plus en plus de clientèles américaines ou asiatiques fortunées. Conséquence, le secteur du tourisme monte en gamme au détriment des Français qui partent moins en vacances en France, selon Alexis Chailloux, responsable transport et climat du Réseau Action Climat.
4: La montée en gamme, elle se traduit notamment dans le monde hôtelier où on voit que les hôtels 1 ou 2 étoiles, donc ce qui concerne plutôt l'entrée de gamme, sont en train de diminuer fortement. À l'inverse, les hôtels 4, 5 étoiles, donc le haut de gamme, augmentent très fortement. Mais ça se voit aussi dans une partie des commerces de bouche, des restaurants, des activités culturelles et touristiques qui, globalement, augmentent plus que le coût de la vie. Un économiste qu'on cite dans le rapport a documenté que le coût des hébergements touristiques a augmenté presque deux fois plus vite que que l'inflation depuis 20 ans.
1: Action Climat propose de stimuler le tourisme domestique en relançant le billet de train de congé annuel créé par le Front Populaire en 1936. Un billet moins cher pour faciliter les départs en vacances. Et puis du foot à nouveau ce soir avec la suite de la première journée de la Ligue des Champions. Le Paris Saint-Germain reçoit le Slovan Bratislava à 21h. Très bon après-midi à tous.
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0: La Bible aux mille visages. Éric Denimal, bonjour.
1: Bonjour.
0: J'ai le plaisir de vous recevoir pour parler depuis quelques temps maintenant de la série La Bible pour les nuls. Je rappelle à nos auditeurs que vous êtes pasteur, mais également journaliste, auteur d'une quinzaine de livres et de nombreux articles d'ailleurs également. Alors, à la suite de la sortie de La Bible pour les nuls qui a remporté beaucoup de succès ces derniers mois, l'éditeur vous a demandé, mais est-ce qu'on ne peut pas faire encore mieux? Est-ce qu'on peut rajouter encore quelques autres choses? Donc, La Bible illustrée pour les nuls qui vient de sortir, ce sont 150 pages de plus, avec un papier glacé, une très belle édition, avec notamment de l'archéologie, on en parlait la semaine dernière, et puis de nouveaux personnages que vous présentez. Parce qu'on vous a posé quelques questions, n'est-ce pas?
1: Mais oui, tout à fait. En fait, au départ, quand le projet est né, j'ai eu un calibre à tenir pour écrire ce bouquin, et j'ai débordé largement, puisque je crois qu'on m'a accordé finalement 250 000 signes supplémentaires, ce qui représente quand même pas mal de pages, en me disant finalement, le livre sera un peu plus complet. Et puis finalement, on m'a demandé d'ajouter encore, à l'occasion de cette sortie de cette Bible, un peu de cadeau, luxe, prestige, etc. Et quand on a discuté avec l'éditeur pour savoir, mais qu'est-ce qu'on va ajouter, il faudra à peu près 150 pages supplémentaires. J'ai dit, mais vous savez, on m'a parfois dit que j'avais une écriture un peu protestante. Ce n'était pas gênant, sauf quand, quelque part, on se posait la question de savoir est-ce que ce n'est pas du protestantisme un peu anti-catholique, dans le sens où, par exemple, on parle très très peu de Marie dans cette première version. Alors, j'ai dit, c'est vrai, on parle aussi très peu du Saint-Esprit, par exemple, mais enfin, on ne peut pas tout dire. Sinon, il aurait fallu recopier carrément toute la Bible. Mais quand il a fallu ajouter quelques petites choses, je me suis dit, on pourrait peut-être s'arrêter sur un certain nombre de personnages du Nouveau Testament, parce que dans la première version, il y avait une focalisation sur un certain nombre de personnages de l'Ancien Testament. Abraham, Isaac, Jacob, etc. Alors pourquoi pas Marie, Joseph et quelques autres. Et l'éditeur a dit, ok, d'accord. Alors naturellement, j'ai fait amende honorable, en quelque sorte, j'ai commencé par Marie. Et j'ai présenté un petit peu plus Marie, mais avec la rigueur habituelle, c'est-à-dire qu'il fallait raconter Marie, mais Marie selon la Bible, pas selon la tradition, selon tout ce qu'on a pu raconter depuis, etc. Et finalement, obligé de dire que il n'y a pas énormément d'informations concernant Marie. Tout ce que l'on peut ajouter parfois de Marie, si on fait un petit sondage, les gens vont dire oui, elle était jeune, elle était jolie, etc. Ok, d'accord, mais ça, c'est l'imagerie populaire, c'est un peu les images.
0: Ça n'est pas dans le texte, alors.
1: Et c'est pas dans le texte. Remarquez, le texte biblique dit très rarement si quelqu'un était beau ou pas beau. On parle de la beauté de David, on parle de la beauté de quelques personnages, mais ou des cheveux de Samson, mais à part ça, et de ses muscles, mais à part ça, on s'arrête pas énormément sur le physique des personnages. Donc voilà, les informations concernant Marie, on va les rassembler, et puis on va essayer en faire un petit article. Même chose et encore moins de choses sur Joseph. Pourquoi est-ce que Joseph apparaît si peu? Que sait-on de lui? Qu'a-t-il pu faire? Moi, j'ai une grande affection pour Joseph, faut dire. C'est un personnage que je trouve tellement effacé. J'ai presque un peu pitié de lui, en quelque sorte. Mais ça, c'est un peu subjectif. Mais c'est un personnage important. Et puis, rappelez que d'après le texte biblique, Marie et Joseph ont eu des enfants autres que Jésus. C'est important de le dire. Et c'est pas simplement une lecture protestante. C'est presque aussi une lecture orthodoxe ou plus orthodoxe. Et la plupart aujourd'hui des commentateurs catholiques sont d'accord pour dire qu'il y avait sans doute effectivement des frères plus que des cousins. Et puis quelques autres personnages comme Jean-Baptiste, Pierre, Jean, Judas. Judas est un personnage sur lequel en général on s'arrête beaucoup. Éric Emmanuel Schmitt a même fait un évangile de Judas ou un testament de Judas. Je crois que c'était plutôt... Là, il faudra couper parce que je crois que je me trompe. Je crois que c'est pas Emmanuel. Il a fait lui un truc sur Pilate, mais c'est pas lui qui a fait un truc sur Judas. Enfin bref. Donc le personnage de Judas est un personnage aussi qui fascine énormément, sur lequel on raconte beaucoup de choses. On voudrait tellement comprendre pourquoi il a trahi Jésus. Est-ce qu'il l'a un peu poussé en espérant qu'il sortirait de ses retranchements, que Jésus serait d'un seul coup un peu plus violent, un peu plus autoritaire, un peu plus agressif dans sa façon de présenter le message. Est-ce que c'est ça que Judas a fait? Bon, ben voilà, s'arrêter un petit peu sur ce personnage aussi.
0: Éric Denimal, on en parle d'autant plus qu'il est sorti également l'Évangile selon Judas, ces livres qui ne paraissaient pas comme des livres apocryphes il y a quelque temps et qu'on retrouve à l'heure actuelle.
1: Oui, alors plusieurs qui ont écrit des bouquins sur Judas. Certains sont très intéressants, mais parfois ce n'est que du roman. Alors c'est un roman biblique peut-être, avec la nouvelle mode d'aujourd'hui qui est le thriller biblique. Mais il ne faut pas exagérer. Le texte ne dit pas nécessairement tout ce que les romanciers racontent. Et puis Marie de Magdala, c'est-à-dire Marie-Madeleine, elle aussi, ça valait la peine qu'on s'arrête un petit peu sur elle, parce que aujourd'hui on a tellement parlé d'elle, enfin ces derniers temps, avec le Da Vinci Code notamment. Quelle est la relation réelle entre Jésus et Marie-Madeleine? Et bon voilà, on va pas épiloguer, raconter, romancer l'histoire, mais dire simplement, puisque l'ouvrage c'est la Bible pour les nuls, on va dire aux gens, allez, soyez un peu moins nuls, regardez ce qui est vraiment dans la Bible et pas ailleurs. Fantasmons autant que l'on veut, si ça vous rend plaisir, si ça vous fait plaisir. Mais voilà.
0: Allez chercher à la source au moins la bonne information.
1: Allez voir au moins le texte, allez voir. Vous allez voir que finalement, on a très peu d'informations. Alors à partir de là, on brode comme on veut, hein, que ce soit avec Marie-Madeleine, que ce soit avec Joseph, que ce soit avec Judas ou avec Pilate. Avec l'apôtre Paul, on a beaucoup plus de matière. Mais encore une fois, l'apôtre Paul écrit beaucoup dans le Nouveau Testament, et dans le livre des Actes, on a un petit peu quelques informations concernant son cheminement spirituel, concernant ses aventures, concernant ensuite sa mission, la façon dont il l'a vécu, etc. Et peut-être aussi quelques petits problèmes de santé dont on peut parler. Mais voilà. Alors voilà, moi j'ai essayé de rechercher les détails concernant ces personnages. Et puis dire, voilà ce que le texte dit. Et ça suffit comme information, en tout cas. Parce que finalement, la Bible, que ce soit avec les personnages de l'Ancien Testament ou les personnages du Nouveau Testament, la Bible ne fait pas trop de vedettariat autour de ces personnages. Parce que la vedette, c'est Dieu lui-même. Et ce que la Bible essaye de montrer, c'est que ce soit des personnages aussi importants, quand même, malgré tout, que Marie, Joseph, Paul, Jean, Pierre, bien sûr, etc. Tous ces gens-là ne sont que des canaux. Ce ne sont que des... Finalement, ce sont des médiums, c'est-à-dire des personnes au travers desquelles passe un message différent. Alors dire que les personnages bibliques sont des médiums, ça va en faire sursauter quelques-uns.
0: Vous voulez choquer, oui.
1: Ouais, ça va en faire sursauter quelques-uns, mais finalement, le médium, c'est le canal. Le média que nous utilisons est aussi un canal. Donc voilà, ces personnages-là, ça vaut la peine qu'on s'arrête un petit peu sur leur histoire, mais leur histoire, c'est celle de Dieu dans toute sa plénitude.
0: Et donc, pour en revenir au médium, donc, ce qui serait intéressant, c'est de voir où est la source du canal au départ,
1: voilà,
0: et c'est ce que vous proposez au niveau
1: l'émetteur.
0: Je rappelle à nos auditeurs, donc, je vous ai invité à faire quelques émissions d'actualité, tout simplement parce que le nouveau livre dans la série La Bible pour les nuls est sorti. On vous a demandé, les éditeurs et d'ailleurs les lecteurs de votre premier livre, vous en demandez quelques compléments. La Bible illustrée pour les nuls, quelques 150 pages de plus, avec notamment l'archéologie, les personnages du Nouveau Testament, et nous parlerons des lieux bibliques la semaine prochaine, puisque cela fait partie aussi de cette nouvelle édition. À bientôt, Éric Denimal.
1: À bientôt, merci.
0: C'était La Bible aux mille visages.
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0: Paris, samedi 12 septembre, la formation Gospel River sera en concert à 20h au Temple de la Trinité dans le 13e arrondissement. Vous pourrez les y retrouver également le samedi 26 septembre. À Oreille, proche de Salon de Provence, dimanche 13 septembre, dirigé par Magali Ponsada, retrouvez le chœur Gospel Mars en concert à 18h à la salle polyvalente Grande Terre à Oreille. À Paris, vendredi 18 septembre, emmené par la directrice artistique Dominique Magloire, Gospel Helios sera en concert à 20h45, église Saint-Philippe-du-Roule, dans le 8e arrondissement. En Suisse, samedi 19 septembre, pour la toute première fois, Déborah Loukalou sera en concert à la Geneva Arena à 19h30, l'occasion de fêter ses 10 ans de carrière dans le gospel. À Paris, dimanche 20 septembre, la formation Gospel in Life Harmony, emmenée par Mireille Ourmia, en concert à 16h à l'église Saint-Ambroise dans le 11e arrondissement de Paris. Un concert à ne pas manquer. À Moulins-sur-Yèvre, près de Bourges, dimanche 20 septembre, ne manquez pas le voyage musical au bord du Mississippi, proposé par Florence Aubrin avec son spectacle « Mahalia et moi ». Concert gratuit, participation au chapeau, c'est à 17h dans l'église de Moulins-sur-Yèvre. À Lyon, les 25, 26 et 27 septembre, envie de vibrer au son du gospel? Le Lyon Gospel Festival revient pour sa 6e édition, du 25 au 27 septembre, au programme 2 soirées de concerts avec Lyon Gospel Academy, Lilo Gospel, The Feeling Good Choir et The Feeling Neuf et Emmanuel Pidjob, ainsi qu'une scène tremplin pour mettre les voix amateurs à l'honneur et pour clôturer le festival en beauté, rendez-vous le dimanche 27 septembre de 10h à 12h pour une gospel session participative avec Emmanuel Pidjob. Les concerts sont à la salle Molière, Lyon 5e, et la gospel session à l'Escale Lyonnaise, Lyon 6e. 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

0: Bonjour à tous, il fait un geste. Sébastien Lecornu promet pour le budget 2027 une baisse de la contribution exceptionnelle demandée aux très grosses entreprises. Le Premier ministre l'annonce dans une lettre adressée aux entrepreneurs. Ce qui est exceptionnel doit rester exceptionnel, explique-t-il. Selon Sébastien Lecornu, on ne redresse pas durablement les comptes d'un pays en cassant son moteur économique. Par ailleurs, le
1: sert à 20h30.
0: Tué à l'impliquant une mineure de 12 ans, il a été placé en détention provisoire. Le suspect est également visé par une autre procédure pour des faits de même nature commis il y a 5 ans. Et c'est une conséquence de la précocité des vendanges liées à la chaleur. La commercialisation de bouteilles de champagne à plus de 13 degrés d'alcool va être exceptionnellement autorisée, une première. Selon le comité champagne, cette vendange exceptionnelle pourrait devenir la norme à cause du changement climatique. Le conflit continue de s'intensifier au Moyen-Orient. L'Iran annonce avoir attaqué une base militaire des États-Unis en Jordanie et une vingtaine de bateaux en réponse à des frappes américaines contre des pétroliers iraniens. Conséquence de ces nouvelles frappes, le baril de pétrole a atteint les 100 dollars pour la première fois depuis fin juillet. Et puis en foot, après la défaite de Lille contre le Betis Séville, suite ce soir de la première journée de la Ligue des Champions, le PSG, double tenant du titre, reçoit les Slovaques du Slovan Bratislava. Demain, le dernier club français en lice, Lens, affrontera le Slavia Prague. Voilà pour l'info, excellente journée.
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0: Avec Destination Santé, Emmanuel Ducreuset.
1: Bonjour à tous. Une récente analyse mondiale estime que près d'un tiers des années de vie en bonne santé perdues à cause du cancer du sein sont associées à 6 facteurs de risque modifiables. Le cancer du sein demeure la principale cause de morbidité et de mortalité prématurée chez les femmes dans le monde. Une récente étude révèle que 28% de la charge mondiale du cancer du sein était liée à 6 facteurs de risque potentiellement modifiables. Lesquels ? La consommation importante de viande rouge est le facteur qui pèse le plus dans l'analyse. Elle est associée à près de 11% des années de vie en bonne santé perdues. Pour les auteurs, l'enjeu n'est pas nécessairement de bannir tout aliment, mais de réduire les excès et de rendre les choix alimentaires plus accessibles au quotidien. Le tabagisme, y compris le tabagisme passif, est associé à 8% des pertes d'années de vie en bonne santé. La fumée de cigarette contient en effet plus de 70 substances cancérigènes pouvant provoquer des mutations génétiques dans les cellules mammaires. Une glycémie trop élevée est le troisième facteur mis en évidence. Un taux de sucre élevé dans le sang et le diabète sont associés à un risque accru et à une progression plus rapide du cancer du sein. Un indice de masse corporelle trop élevé est associé à 4% du fardeau mondial qui est le cancer du sein. Selon les chercheurs, pour la glycémie comme pour le surpoids et l'obésité, la prévention doit passer par des choix politiques visant à faciliter l'accès à des choix plus sains, alimentation équilibrée et activité physique. Par ailleurs, sur les 61 000 nouveaux cas déclarés chaque année en France, plus de 8 000 sont attribuables à une consommation d'alcool, même modérée. Enfin, le manque d'activité physique est responsable de 21% des cancers du sein. Or, l'activité ne se limite pas au sport intensif. Marcher, se déplacer à vélo, danser, jardiner peuvent aider à lutter contre la sédentarité.
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2: Bienvenue à notre post-it. Aujourd'hui, on va parler d'un sujet qui devient un peu à la mode, parce que si on le vit, on sera nécessairement plus heureux. C'est en fait la gratitude. Alors j'aimerais qu'on puisse nous inspirer d'un texte qui se trouve dans le livre de la Genèse, et au chapitre 32 et verset 11. Il dit comme ça le texte. « Je suis trop petit pour toute ta fidélité et la loyauté que tu as montrée envers moi, ton serviteur. J'ai passé ce Jourdain avec mon bâton et maintenant je forme deux troupes. » Quand on dit comme ça, on ne s'aperçoit pas tout de suite que le texte parle de Jacob. Jacob, ça faisait plusieurs années qu'il n'était plus chez lui. Il a dû partir en grande vitesse parce qu'après avoir trompé son père et son frère, il avait peur que son frère puisse l'assassiner. Il va partir sans absolument rien. Il avait juste les habits qui étaient sur son corps et un bâton. Il traverse le Jourdain, il va dans un pays que peut-être il ne connaissait même pas. Et là, beaucoup d'années plus tard, il est béni par le Seigneur. Il a multiplié vraiment ses biens. Il est marié, il a des enfants. Mais il a devant lui un grand problème. Il retourne chez lui, il va retrouver ce frère qu'il avait quitté. Et il pense que très probablement, il y aura des forts problèmes avec ce frère et que très probablement, il pourra même mourir. Et c'est dans ce moment difficile, c'est dans ce moment vraiment horrible, peut-être le moment le plus compliqué de l'histoire de Jacob, qu'il va trouver la force en remerciant le Seigneur. C'est vrai que nous, on n'a pas la tendance à être des personnes qui remercient tout le temps. Parce que quand on arrive à conquérir quelque chose dans notre vie, on va toujours regarder plus loin et pas d'où on vient en fait. Nos yeux sont toujours projetés vers un futur plus glorieux et on ne se rappelle pas tout le temps de ce qu'on a vécu dans le passé ou dans le présent. Être quelqu'un qui vit la gratitude dans sa vie, c'est quelqu'un qui arrive déjà à voir les bénédictions aujourd'hui. Et Jacob, malgré le fait qu'il vit un moment difficile, il voit toutes les bénédictions qui sont autour. Il remercie le Seigneur d'avoir eu tout ça dans sa vie. Mais il fait ça aussi parce qu'il a compris quelque chose de très puissant. C'est que dans les moments difficiles, là où on a vraiment l'impression que tout va mal, là où c'est plus difficile de vivre la gratitude dans notre cœur, c'est en étant comme ça, c'est en étant des personnes qui remercient le Seigneur pour toutes les choses, qu'on trouve des fois la force pour affronter les difficultés. Parce que quelque part, le fait de vivre cette gratitude dans le cœur, ça nous montre que si le Seigneur a été avec nous dans le passé et dans le présent, il sera avec nous aussi dans le futur. Et même s'il y a quelque chose de très difficile qui va débarquer dans notre vie, on ne devrait pas avoir peur parce que le Seigneur, il est juste là, à côté. Alors, aimerais-tu vivre cette gratitude que Jacob nous inspire à vivre ?
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1: Bonjour à toutes et à tous et bienvenue dans votre chronique culturelle sur Hope Radio. Cette semaine, la rentrée passe carrément à la vitesse supérieure au programme du design plein les rues de Paris, les arts des cinq continents à portée de main et à très grand rendez-vous musical au bord du Léman. Attachez vos ceintures, on y va. Direction Paris d'abord. À partir de ce jeudi 10 septembre et jusqu'au 19, la capitale se met au design avec la Paris Design Week. Bonne nouvelle, une grande partie du parcours est en accès libre. Et dans les jardins de l'hôtel de Sully, dans le Marais, le sculpteur irlandais Joseph Walsh installe Arcanum Formae, du bois qui ondule et des lignes qui s'échappent. Et à deux pas, la caserne des Minimes met l'upcycling textile à l'honneur avec une exposition gratuite qui détourne les objets du quotidien. Voilà de quoi regarder son salon d'un œil neuf. Alors toujours à Paris, cap sur Saint-Germain-des-Prés pour le Parcours des Mondes, le salon international des arts d'Afrique, d'Océanie, des Amériques, d'Asie et de l'archéologie. Jusqu'au dimanche 13 septembre, les galeries du quartier ouvrent leurs portes et se transforment en petits musées à ciel ouvert. C'est gratuit et on y croise des pièces qu'on ne reverra pas de sitôt. Et si vous êtes du côté de Belleville jeudi soir, le Food Market fête sa 100e édition sur le boulevard. De nouvelles adresses, des chefs, une fanfare et une soirée gratuite ouverte à tous. On file maintenant en Suisse romande et là c'est un anniversaire. Le septembre musical Montreux-Vevey souffle ses 80 bougies. Du 9 au 18 septembre, le festival fait son grand retour à l'auditorium Stravinsky après 2 ans de travaux. Ce mercredi 9, coup d'envoi au théâtre Le Reflet de Vevey avec le violoncelliste Gauthier Capuçon entouré de 6 jeunes lauréats de sa classe d'excellence. Et jeudi 10 à 20h, direction le château de Chillon à Veto pour une rencontre inattendue, la mandoline Davy Avital et l'accordéon de Ksenjira Sidorova, de Mozart à Villa Lobos. Un château au bord de l'eau, 2 instruments rares, on vous laisse imaginer. Attention tout de même, plusieurs concerts affichent déjà complets. À Genève, l'Abati Festival de Genève vit ses tout derniers jours jusqu'au 13 septembre. Le programme complet est sur le site du festival. Enfin, à Marseille, le MUCEM poursuit Moussi Traoré la mode aussi, une immersion dans l'univers d'un créateur pour qui la couture est d'abord une histoire de transmission. C'est jusqu'au 16 novembre et le musée est bien ouvert mercredi et jeudi. Je vous souhaite une belle semaine à vous. Ouvrez grand les yeux et les oreilles. C'était Aurélien sur Hope Radio.
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4: 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Il est 14h.
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5: Vous êtes le parrain d'une manifestation, c'est à Villeneuve-Loubet, à côté de Nice, qui s'appelle Les Uns avec les Autres. Comment ça se passe? Pourquoi vous avez été contacté? Pourquoi vous êtes là, en fait? Vous avez peut-être pas de réponse.
6: Parce que j'habite ma vraie maison est ici, enfin, à Saint-Paul-de-Vence, que je connais un peu les gens d'ici, que ça fait presque 40 ans que je suis là, que je suis sensible à... Vous savez, quand on fait mon métier, on est sensible aux autres. Si on n'aime pas les autres, c'est pas la peine de faire ce métier. Surtout quand on est dans le spectacle vivant. Et que...

0: ça me touche, quoi. Alors, j'ai des raisons personnelles d'être touché par le handicap, mais même si j'étais pas touché de manière personnelle, je serais. Ça me semble important d'être là, quoi.
1: Et vous avez travaillé aussi, je crois, avec des jeunes et des oui, jeunes en situation
0: pendant,
1: de handicap.
0: Pendant 10 ans, ouais. Quand j'étais plus jeune, ouais. De 21 à peu près à 31 ans.
1: Vous avez dit devant le public que ça comptait, quoi. C'est pas juste rien.
0: Ah non. Ils m'ont appris beaucoup de choses. Vous savez, on apprend beaucoup quand on voit les autres. On apprend. Moi, j'ai appris en apprenant. À la fois, j'étais là pour transmettre et en même temps, à les regarder faire, j'ai tout appris. C'était très fort comme vie, ces 10 années.
1: Une journée comme celle-là, c'est formidable parce que là, beaucoup de personnes en situation de handicap vont s'exprimer dans divers domaines, entre autres dans l'art, dans le sport, etc. Il y a quand même un changement. Enfin, on est d'une génération où c'était pas comme ça, une personne en situation de handicap à l'école.
0: Absolument.
1: Si, elle allait à l'école.
0: Oui, absolument. Non, c'est en train de changer, heureusement. Il y a beaucoup d'organismes, il y a beaucoup d'associations, il y a beaucoup... heureusement. Et heureusement que... En plus, les handicapés amènent... regardez, vous avez vu, les cafés...
1: Cafés inclusifs.
0: Oui, où tous les employés sont des garçons et des filles qui sont en situation de handicap. Joyeux, ça s'appelle. C'est formidable, ça. Et c'est une initiative. Et ça marche très bien.
1: Alors, en même temps, c'est le regard. Vous le connaissez, vous, le regard?
0: Oui, bien sûr.
1: C'est tout ce que vous faites tout le temps dans le théâtre, dans la scène, etc. Ce regard a aussi changé un petit peu. Moi, j'ai l'impression que les jeunes d'aujourd'hui, l'inclusivité, c'est quelque chose de naturel. Ou je me trompe, peut-être?
0: Non. Je pense que ça a beaucoup changé. Enfin, quand une petite fille est à l'école dans les petites classes avec une assistante de vie scolaire, croyez-moi, c'est pas facile. Parce que quand elle a une bonne note, les autres leur disent « t'as rien fait, c'est ton assistante de vie scolaire qui a fait ». C'est violent, hein. Pour la personne handicapée, pour l'enfant handicapé qui a une assistante de vie scolaire, qui, elle, le vit mal, parce qu'il faut absolument qu'elle comprenne qu'elle y est pour beaucoup dans le résultat, qu'elle n'ait pas le sentiment que l'assistante de vie scolaire fait tout à sa place. Et en même temps, c'est très difficile d'affronter le regard des autres. Et vous connaissez la cruauté des enfants. Ça peut être très dur et très violent.
1: Donc une évolution. Et pour terminer, sur ce festival, sur cette fête, les uns avec les autres, vous allez vous balader un peu parce que c'est important. Vous êtes la tête d'affiche. On est content que vous soyez là, évidemment.
0: C'est gentil, mais j'ai 7 post-ados à la maison. Non, j'ai 7 garçons et filles de 22-23 ans qui tournent un film dans ma maison. Et je pense que si je ne suis pas avec eux, je vais retrouver une ruine.
1: Et un slogan pour une personne qui nous écoute et peut-être qui ne comprend pas forcément le parcours d'une personne, des parents peut-être, d'une famille, avec un jeune en situation de handicap, vous diriez quoi à cette personne?
0: De plus regarder ni cette famille, ni cet enfant comme différent. Simplement de regarder à quel point ce garçon, avec sa nature, avec son handicap, il peut amener tellement de choses aux autres, parce que il y a une... Vous voyez, par exemple, les enfants atteints de trisomie, vous avez senti, quand ils vous prennent dans leurs bras, ce que ça fait? Vous avez senti ce que c'est ce geste de tendresse et d'amour pur. J'ai rarement ressenti quelque chose d'aussi fort de la part d'une personne que je ne connaissais pas. Mais elle vous dit bonjour, elle vous prend dans ses bras. C'est on fond. Rien que ça.
1: Merci Michel Boujna pour cette manifestation Les uns avec les autres à Villeneuve-Loubet, à côté de Nice.
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1: Bonjour à tous, c'est une piste d'économie pour le prochain budget. Sébastien Lecornu envisage de diminuer l'indemnité des ministres de son gouvernement. Une baisse des indemnités des conseillers des cabinets ministériels est également à l'étude. Une façon pour le Premier ministre de montrer que chacun peut faire un effort en ces temps de disette budgétaire. Sébastien Lecornu qui souhaite également baisser la contribution exceptionnelle demandée aux très grosses entreprises dans le budget 2027. Selon le Premier ministre, on ne redresse pas durablement les comptes d'un pays en cassant son moteur économique. 30 ans de prison prononcés par la cour d'assises des Ardennes contre un sexagénaire reconnu coupable des viols et du meurtre de la petite Loana il y a 3 ans à Sedan. La fillette avait 10 ans. Les 30 ans de réclusion criminelle sont assortis d'une peine de sûreté des 2/3. Quand se déroulera le procès en appel de Cédric Jubilar? Les dates pourraient être connues ce soir suite à une réunion en fin de journée à la cour d'appel de Toulouse. Initialement prévu à partir du 21 septembre, ce procès en appel a été reporté suite aux aveux de Cédric Jubilar qui a reconnu avoir tué son épouse. Ce procès pourrait avoir lieu avant le mois d'avril prochain. Un professeur de tennis mis en examen pour viol et agression sexuelle sur mineur dans le Vaucluse. Le jeune homme de 25 ans est accusé de faits de nature sexuelle impliquant une mineure de 12 ans. Il a été placé en détention provisoire. Le suspect est également visé par une autre procédure pour des faits de même nature commis il y a 5 ans. C'est une conséquence de la précocité des vendanges liées à la chaleur. La commercialisation de bouteilles de champagne à plus de 13 degrés d'alcool va être exceptionnellement autorisée. Une première. Selon le comité champagne, cette vendange exceptionnelle pourrait devenir la norme à cause du changement climatique. Et puis en foot, après la défaite,

0: Défaite de Lille contre le Betis Séville, suite ce soir de la première journée de la Ligue des Champions. Le PSG, double tenant du titre, reçoit les Slovaques du Slovan Bratislava. Demain, le dernier club français en lice, Lens, affrontera le Slavia Prague. C'est la fin de cette édition. Excellent après-midi.
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0: Bonjour à toutes et à tous et bienvenue dans notre rendez-vous Sentez-vous bien avec le docteur Jean Lindsay. Bonjour.
1: Bonjour Oscar.
0: Alors, le cerveau humain est souvent présenté comme l'organe le plus complexe de notre corps. Il nous permet de penser, de ressentir, de mémoriser, de décider. Enfin, voilà, il fait plein de choses. Il nous permet aussi de vivre pleinement notre humanité. Alors, mais ce que l'on sait moins, c'est que notre cerveau ne fonctionne pas de la même manière tout au long de la vie, docteur Jean Lindsay. Alors, est-ce que vous pouvez nous expliquer comment ce cerveau fonctionne et quelles sont les différentes étapes?
1: C'est un article de Science et Vie de mars 2026 qui est écrit par Lise Gougis et qui est tiré d'une étude anglaise d'un auteur qui s'appelle Alexa Mosley et qui a étudié 4000 imageries cérébrales de personnes âgées de 0 à 90 ans. Et on a eu elle a fait des découvertes qui allaient un peu contre ce qu'on croyait jusqu'à maintenant.
0: Donc on est quand même dans l'ordre des découvertes.
1: Ah oui, oui, il y a du nouveau.
0: Et alors, quelles sont ces découvertes?
1: D'abord, on a été surpris parce que la petite enfance va de 0 à 9 ans.
0: D'accord.
1: Et c'est une période pendant laquelle il y a une grande quantité de connexions qui explosent. C'est-à-dire que de 0 à 9 ans, il y a des connexions dans tous les sens, ce qui fait que le cerveau est moins efficace parce que les informations empruntent de nombreux chemins indirects. On pensait que c'était vers l'âge de 2-3 ans que le processus d'élagage commençait à s'enclencher, c'est-à-dire que les apprentissages se fixaient dans la matière, mais non, c'est jusqu'à 9 ans.
0: Donc la période est plus longue.
1: La petite enfance est plus longue que ce qu'on pensait. L'adolescence, ensuite, de 9 à 32 ans, alors que jusqu'à là, on parlait de 25 ans, eh bien non, c'est 32 ans. Jusqu'à 32 ans, le cerveau est adolescent, alors que la puberté débute, que le volume de la matière blanche continue à croître. La matière blanche, ce sont les câbles à l'intérieur du cerveau, qui relie toutes les structures du cerveau. Ce qui affine l'organisation des réseaux de communication cérébraux et les processus d'élagage des connexions se poursuivent. C'est-à-dire que pendant l'enfance, on fabrique comme un bloc de pierre. Pendant l'adolescence, on va la sculpter. C'est-à-dire que la matière qu'on va retirer va laisser des réseaux qui vont être dominants et qui vont être acquis pour le restant de la vie.
0: Et finalement, cette période est aussi plus longue que ce qu'on pensait jusqu'à maintenant.
1: Oui, 32 ans. Et donc, c'est toute cette période extraordinaire où tous les apprentissages peuvent être faits en fonction quand même du génome, hein, des particularités. On sait bien qu'il y a des gens qui sont doués pour certaines choses et moins pour d'autres. Bon, mais à travers ça, c'est la période où les capacités d'apprentissage maximum.
0: Et une fois qu'on a passé 32 ans, c'est fini
1: on... Oh, pas du tout. Surtout si pendant la période d'apprentissage, on a appris à apprendre.
0: Ah,
1: c'est là où
0: tout se joue.
1: Ah bah oui, se joue beaucoup de choses, disons. Ensuite, on a l'âge adulte, une grande période de 33 à 66 ans, une grande phase de stabilité, avec une grande stabilisation des réseaux, sans réorganisation majeure, mais à l'intérieur de ces réseaux. Si on a appris à apprendre...
0: Donc il y a une sorte de renforcement qui s'instaure.
1: Un renforcement qui va se faire, puis des nouveaux apprentissages peuvent se faire aussi. Ils sont peut-être un peu plus laborieux qu'à l'adolescence, mais on peut encore apprendre, c'est une évidence.
0: Et donc ça, c'est la période...
1: De stabilité,
0: qui est la plus longue.
1: Un plateau très long, de 33 à 66 ans. Puis vient le troisième âge, 67 à 83, là le câblage commence à se fragiliser. Alors que la matière blanche commence à se dégrader, et le milieu de la soixantaine est marqué par une fragilisation des connexions qui relient les régions éloignées. Les zones cérébrales communiquent mieux au sein de petits groupes proches interconnectés qu'à l'échelle de l'organe tout entier. Et cela correspond à un tournant en matière de santé et de cognition, puisque c'est à cette période de la vie que le risque de développer diverses affections pouvant toucher le cerveau, comme l'hypertension, la démence, augmente. Et puis arrive le quatrième âge.
0: Et il y a un quatrième âge.
1: Alors, 84 et au-delà, le réseau se fragmente. Les changements observés lors de la phase précédente s'accentuent. Les connexions diminuent, les réseaux de communication se fragmentent. Le cerveau dépend davantage de certaines régions pivots pour assurer la connexion entre elles. C'est un peu comme si vous n'aviez plus de bus direct pour aller au travail, qu'il fallait maintenant prendre une correspondance ou plusieurs correspondances. C'est exactement ça.
0: Donc ça va moins vite.
1: Ça fonctionne encore, mais ça va moins vite. Par contre, avec tout ce que vous avez appris avant, là, vous pouvez encore faire de très belles choses. On connaît des tas de gens qui, à un âge avancé, font des découvertes ou acquièrent de nouvelles compétences. Ça va être plus laborieux, mais c'est possible. Par contre, c'est là où c'est intéressant d'avoir une bonne hygiène de vie, c'est-à-dire ce qu'on répète à longueur d'émission, fuir le sucre, faire attention à ne pas avoir d'hypertension artérielle.
0: Bouger.
1: Pas être trop derrière les écrans et avoir de la vie sociale.
0: Vous pouvez rappeler donc d'où est tiré cet article ?
1: Alors, c'est une étude de Alexa Mousley, M-O-U-S-L-E-Y, qui est neuroscientifique à Cambridge. Et elle a regardé 4000 imageries cérébrales d'individus âgés de 0 à 90 ans. Ça n'avait jamais été fait et ça a permis de montrer que la petite enfance allait jusqu'à 9 ans et que l'adolescence allait jusqu'à 32 ans.
0: Voilà, merci beaucoup Dr Jean Lindsay pour ces éclairages passionnants sur le fonctionnement et l'évolution de notre cerveau.
1: Ah, Oscar, oui. Pourquoi est-ce que c'est comme ça?
0: Reste une dernière question.
1: Pourquoi
0: est-ce que ça fonctionne de cette manière?
1: En biologie, souvent, on a une optique finaliste. Alors, on se dit, si c'est comme ça, c'est qu'il y a une bonne raison. Et la raison qu'on peut évoquer, c'est que ça permet des transmissions culturelles longues. Ça permet, dans la phase jusqu'à 32 ans, de transmettre la culture. Nous sommes des animaux culturels. Hein, et c'est la culture, c'est long à transmettre. Si on veut faire des hommes complets dans tous les domaines, c'est assez long.
0: Voilà. Merci beaucoup, en tout cas, docteur Jean Lindsay. Cela nous aide à mieux comprendre comment notre cerveau fonctionne et notamment à comprendre aussi que ce n'est pas un organe figé, mais un organe vivant qui se développe, se stabilise et se transforme tout au long de la vie. Merci de nous avoir accompagnés dans cette émission Sentez-vous bien. On se retrouve très bientôt pour un nouveau rendez-vous consacré à la santé et au bien-être. Au revoir.
1: Au revoir, Oscar.
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1: Bienvenue pour notre émission Petit Sujet Psychologique et nous avons le plaisir de recevoir Éléonore Tarlet. Bonjour.
2: Bonjour Oscar.
1: Alors vous êtes psychologue et psychothérapeute et vous intervenez régulièrement dans cette émission et notamment depuis une mini-série sur la question des phobies d'impulsion et aujourd'hui vous ajouterez quelque chose encore, c'est les phobies d'impulsion et ses comorbidités. Alors pour rappel Éléonore, les phobies d'impulsion c'est une peur panique de se faire du mal ou d'en faire aux autres. Et pour commencer cette émission, afin qu'on comprenne bien la colonisation par l'agresseur dont vous nous aviez parlé l'émission précédente, vous nous proposez aujourd'hui de revenir sur un cas clinique et c'est celui d'Achille.
2: Voilà, donc il se trouve que ce patient, il a des phobies d'impulsion et on a pu retrouver au cours de la thérapie un élément qui pourrait justement expliquer cette transmission de trauma épigénétique. Mais il a aussi, ce dont on parlera après, des pseudo-crises d'épilepsie. Voilà, ouais. Donc on peut parler de symptômes dissociatifs, on verra dans un autre temps.
1: Et alors donc, comment est-ce qu'on en arrive à ça, si on reprend les choses au début?
2: Alors, ce patient, au démarrage, n'est pas venu me voir pour ses phobies d'impulsion, puisqu'en fait, il ne savait pas trop ce que c'était. Il est venu me voir pour des TOC envahissants qui l'handicapaient énormément dans son quotidien, puisqu'en fait, il passait ses journées dans des vérifications. Donc, je le dis parce que vous parlez de comorbidité, c'est-à-dire qu'on a des vérifications que le robinet était bien fermé, que la lumière était bien éteinte, qu'il n'y avait pas d'insectes sur le mur, s'il voyait une tache, est-ce que c'est un insecte? Donc, il se relevait, il vérifiait, il se relevait, il vérifiait.
1: Voilà. Plusieurs fois même.
2: Oui, ça lui prenait pratiquement toute la journée. Alors, il travaillait, hein, il est toujours enseignant, mais c'était devenu, enfin, il n'avait pas de vie sociale parce que c'était vraiment trop handicapant.
1: C'est ce qu'on appelle communément les TOC.
2: Voilà, les TOC, tout à fait. Donc pour ses phobies d'impulsion, il en avait aussi, donc je l'ai appris au fur et à mesure du travail ensemble, et il avait par exemple, quand il voyait soit une personne vulnérable en situation de fragilité, soit un enfant, il pouvait y avoir l'image ou une pensée de lui dire « vas-y, rue-toi sur cet enfant et puis tape-lui la tête contre le sol jusqu'à lui exploser le crâne ». Donc il ne comprenait pas parce que
1: violent,
2: voilà, il était enseignant, il adore les enfants, il a un très bon contact avec les jeunes, enfin il a un neveu qu'il adore, il n'a aucun problème avec ça. Donc on retrouve à nouveau ces mêmes critères de gens qui aiment beaucoup les enfants, qui sont des êtres plutôt doux, extrêmement bienveillants et qui ne comprennent pas ce que ça fait là. Et en explorant, un jour, il me dit, ça faisait qu'un mois qu'on se voyait, mais en fait ça lui vient comme ça au fur et à mesure du retraitement en EMDR, où il me dit, mon père, donc oui, pour refaire le tableau clinique, il me dit, je pense que mon problème d'estime de moi vient de mon père parce qu'il était extrêmement violent, très sévère, tout le temps à m'engueuler, tout le temps en colère. Et donc le père était un enseignant de karaté et de boxe et a élevé ses deux fils en disant tu dois te battre, tu dois te battre, tu dois être un homme, t'es un guerrier. Or mon patient est quelqu'un de plutôt doux, très à l'écoute de l'autre, qui aime bien rester seul, qui aime bien être dans son monde et qui aime bien être entouré de douceur. Donc c'était pas du tout son univers en fait. Donc c'était vraiment extrêmement violent pour lui à subir ça, d'être obligé de faire des sports de combat qui n'étaient pas du tout son naturel. Et donc ce père qui est extrêmement violent, tout le temps dénigrant, jugeant, humiliant, il me dit la seule fois de ma vie que j'ai vu pleurer mon père, parce qu'évidemment le père ne pleure jamais, il faut être un bonhomme, et c'est quand il a écrasé sur la route un pigeon. Et là il pleurait à chaudes larmes et il disait « j'ai tué son compagnon ». Sa compagne le regardait mourir sur la route avec les ailes comme ça. Il pleurait à chaudes larmes, il pleurait, il était inconsolable. Et mon patient me dit, c'est vrai que j'avais appris que, a priori, mon père, il y a un de ses amis qui s'est fait tirer dessus lors d'une manifestation. Alors, là, on peut parler justement de trauma qui n'a jamais pu trouver d'issue. Le père qui se revendique être un bonhomme, on comprend mieux pourquoi il veut se défendre, il veut combattre, il veut être un guerrier, il veut plus se laisser faire. Là, finalement, le fait de voir quelqu'un mourir et que l'autre le regarde mourir sous ses yeux, bien finalement copier-coller, on se retrouve dans la situation du père qui à l'époque a dû voir son ami qui a mourir sous ses yeux sans rien pouvoir faire, et cette impuissance qui est activée, eh bien ça l'a fait verser dans une ce côté de il faut être un guerrier, il faut toujours se battre, il faut maîtriser plein d'arts de combat pour surtout jamais se laisser faire ou plus jamais subir. Sauf que le père n'a pas métaboliser, si on peut dire, les éléments dans ce sens-là, et que finalement, justice n'a jamais pu être faite par rapport à ce décès. Donc finalement, ce papa qui n'a même pas peut-être compris pourquoi il était comme ça, a transmis une violence à son fils, qui lui-même finalement porte ce trauma transgénérationnel avec ses phobies d'impulsion de « tue ton prochain, fais du mal à un être vulnérable ou sans défense ». Vous voyez, on peut retrouver le lien.
1: Alors donc là, on comprend bien effectivement comment ce schéma peut se mettre en place. Est-ce que vous pouvez nous parler alors justement des comorbidités qui peuvent aussi se mettre en place dans le cadre de ces phobies d'impulsion ?
2: Alors, c'est pas dans le cadre des phobies d'impulsion. Une comorbidité, en fait, c'est un tableau clinique où il peut y avoir plusieurs symptômes ensemble.
1: D'accord.
2: Comorbides. Mmh. Des symptômes qui coexistent ensemble. Donc de l'œuf ou de la poule, je peux pas dire que c'est parce qu'on a une phobie d'impulsion qu'on développe des TOC ou qu'on développe des pseudo-crises d'épilepsie. Hein. Mais ce qui va être intéressant, on va le développer ensuite en donnant la définition, c'est d'observer que ce patient a aussi été diagnostiqué par un médecin pour des crises d'épilepsie pour lesquelles il est suivi, il est sous traitement, il est suivi par un spécialiste. Et moi, ça m'a permis de faire le lien avec notamment les connaissances actuelles sur les pseudo-crises d'épilepsie.
1: Alors, Éléonore Tarlet, est-ce que, pour ne pas rester sur une note trop négative avant de se quitter, est-ce que vous pouvez nous rappeler que tout cela peut se réparer quand même ?
2: Tout à fait. Donc, ce patient, il était venu me voir il y a uniquement 2 ans, et le suivi n'a pas eu lieu tout le temps, puisque c'est un patient qui a été muté et du coup qui ne m'a pas vu régulièrement du fait de ses contraintes professionnelles. Et aujourd'hui, il ne me consulte plus. La dernière fois que je l'ai vu, il m'a dit qu'il avait encore quelques vérifications, mais que finalement, ça allait vraiment beaucoup mieux. Il ne conduisait plus, il s'est remis à conduire hein, parce qu'il avait la phobie de la conduite. Il a une vie sociale qui s'est développée, il a une petite copine, il est dans un métier qui est extrêmement exigeant puisqu'il travaille dans des zones d'éducation prioritaires dans un autre pays en fait où vraiment il y a beaucoup de violence. Et finalement, il tire très bien son épingle du jeu et il va bien.
1: Merci Éléonore Tarlet de nous rassurer. C'était Petit sujet psychologique sur la thématique des phobies d'impulsion. Et aujourd'hui, il s'agissait du cas d'Achille. On se donne rendez-vous pour une prochaine émission lors de laquelle vous nous parlerez plus précisément de ces crises d'épilepsie auxquelles vous avez fait allusion aujourd'hui.
2: Voilà, qu'on appelle des CPN pour vous mettre l'eau à la bouche.
1: Merci beaucoup, à bientôt. Au revoir.
2: À bientôt, au revoir.
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2: C'est la rentrée. Et cette année, elle marque aussi le début d'une longue campagne, celle qui conduira les Français à l'élection présidentielle de 2027. Les candidats se positionnent, les stratégies s'élaborent et les oppositions s'affirment. Rien que de très normal en démocratie. Et pourtant, la France peut-elle aujourd'hui se permettre une nouvelle bataille politique qui oublierait l'état réel du pays ? Regardons 50 ans en arrière. Au début des années 1970, la France sortait des 30 glorieuses. Croissance forte, industrie puissante, chômage faible et endettement public limité. Depuis, les crises se sont succédées. La croissance a ralenti, l'industrie a reculé, le chômage de masse s'est installé et la dette s'est accumulée. Droite et gauche se sont succédé au pouvoir. Tout ne leur est évidemment pas imputable. Le monde a changé et les crises internationales ont pesé lourd. Mais 50 ans plus tard, le résultat doit être regardé avec lucidité. Dette publique considérable, croissance faible et fragmentation politique qui rend chaque décision plus difficile. Alors que va-t-on nous proposer pour 2027 ? De nouvelles promesses ? De nouveaux coupables ? Ou le courage de dire aux Français ce qui est possible, ce qui ne l'est plus, ce qu'il faut préserver et ce qu'il faudra changer. Car la politique ne devrait pas être seulement l'art de conquérir le pouvoir. Elle devrait d'abord être l'art de servir. Mais prenons garde finalement

0: ne pas finir par avoir les responsables politiques que nous méritons. Un peuple qui exige qu'on lui dise toujours ce qu'il veut entendre finit peut-être par choisir ceux qui savent le mieux le lui dire. Refusons les promesses dont personne ne nous explique le prix, les solutions trop simplistes et la division lorsqu'elle devient une stratégie électorale. Acceptons aussi d'entendre ce qui dérange. Et c'est ici que cette actualité rejoint une réflexion beaucoup plus profonde. Cette année 2026-2027 ne sera pas seulement celle d'une campagne présidentielle. Elle nous situe aussi 2 millénaires après cette période où Jésus commençait son ministère public par son baptême dans le Jourdain. L'image est saisissante. Alors que notre actualité parlera pendant des mois de conquête du pouvoir, le Christ commence sa mission en descendant dans l'eau. Celui que les chrétiens reconnaissent comme roi commence par un geste d'humilité. Et plus tard, il donnera lui-même le sens de cette attitude dans l'Évangile selon Matthieu. « Quiconque veut être grand parmi vous, qu'il soit votre serviteur. » Voilà une conception radicalement différente de la grandeur. Et surtout, une parole qui ne s'adresse pas seulement aux puissants, car nous avons tous une part d'influence, d'autorité ou de pouvoir dans notre travail, notre famille, nos responsabilités, nos relations. Alors, tandis que tant chercheront cette année à monter, et si nous choisissions, à l'image du Christ, de descendre ? Descendre de nos certitudes, de nos ambitions, de notre besoin d'avoir toujours raison, pour nous rapprocher, pour écouter et pour servir. Car selon le Christ, la véritable grandeur ne consiste pas à obtenir la première place. Elle commence lorsque nous cessons de la chercher.
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Histoire de vous donner la pêche, ce medley interprété par Leandria Johnson. Vous êtes à l'écoute de Hope Radio. Nous sommes le mercredi 9 septembre. Bienvenue. C'est Ed au micro avec vous entre 16 et 20 heures. Nous allons partager la joie et la profondeur du gospel. Tout de suite, The Waltz Group interprète The Prayer, suivi de Elvis Presley.

Where could I go but to the Lord? Eh oui, où aller ailleurs que vers le Seigneur? C'était Elvis Presley sur Hope Radio. Dans quelques minutes à 16h30, votre rendez-vous quotidien, l'Instant Bible, animé aujourd'hui par Nafi Bonine. Nous écoutons tout de suite un spiritual, I Want to Be Ready, chanté par John Littleton, suivi de His Eye is on the Sparrow, avec la belle voix basse de Wyclef Phipps.

Dans 5 minutes, votre rendez-vous, l'Instant Bible, animé par Nafi Bonin, c'est à 16h30. Voici Please Don't Pass Me By, chanté par Fred Hammond et Radical for Christ.

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1: Les récompenses des fidèles. Quand j'étais petite, il y a quelque chose que j'aimais beaucoup à l'école. Quand la maîtresse, elle donnait des images. Et au bout de tant d'images, on avait le droit à un cadeau. Mais c'était trop magique. Je trouvais ça incroyable. Je ne vais pas assimiler le fait que Dieu doit nous récompenser systématiquement quand on fait les choses bien. Parce qu'une chose est sûre, si on fait les choses bien avec Dieu, même s'il n'y a pas des récompenses en argent ou en or derrière, notre vie, elle est tellement conforme et tellement belle que c'est déjà une très belle récompense naturelle. Mais je vais vous parler d'un personnage qui s'appelle Salomon. Et pour cela, je vais demander à Jethro Camille.
2: Coucou.
1: Bonjour Jethro, comment vas-tu?
2: En pleine forme, merci. Toi, Nafi?
1: Oui, ça va. T'as été récompensé cette semaine. T'as passé une bonne semaine.
2: Ma récompense est ici avec vous.
1: Amen.
3: Oh, c'est beau.
1: Mais on va partager évidemment ce pain avec Élise Lazarus. Comment vas-tu, Élise?
4: Mais ça va bien, je te remercie.
1: Bon, en tout cas, si l'un d'entre vous peut me lire 1 Roi 3, versets 5 à 9.
4: Alors, à cet endroit, le Seigneur se montre à Salomon pendant la nuit, dans un rêve. Il lui dit « Demande-moi ce que tu veux, je te le donnerai. » Salomon répond « Tu as été très bon pour ton serviteur David, mon père. En effet, il s'est conduit envers toi comme un homme digne de confiance, juste et honnête. Tu lui as toujours montré ta grande bonté. Tu lui as donné un fils qui est installé aujourd'hui sur son siège royal. Oui, Seigneur mon Dieu, c'est toi qui m'as fait roi à la place de David, mon père. Mais moi, je suis très jeune. Je ne sais pas encore comment me conduire. Et je suis à la tête du peuple que tu as choisi. C'est un peuple nombreux, si nombreux qu'on ne peut pas le compter exactement. Je suis ton serviteur. Donne-moi donc un cœur intelligent pour gouverner ton peuple et distinguer le bien du mal. Sans cela, qui est capable de gouverner un peuple si important ? Cette demande de Salomon plaît au Seigneur.
1: Alors là, je suis choquée. Je suis honnête et transparente avec vous. Si demain Jésus se pointe à ma porte et me dit « Que souhaites-tu ?», je ne suis pas sûre que je lui demande la même chose que Salomon a demandé. Donc j'aimerais savoir qui était Salomon, parce qu'il a l'air d'être plus que sage.
2: Et c'est d'autant plus étonnant que c'est le fils d'un adultère.
1: D'accord.
2: Donc, David, on a parlé il y a quelque temps. Dans cette émission, David a une relation avec une femme qui n'était pas la sienne. Oui. Et Salomon est né dans cette union. Et ça montre bien que qui qu'on soit, quelles que soient nos origines ou les origines de nos parents ou l'histoire de nos parents, ça n'empêche jamais Dieu de nous bénir et de nous donner, là en l'occurrence, une incroyable sagesse.
1: C'est incroyable. Et pourquoi il n'a pas demandé autre chose?
4: Je pense que chaque personne est différente. Alors, c'est vrai qu'il aurait pu demander de l'argent, après tout, ou de la gloire. Toute personne sage est capable, peut-être, de voir son plus grand besoin. Pour certains, ça peut être de la sagesse. Pour d'autres, ça pourrait être de la patience, du courage. Tu as, voilà, d'autres personnes dans la Bible avaient besoin de courage. Par exemple, Gédéon, c'est du courage que Dieu lui a donné. Il en manquait. Et ce que j'aime avec Salomon, c'est qu'il a cette intelligence de ne pas se précipiter sur ce qui paraît facile. Je dis de l'argent, la gloire, plein de femmes. Voilà, il aurait pu. Mais il va aller chercher ce dont il avait vraiment besoin. Et quand même, pourquoi est-ce qu'il demande la sagesse? Il dit, c'est même pas pour se la péter, c'est pas pour être plus intelligent que les autres, c'est pas pour être un roi qui gagne toutes ses guerres, c'est pour pouvoir bien gouverner le peuple. Ça veut dire que Salomon, il pense pas qu'à lui. Dieu dit, je te bénis, tu veux quoi? Salomon, il dit, je veux une bénédiction pour moi qui va aider les autres. Et ça, c'est bon quand même.
1: En même temps, si je ne me trompe pas, Jethro, tu vas confirmer, c'est l'une des plus belles bénédictions que d'obtenir la sagesse, mais derrière, il en a découlé tellement d'autres choses. Dieu l'a amplement béni. Hein.
2: Bah, c'est ce que Dieu dit. Hein. Je suis juste dans la suite du texte. Il dit, comme tu n'as pas demandé la richesse ni la mort de tes ennemis, mais tu as seulement demandé de savoir bien juger pour gouverner avec justice, non seulement je vais te donner ce que tu as demandé, c'est-à-dire un cœur sage et intelligent, mais en plus je vais te donner, même ce que tu n'as pas demandé, la richesse et l'honneur. Pendant toute ta vie, aucun roi ne sera aussi grand que toi. Et ça montre bien que quand tu as la sagesse, que tu sois pauvre ou que tu sois riche comme Salomon, dont la réputation a dépassé les frontières d'Israël, enfin, il était très réputé comme roi, quand tu as la sagesse, tu gères bien les choses. Donc la sagesse, c'est quelque chose de bon à demander et c'est quelque chose de bon à chercher. Et effectivement, quand on la demande, moi, je vais juste répéter ce que dit Élise, quand on la demande, c'est qu'on a déjà un petit peu de sagesse.
1: Oui, bon, ça part de quelque chose.
2: Ça part de quelque chose.
1: Est-ce que Dieu peut donner autre chose que de la sagesse comme bénédiction? Il lui a demandé ce qu'il voulait, en fait.
4: Alors, Dieu donne ce qu'il veut comme bénédiction. Il y a des gens qui ont eu de l'argent comme bénédiction. Il y a des gens, comme j'ai dit, qui ont eu du courage. Il y a des gens qui ont eu des années de vie en plus. Il y a un roi, par exemple, qui était malade.
2: Ézéchias,
4: qui a prié, qui a dit à Dieu, s'il te plaît, laisse-moi vivre plus longtemps. Et Dieu lui a dit, ok, je te donne des années supplémentaires. Donc, il y a plein de formes de bénédiction qui existent. Je pense que notre problème à nous, c'est qu'on est un peu déformés. Et que quand on pense bénédiction, la première chose à laquelle on pense, c'est...
1: Oui.
4: Ou la belle voiture.
1: Bien sûr.
4: Qui roule vite. Mais en fait, il y a plein de choses. Il y a des gens qui ont été bénis avec des enfants. Voilà, c'est tellement vaste ce que Dieu va faire. Moi, ce que j'aime, c'est cette idée que une bénédiction, c'est quand Dieu te donne quelque chose dont tu avais besoin, que tu saches ou pas que tu en avais besoin.
2: Oui, parce que toutes les choses ne sont jamais que des choses. Une voiture, ça n'est jamais qu'une voiture. Ça peut être une bénédiction pour l'un, une malédiction pour l'autre. L'argent, ça peut être une bénédiction pour l'un, une malédiction pour l'autre. Et même des années de vie en plus, ça peut être une bénédiction pour l'un et une malédiction pour l'autre. J'ai rencontré en visitant dans les maisons de retraite, je rencontre parfois des gens qui disent « J'en ai assez, je voudrais bien mourir, mais Dieu ne veut pas me reprendre. » Alors bon, ça, je ne rentre pas dans les croyances.
1: Oui, bien sûr.
2: Mais même des années en plus, ce n'est pas forcément une bénédiction pour tout le monde. Donc, la bénédiction réside bien plus dans l'adéquation et l'utilité de ce que Dieu va me donner à un moment donné de ma vie, plutôt que dans la chose elle-même. La chose elle-même, ça n'est jamais que la chose.
1: D'accord. Et une question pour toi, Jethro. Est-ce que Salomon a été béni toute sa vie? Est-ce que cette bénédiction s'est interrompue un moment? Est-ce que ça l'a aidé, cette bénédiction? Est-ce que le fait qu'il soit riche ait contribué au fait qu'il soit tout le temps béni?
2: La Bible dit, dans l'histoire de Salomon, qu'à un moment donné, il était vraiment, de notre époque, pété de thunes,
1: oui.
2: Et qu'il avait une tonne de femmes.
1: C'est ça.
2: Et que finalement, il aimait beaucoup ses femmes, il en avait 1000, quoi. Enfin,
4: c'est beaucoup, quand même.
2: Le gars avait l'énergie, je ne sais pas comment il faisait, en fait, passons. Et ce que ses femmes ont beaucoup adoré des dieux divers, etc., et que finalement, il aimait tellement ses femmes qu'il a fini par aimer leurs dieux.
1: Mmh.
2: Et donc, quelque part, Salomon, il s'est perdu. Finalement, il a adopté, je ne crois pas que ce soit Dieu qui lui donnait toutes ses femmes, il a adopté les rites et les traditions de son époque, quoi. Les rois avaient plein de femmes, plus tu avais de femmes, plus tu étais puissant, plus tu étais prestigieux. Donc il a adopté ces coutumes-là, et quelque part, ça l'a planté. Ça l'a planté parce qu'il a fini par chercher ce qu'il aimait, plutôt que ce que Dieu aimait et ce qui aurait fait du bien au peuple. Donc quand tu te détournes de ça, à un moment donné, ben voilà, tu tombes, mais il n'est pas resté en bas tout le temps.
1: Peut-être, Élise, pourras-tu... Je vais rebondir sur ce que tu as dit tout à l'heure. Tu as dit qu'un don, ce n'était pas spécialement de l'argent.
4: Mm-hmm.
1: Ce n'était pas forcément monnayable, et heureusement. Mais est-ce qu'un talent que Dieu pourrait me donner, je suis pianiste, c'est un don et une bénédiction me donne est-ce qu'on peut développer cette partie?
4: Je pense que certaines bénédictions de Dieu, ça va être une opportunité. Quand je dis une opportunité, c'est pas, enfin, ça peut être que tu rencontres la bonne personne, mais imaginons, tu reçois un talent de pianiste, Dieu te donne une opportunité. Maintenant, comment est-ce que toi, tu vas décider d'utiliser ce don de pianiste?
1: C'est ça.
4: Tu vas pouvoir l'utiliser pour faire des grands spectacles dans des grandes salles, avoir beaucoup d'argent, voyager dans le monde entier. C'est pas mal. Tu t'es béni toi-même, tu t'es enfermé sur toi-même. Cette bénédiction, cette opportunité que Dieu t'a donnée, ça peut aussi être, si je sais jouer, je peux faire des concerts caritatifs pour avoir de l'argent, non seulement pour moi, mais pour des causes importantes. Je peux aller jouer dans des églises pour aider des gens à adorer. Je peux, là, c'est pianiste, mais ça peut être pour n'importe quelle bénédiction la même chose. des dons, tu choisis ce que tu en fais. Est-ce que tu l'utilises pour toi tout seul? Et Dieu, bah, il va pas te le retirer comme ça. Il est pas comme ça. Hein. Il reprend pas en disant, ah non non, j'aime pas la façon dont tu fais, donc je retire. Tu assumes. Mais dans ce cas-là, tu ne bénis que toi. Ou alors, la voie que Dieu te propose, elle est toujours de dire, les bénédictions que tu as, elles sont faites pour rayonner autour de toi, pour faire du bien autour de toi. Et je pense que toute bénédiction de Dieu peut être utilisée comme ça, pour faire du bien autour de soi.
2: Je pense même que toute bénédiction de Dieu, par nature, est relationnelle. Mmh. C'est-à-dire que ça te connecte avec Dieu, ça te connecte avec les autres. Et ça fait du bien à toi, ça fait plaisir certainement à Dieu, et aux autres, ça fait du bien aussi. Je pense que si on lit la bénédiction comme ça, mmh, on apprend à identifier la bénédiction.
3: D'accord.
2: Parce que quand on procède dans l'autre sens, en te disant, bon ben, je vais demander l'argent, comme ça, je vais pouvoir faire du bien aux autres. Alors que si je suis déjà en train de faire du bien aux autres, certainement Dieu va me donner d'autres opportunités de faire du bien aux autres et des moyens supplémentaires pour faire du bien aux autres. Donc la bénédiction, je la pense plutôt en termes relationnels. Quelque chose qui me relie à Dieu, qui me donne de la joie au cœur et qui me donne plein d'amour et de joie pour Dieu. Et puis pareil pour les autres.
3: Mais est-ce que un don est une bénédiction? Et est-ce que Dieu bénit tout le monde? Et est-ce que, une dernière question, une bénédiction ou un don est une récompense? Est-ce que ça veut dire que parce que je suis profondément la Bible, tout va découler? Ou est-ce que Dieu décide de bénir une personne? C'est lui qui choisit.
2: Bien, il y a un peu les deux. C'est-à-dire que tu as employé une expression dans l'introduction que j'ai retenue parce qu'elle me semble vraiment résumer ce que je pense complètement moi-même et je crois ce que la Bible enseigne. Il y a ce qu'on appelle la récompense naturelle. C'est-à-dire que tu as une difficulté, je vais t'aider. Je vais être heureux de t'aider, je vais être heureux de te voir sortir de l'ornière, de ta galère, quoi. Et je vais être content, parce que tu es contente. En quelque sorte, ta joie ou ton soulagement, ce sera un petit peu le mien aussi, ça suffit en soi-même. Si en plus je me fais un chèque de 8000 euros... Bon, là, en l'occurrence, je me sentirais insulté, hein, en réalité, parce que si tu rends service à un ami ou un ami, et puis oui, qu'on te paye, c'est la honte,
3: oui,
2: quoi.
3: Oui.
2: Mais si tu m'offres, disons, une tasse de thé, et puis un petit morceau de gâteau, en plus, quoi, je serais content. C'est la cerise sur le gâteau, mais le gâteau, il est là. C'est ce qu'on appelle la récompense naturelle, et je pense que c'est l'essence même des choses. Il y a aussi, à l'inverse, la punition naturelle. T'es dans la galère, t'es sur le côté de la voie avec ta voiture en panne, je fais rien pour toi. Quelque part, je me traite mal moi-même, et je suis déjà puni en soi-même. Et puis, il arrive que Dieu octroie, enfin Dieu donne quelque chose à quelqu'un, je ne sais pas moi, un talent par exemple, ça peut être ponctuel ou ça peut être permanent, mais il ne le donne pas pour le donner, il ne le donne pas pour faire plaisir, il le donne parce qu'il y a un sens, Élise l'a très bien dit tout à l'heure, il le donne parce qu'il y a un sens, il y a une utilité pour faire encore du bien à quelqu'un d'autre, c'est toujours relationnel avec Dieu. Il y a toujours un but relationnel, un but de, ben, d'être ensemble, quoi, d'être bien ensemble, main dans la main. Voilà, c'est comme ça que je le dirais. Donc, récompense naturelle, et puis parfois, des dons, des talents qui sont donnés pour des missions bien précises, avec des buts comme le don de prophétie, avec un but bien précis, quoi.
3: Élise, est-ce que tu peux m'orienter, parce que Jétro a dit quelque chose, mm-hmm, et il m'a dit, parfois c'est temporaire, un don peut survenir et disparaître?
4: Oui, alors là on va aller dans du don très particulier. Tu as dit tout à l'heure, est-ce que Dieu donne des dons à tout le monde? Oui, les gens qui croient pas en lui... ils ne sont pas dans leur coin à végéter sans rien faire. Dieu leur donne des talents, comme j'ai dit. Après, ils choisissent comment ils l'utilisent. Mais justement, quand tu décides de faire du bien aux autres, d'essayer de parler de Dieu pour faire du bien aux autres, hein, à nouveau, je pense que Dieu, parfois, va te donner un coup de pouce supplémentaire pour des missions très particulières. Par exemple, dans la Bible, il y a un moment où il y a des gens qui commencent à parler dans des langues où tout le monde comprend ce qu'ils disent. Alors, déjà, être capable d'un coup de parler une autre langue, c'est chaud. Mais là, tu parles et il y a un traducteur automatique dans l'oreille de tout le monde.
2: Le rêve.
4: Ah, là, par contre, là, je vois pas comment on fait, à part si c'est un miracle de Dieu. Et ça n'a duré que le temps d'un discours. Pour un exemple plus personnel... Je ne suis pas prophétesse, je fais pas ça. Une fois dans ma vie, j'ai eu un message à donner à quelqu'un, vraiment un message important, j'en ai rêvé la nuit, je me suis réveillée avec cette certitude qu'il fallait que je le dise. C'était quelque chose de très précis, qui ne s'invente pas. Je suis allée le dire à cette personne, qui a changé de couleur quand je lui ai dit ça, parce que comment tu sais, cette personne avait absolument besoin d'entendre ça. Ça n'est plus jamais arrivé depuis. Hein. J'ai pas le don de prophétie tout le temps. Je l'ai eu à un instant précis pour un besoin précis. Et ça, oui, Dieu peut faire. Et ça a été, pour la personne en face, oui, ça a été une bénédiction. Elle avait besoin d'entendre ça pour sortir de son ornière, c'est ça que tu nous as dit, sortir de sa galère où elle avait l'impression que personne ne pouvait l'aider et qu'elle était au fond du trou et qu'il n'y avait pas de solution. Et Dieu avait besoin de lui dire si, il y a une solution.
3: Merci pour les explications. Je vais vous souhaiter une excellente semaine à vous deux.
4: À toi aussi.
3: Je souhaite une excellente semaine à tous ceux qui nous regardent ou ceux qui nous écoutent. Et si vous souhaitez une mise en relation avec un pasteur, on peut également le faire. Je vous souhaite de passer une super semaine et à la semaine prochaine.

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C'était My God Is Real, chanté par Vashon Mitchell. Vous êtes à l'écoute de Hope Radio. On poursuit avec Brise les chaînes, tiré de l'album Gospel Act 2. C'est Jean-Marc Reynaud qui est au solo.

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1: Bonsoir à tous. SOS Racisme porte plainte après la diffusion d'une vidéo dans laquelle un policier municipal de Carcassonne profère des propos racistes et misogynes. Une vidéo enregistrée par la caméra piéton du policier il y a près d'un an lors d'une patrouille. Une enquête a été ouverte par la mairie. Tous les protagonistes de l'affaire sont suspendus. Le maire de Carcassonne déplore des propos à vomir. Un professeur de tennis mis en examen pour viol et agression sexuelle sur mineur dans le Vaucluse. Le jeune homme de 25 ans est accusé de faits de nature sexuelle impliquant une mineure de 12 ans. Il a été placé en détention provisoire. Le suspect est également visé par une autre procédure pour des faits de même nature commis il y a 5 ans. Il est accusé d'avoir cambriolé 54 campings en Bretagne. Un homme mis en examen est placé en détention provisoire avant son procès le mois prochain. Il sévissait sous plusieurs fausses identités en se déplaçant de département en département. Le gouvernement reste défavorable à une baisse temporaire de la fiscalité sur le carburant. Alors que le baril de pétrole a passé la barre des 100$ en marge des nouvelles frappes au Moyen-Orient, le ministère de l'Économie ne se dit pas favorable au plafonnement des prix, mais laisse la liberté aux distributeurs de le faire. Il fait un geste, Sébastien Lecornu promet pour le budget 2027 une baisse de la contribution exceptionnelle demandée aux très grosses entreprises. Le Premier ministre l'annonce dans une lettre adressée aux entrepreneurs. Ce qui est exceptionnel doit rester exceptionnel, explique-t-il. Selon Sébastien Lecornu, on ne redresse pas durablement les comptes d'un pays en cassant son moteur économique. Par ailleurs, le Premier ministre annonce qu'une disposition sera créée afin de faciliter la reprise des entreprises, notamment via la transmission aux salariés. Et puis en foot, la suite ce soir de la première journée de la Ligue des Champions. Le PSG, double tenant du titre, reçoit les Slovaques du Slovan Bratislava. Coup d'envoi 21h. Parmi les autres matchs du soir, Barcelone, Feyenoord, Rotterdam et Liverpool, Atlético de Madrid. Voilà pour l'info, excellente fin d'après-midi.
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0: C'était le chemin du retour, titre de Ben Faleras. Vous êtes à l'écoute de Hope Radio, merci de votre fidélité. Et pour celles et ceux qui nous rejoignent, eh bien soyez les bienvenus, vous faites le bon choix. Dans quelques minutes sur Hope Radio, votre prochain rendez-vous avec l'actualité, c'est à 18h pour le journal. On remonte le temps à 17h45, votre chronique bien-être aromathérapie. Il sera question aujourd'hui de la citronnelle. À 17h33, l'agenda gospel de ce mercredi 9 septembre. Et tout de suite, voici votre chronique quotidienne Boost Espoir. Il est 17h15 sur Hope Radio.
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3: Quand nous vivons une forte expérience avec Dieu, on a envie de faire quoi? On a envie de raconter à tout le monde, de partager. Il faut raconter cette bonne nouvelle, non? C'est pas comme ça pour
4: vous? Bien sûr!
3: Eh bien oui, c'est exactement comme ça. Les bonnes nouvelles se partagent. On ne peut pas les garder uniquement pour soi-même. C'est pour ça qu'Alina est allée à la rencontre d'une de ses copines. Et aujourd'hui, nous allons partager avec toi la discussion qu'elles ont eue.
5: Bonjour Ella, je vais te laisser te présenter à nos auditeurs. Et nous parler un peu de toi et puis du coup nous parler aussi de ton beau témoignage.
6: Je m'appelle Ella Stern. Toute ma vie, je vais passer en fait dans le milieu, ma vie professionnelle, hein, dans le milieu aérien. Je le suis encore. Un jour, je me souviens, c'était un long courrier. J'étais chef de cabine chez Air France. Je remarque un monsieur de très grande taille, athlétique, je ne sais pas, 1m90, très grande taille, ça se voyait qu'il est sûr de lui, il était... Il imposait, il avait quelque chose qui imposait. Il a commencé à parler, il était très sûr de lui, c'était une personne qui avait une situation professionnelle très importante. J'étais seule avec lui à un moment donné, et puis il m'a raconté un petit peu sa vie professionnelle, tout ce qu'il fait dans ses affaires. À un moment donné, on a un appel du commandant de bord qui nous dit on va passer dans une zone de turbulence. Donc, qu'est-ce qu'on fait dans ce cas-là? Ben, on va s'attacher, on va s'asseoir, on va attacher la ceinture et puis bah on va rester tranquille. On a passé en fait des perturbations assez importantes. Il était assis, il a attaché sa ceinture. Je pense que 2 ou 3 minutes après, ce monsieur, il détache sa ceinture, il se lève, il vient en toute vitesse vers les gars et vers nous. On était attachés à nos places. Donc du coup, évidemment, toi, t'es membre d'équipage, tu te lèves et t'essayes de calmer la personne. À ce moment-là, je vais vous dire honnêtement, j'ai vu un homme perdu, un homme qui avait peur, qui cherchait la sécurité quelque part, qui était en panique. J'ai fait mon travail, j'ai essayé de calmer la situation en lui disant « c'est rien, mais ça bouge trop, mais c'est pas possible, mais on va mourir, etc. etc. » Et puis finalement, j'ai réussi avec une de mes collègues aussi, c'était le seul qui était debout d'ailleurs. Les autres, ils ont eu peur, mais ils étaient assis. Le temps qu'on discute avec lui, le temps qu'on le met en sécurité, le temps que, voilà, ça s'est calmé. Puis on voit un homme désarmé. Il n'arrivait pas à sortir du tout de son état. Je suis allée le voir à plusieurs reprises. J'ai dit, vous pouvez vous détacher, tout va bien, là maintenant, tout va bien. Et là, il me prend la main, il me serre fort la main, il me dit, ça ne va pas du tout. Je ne veux pas bien du tout. Et je lui ai dit, venez avec moi, si vous voulez, dans les galets. Et il a dit, d'accord. Mais il tremblait. Un homme qui avait 2 mètres, qui tremblait, quoi. Il tremblait, il me suivait. Et dans les galets, je lui ai dit, écoutez, il a dit, donnez-moi quelque chose, s'il vous plaît, donnez-moi un médicament, donnez-moi quelque chose, parce que j'ai l'impression que je m'étouffe. C'était une crise de panique, évidemment, une crise d'angoisse, ça on connaît, on en a vu des milliers. Mais c'était assez sévère chez lui. Et je lui dis, écoutez, nous, on n'a pas le droit de donner absolument rien, et on n'en a pas, tout court, on n'en a pas à bord des médicaments. Mais je vous propose quelque chose. Et là, il me regarde, et... je sentais en fait que Dieu voulait lui parler. Je sentais que le Saint-Esprit était là. Puisqu'il m'a regardé et je lui ai dit, écoutez, il y a une solution. La seule, d'ailleurs. La seule. Est-ce que vous êtes d'accord de me donner la main? Restez assise là. Donnez-moi la main et laissez-moi prier. Vous avez dit que vous croyez que l'univers, il est beau. Vous vous souvenez? Donc, vous croyez qu'il y a, il y a une force. Moi, cette force, je l'appelle notre sauveur. Jésus Christ. Donc, donnez-moi la main et laissez-moi faire une prière. On va parler avec lui, là, à l'instant. Et j'ai commencé à prier, évidemment. Et au début, je sentais comme il me serrait tellement la main. Et petit à petit, et petit à petit, et petit à petit, il commence à être de moins en moins... Enfin, je ne l'ai pas regardé, mais je sentais la main qui lâchait, quoi. Et j'ai fait ma prière, j'ai remercié à Dieu. Et j'ai prié pour lui. Et j'ai dit... Protège-le, découvre-toi à cet homme-là, parle-lui et fais en sorte qu'il te connaisse comme je te connais, parce que tu l'aimes tellement. Et quand j'ai ouvert les yeux, c'était un homme, comme en montagne, encore une fois, qui avait les larmes aux yeux et qui me regarde. Il me dit, qu'est-ce que vous m'avez fait? Parce que là, j'ai l'impression que il y a une espèce de chaleur, il y a une espèce de paix. Il y a, je ne sais pas comment on peut appeler ça, mais je me sens tellement bien. Et là, je lui ai dit, écoutez, je vous ai donné le meilleur médicament possible que le monde, que l'humain peut avoir. Avoir la paix du ciel, avoir la paix de notre Seigneur Jésus-Christ qui est mort sur une croix pour vous et pour moi. Il avait les larmes aux yeux, il a dit, je vous remercie, moi. Dans ma maison, dans mon enfance, on n'a jamais parlé de Dieu. On a jamais. Mais ce que je ressentis aujourd'hui, pour moi, c'est incroyable. Vous avez fait quelque chose. C'est pas moi, monsieur. C'est pas moi. Moi, j'ai prié parce que moi, je crois en lui. Vous imaginez, moi, je travaille depuis des années ici. Donc, quand il y a des turbulences, même extrêmes, plus graves qu'on a eu là quelques minutes, j'ai pas peur. Je n'ai pas peur. Pourquoi? Parce que je sais qu'on est porté par ses mains. Qu'on est à l'abri de tout. Quand Jésus-Christ, il est avec nous, on est à l'abri de tout.
5: Merci en tout cas pour ce témoignage. Et nous espérons que ces belles paroles vont toucher les cœurs de tous nos téléspectateurs.
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0: Vous êtes peut-être artiste gospel ou organisateur d'événements. N'hésitez pas à nous communiquer vos dates à venir. Opradio.live, voici l'agenda gospel de ce mercredi 9 septembre. À Paris, samedi 12 septembre, la formation Gospel River sera en concert à 20h au Temple de la Trinité dans le 13e arrondissement. Vous pourrez les y retrouver également le samedi 26 septembre. À Oreille, proche de Salon de Provence, dimanche 13 septembre, dirigé par Magali Ponsada, retrouvez le chœur Gospel Mars en concert à 18h à la salle polyvalente Grande Terre à Oreille. À Paris, vendredi 18 septembre, emmené par la directrice artistique Dominique Magloire, Gospel Helios sera en concert à 20h45, église Saint-Philippe-du-Roule, dans le 8e arrondissement. En Suisse, samedi 19 septembre, pour la toute première fois, Déborah Loukalou sera en concert à la Geneva Arena à 19h30, l'occasion de fêter ses 10 ans de carrière dans le gospel. À Paris, dimanche 20 septembre, la formation Gospel in Life Harmony, emmenée par Mireille Ourmia, en concert à 16h à l'église Saint-Ambroise dans le 11e arrondissement de Paris. Un concert à ne pas manquer. À Moulins-sur-Yèvre, près de Bourges, dimanche 20 septembre, ne manquez pas le voyage musical au bord du Mississippi, proposé par Florence Aubrin avec son spectacle « Mahalia et moi ». Concert gratuit, participation au chapeau, c'est à 17h dans l'église de Moulins-sur-Yèvre. À Lyon, les 25, 26 et 27 septembre, envie de vibrer au son du gospel? Le Lyon Gospel Festival revient pour sa 6e édition, du 25 au 27 septembre, au programme 2 soirées de concerts avec Lyon Gospel Academy, Lilo Gospel de Feeling Good Choir et de Feeling Neuf et Emmanuel Pidjob, ainsi qu'une scène tremplin pour mettre les voix amateurs à l'honneur et pour clôturer le festival en beauté. Rendez-vous le dimanche 27 septembre de 10h à 12h pour une gospel session participative avec Emmanuel Pidjob. Les concerts sont à la salle Molière, Lyon 5e et la gospel session à l'Escale Lyonnaise, Lyon 6e. Retrouvez toutes les informations concerts sur le site opradio.live.
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C'était You Make a Difference, chanté par Kim McFerland sur Hope Radio. Si vous nous rejoignez, soyez les bienvenus. C'est Ed avec vous jusqu'à 20h. Il est 17h45. Voici votre chronique bien-être, aromathérapie avec l'aromatologue Michel Vanov. Il est question aujourd'hui de la citronnelle, aromathérapie.

0: comme aromathérapie.
1: Michel Vanhoeuvre, bonjour.
2: Bonjour.
1: Vous êtes spécialiste en huile essentielle de plantes. Je rappelle d'ailleurs à nos auditeurs que très régulièrement, vous faites des stages, entre autres, notamment dans le cadre du Festival Nature du Parc National des Cévennes. On trouve vos huiles essentielles également dans certains magasins, qui sont des magasins d'alimentation saine, de vie saine, de la région. Je pense également à ne pas oublier à dire que vous êtes sur le marché de Saint-Jean-du-Gard, le mardi matin. Puis ces huiles, on les trouve dans le magasin diététique d'Anduze, Alès Bio, à Alès, magasin essentiel également sur le boulevard Gambetta, Amandes aussi. Aujourd'hui, vous allez nous parler de la citronnelle et on va voir si vous allez réussir à nous surprendre parce que la citronnelle, pour nous, ça veut dire contre les moustiques. Est-ce qu'il y a d'autres utilisations ?
2: Voilà, la citronnelle n'est pas seulement une huile essentielle contre les moustiques. C'est aussi un produit qui peut être utilisé dans certaines douleurs, rhumatismes même. Et puis, c'est une huile essentielle qui s'associe très très bien à d'autres huiles essentielles. C'est une odeur qu'on associe aux moustiques. Et bon, nous savons que les moustiques sont quand même les animaux. Les moustiques tuent plus d'hommes que les guerres, finalement. Quand on regarde bien les chiffres de paludisme, on a parlé de la chikungunya et puis il y a d'autres maladies. Il paraît même que cette moustique qui donne la chikungunya se trouve même à Washington, où elle ne propage pas encore de maladie, mais elle pique même à travers les vêtements. Donc il est important de se protéger contre les moustiques, ça c'est sûr. Et la citronnelle en est une. Donc cette huile essentielle est connue depuis très longtemps. Il existe même deux qualités, il y en a une de Java et une autre qu'on appelle Winterianus, parce que le nom latin c'est Simbopogon. Il y a Nardus et Simbopogon Winterianus, et en fait ce nom même ça revient d'un homme qui s'appelait Monsieur Winter. Donc moi parfois je demande quand j'achète la citronnelle l'huile de Monsieur Winter, et même les importeurs sont étonnés.
1: Les importateurs.
2: que je leur pose cette question. Voilà, alors donc ce qui est important quand on veut se protéger contre les moustiques, je pense, c'est ne pas simplement s'arrêter à la citronnelle, mais l'associer à d'autres huiles essentielles. Alors je peux vous donner une petite recette sans donner les dosages exacts, mais moi j'associe toujours dans les mélanges anti-moustiques. Quand on me demande de faire des huiles de massage pour en prévention, c'est de mélanger la citronnelle au géranium, d'y rajouter de la lavande ou de la lavande aspic, et une autre huile essentielle dont je pense qu'on a déjà parlé, c'est l'eucalyptus citronné. Et ce mélange de quatre huiles essentielles s'avère être beaucoup plus efficace que simplement la citronnelle. Parce que je suis parfois désolé de voir dans le commerce des sticks aux citronnelles, mais bon, je trouve un peu à bas prix. Et très simplement la citronnelle, et on peut faire beaucoup mieux.
1: Voilà pour le côté moustique. Est-ce qu'il y a d'autres côtés à voir de la citronnelle ?
2: Donc c'est aussi un anti-inflammatoire, et comme je disais, si on a de la citronnelle qu'on trouve quand même à des prix assez bas, on peut aussi mélanger, donc dans les mélanges, contre le rhumatisme. Voilà, donc ça, c'est des applications dont on parle très peu.
1: Eh bien, je vous remercie pour cette petite chronique consacrée à la citronnelle. On se retrouve la semaine prochaine pour parler d'une autre huile essentielle. Merci.

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C'était Smokey Norfool qui chantait Still Says Thank You sur Op Radio. Dans quelques minutes, le journal de 18h, juste le temps d'écouter Tasha Cobbs Leonard qui interprète Gracefully Broken.

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1: Bonsoir à tous. Comment relever le niveau des élèves français? Alors que les classements internationaux sont peu flatteurs, le ministre de l'Éducation veut faire davantage lire les plus jeunes. Les conséquences des vagues de chaleur sur les productions de nos viticulteurs. On sera avec un producteur bourguignon qui doit composer avec de lourdes pertes. Et puis les champions d'Europe parisiens rêvent d'une troisième étoile consécutive. Le PSG entame ce soir sa nouvelle saison en Ligue des Champions. Jamais le niveau des élèves français n'était tombé aussi bas. Le classement PISA place la France au 34e rang mondial en mathématiques et au 28e en lecture, en dessous de la moyenne de l'OCDE. Pour tenter de faire remonter le niveau, le ministre de l'Éducation nationale, Édouard Geffray, annonçait ce matin la distribution de listes de lecture dès les vacances de la Toussaint pour inciter à lire à la maison. Mais pour Mustapha Ocelik, le vice-président de la FCPE, la Fédération des parents d'élèves, ces listes de lecture ne sont pas nouvelles.
2: Ce qu'il faut savoir, c'est que cette liste de lecture existe déjà de la part des enseignants qui donnent une liste de lecture, que ce soit pendant les vacances scolaires ou dans d'autres périodes. Ce qui est quand même un peu paradoxal, c'est que vous avez dans certaines régions une expérimentation dans les lycées notamment avec l'arrivée de l'ordinateur portable. Donc effectivement, le livre papier ou les livres disparaissent au fur et à mesure. Donc il y a un paradoxe entre le fait d'amener l'ordinateur dans tous les établissements ou dans beaucoup d'établissements et finalement supprimer les manuels scolaires, qui le papier et la lecture. Il y a effectivement un paradoxe là-dessus. Oui.
1: L'FCPE demande au gouvernement de proposer une aide pour l'achat des livres recommandés dans les listes de lecture. On reste dans les écoles avec cette question: comment lutter plus efficacement contre les vagues de canicule dans les établissements scolaires? Édouard Geffray annonce que 50 000 équipements de rafraîchissement ont déjà été acquis depuis mi-juillet grâce au plan d'urgence. Des travaux plus importants seront réalisés dans les 2500 écoles jugées les plus vulnérables aux fortes chaleurs. Les chaleurs qui ont eu également de lourdes conséquences sur les vendanges. La commercialisation de bouteilles de champagne à plus de 13 degrés d'alcool va être exceptionnellement autorisée, une première. Cette année, les vendanges sont particulièrement précoces. La chaleur qui va provoquer l'une des plus faibles récoltes des 30 dernières années, selon l'agence statistique du ministère de l'Agriculture. Toutes les régions ne sont pas logées à la même enseigne. Si dans le sud, les pertes sont limitées, en Champagne, les récoltes seront réduites de moitié par rapport à l'an passé. La Bourgogne est aussi touchée, selon le président de la Confédération des appellations des vignerons de Bourgogne, Thibault Hubert.
3: On sera à minima au moins 30% de moins sur la Bourgogne et j'espère qu'on n'ira pas au-delà. Mais malheureusement, oui, c'est une année historiquement triste et une année de record en termes de sécheresse, en termes de précocité, de gel, de grêle, de feu. Enfin, ça a été une année quand même très éprouvante pour les vignerons. On n'a pas le droit d'arroser une vigne en production en appellation d'origine contrôlée en Bourgogne. Il y a un déficit d'eau qui est énorme pour la plupart des appellations. Et là, pour le coup, les raisins étaient magnifiques, mais tout petits parce que pas de jus dedans, pas d'eau dedans, donc petite récolte.
1: Petite récolte, mais grande cuvée. La qualité s'annonce exceptionnelle selon les producteurs. Également dans l'actualité, des propos à vomir. Les mots du maire de Carcassonne après la diffusion d'une vidéo dans laquelle un policier municipal de la ville profère des propos racistes et misogynes. Une vidéo enregistrée par la caméra piéton du policier il y a près d'un an lors d'une patrouille. Une enquête a été ouverte par la mairie. L'agent au cœur du scandale est

0: également membre du service d'ordre du Rassemblement national, a été exclu du parti. Et c'est le résultat des nouvelles frappes entre États-Unis et Iran. Le baril de pétrole dépasse la barre des 100 dollars pour la première fois depuis juillet, faisant craindre une nouvelle hausse des prix à la pompe. En France, le gasoil se vend en moyenne à 2,27€ le litre. Dans ce contexte, les distributeurs de carburant étaient reçus au ministère de l'Économie ce matin. Aucune décision n'a été prise pour faire baisser les prix. En foot, le double champion d'Europe remet son titre en jeu. Le PSG fait son entrée en Ligue des Champions ce soir. Premier match contre le Slovan Bratislava. Des Parisiens qui espèrent bien commencer après leur mauvais début de saison en Ligue 1. Paris rêve de devenir la quatrième équipe de l'histoire à remporter 3 Ligues des Champions de suite. Mais le capitaine Marquinhos sait à quel point la mission s'annonce compliquée.
1: C'est historique, non? C'est très difficile de gagner une déjà. 3, c'est hyper difficile et très peu des équipes qui ont fait. Mais voilà, c'est une question d'ambition, une question de motivation, une question de philosophie. Et nous, on doit savoir que tout ce qu'on a fait et qu'on a gagné, c'est dans l'histoire et dans le passé. Et on doit maintenir notre niveau d'exigence parce que les autres équipes, on a vu, ils ont eu des recrues, ils ont tous essayé d'améliorer les effectifs. Je pense que cette saison, ça sera encore plus difficile que les autres. Voilà, mais nous, on va se battre depuis le premier match pour montrer que nous, on peut arriver encore une fois loin dans cette compétition.
0: PSG Slovan Bratislava à 21h. Voilà pour l'info, excellente soirée.
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0: De Hop Radio, il est 18h passé d'une dizaine de minutes. Voici votre émission Prunelle, émission mensuelle animée et construite par des femmes pour des femmes. Mais messieurs, ne partez pas bien loin, vous pourriez apprendre des choses très intéressantes. Le sujet du jour, la reconversion professionnelle. Voici votre émission Prunelle.
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0: à tous et bienvenue dans l'émission Prunelle. Pour notre émission pour et avec les femmes, et je retrouve avec plaisir Violaine et Morgane. Bonjour à vous.
1: Bonjour.
2: Bonjour.
0: Notre émission Prunelle aborde divers sujets relatifs au quotidien des femmes, des sujets qui quelquefois nous instruisent et d'autres qui nous inspirent, comme le témoignage d'aujourd'hui sur la reconversion professionnelle. Nous avons invité pour cela une Prunelle, Giliani. Bonjour Giliani.
3: Bonjour.
1: Bonjour.
0: Il nous tarde de vous entendre sur ce sujet, mais avant cela, écoutons ensemble avec attention la chronique de Morgane, Identité révélée.
3: Aujourd'hui, nous allons lever le voile sur le parcours de la reconversion. Il y a des périodes de la vie où l'on ressent un besoin de changement. Ce qui nous convenait hier n'est plus en phase avec aujourd'hui. Mais comment faire pour oser le changement ? Est-ce possible de bouleverser sa vie après 40 ans ? N'est-ce pas trop tard ? Il y a des signes qui ne trompent pas. Être à l'écoute de son corps et de ses ressentis sont essentiels pour guider justement vers ce qui peut nous convenir aujourd'hui. Chez chaque personne, il y a comme un fil conducteur, caractéristique de ce qui les anime et impacte la vie de ceux qui les entourent. La reconversion peut faire peur, mais lorsqu'un sujet vous anime, une vision au long terme avec la finalité de là où vous arriverez sera propulseur pour avoir le déclic aujourd'hui. Ayez de l'espérance concernant votre avenir. Il y a un verset dans la Bible qui dit « Car je connais les projets que j'ai formés sur vous, dit l'Éternel, projets de paix et non de malheur, afin de vous donner un avenir et une espérance. » Alors, comment vous voyez-vous ? Écrivaine, diététicienne, juriste ou agricultrice, chef de projet ? Peu importe le projet que vous envisagez de reprendre. Après tout, n'est-il pas essentiel pour se révéler de vivre ce qui sera votre succès, en célébrant votre singularité ? Je vous laisserai avec une citation de Maya Angelou, une poète américaine. Le succès, c'est vous aimer vous-même. C'est aimer ce que vous faites. Et c'est aimer comment vous le faites.
0: Merci Morgane. Dans la continuité de ta chronique, écoutons J'irai de Psaume 151. À tout de suite.

ce même Dieu qui m'a délivré de la griffe de l'ours et du lion, et ce même Dieu qui me délivrera de la main de Goliath. Ce sont les mots de David qui se basaient sur un historique de ce que Dieu avait déjà fait pour marcher avec l'assurance qu'il ferait encore. J'irai, qui veut dire Dieu, ma providence, est également le nom.

autorité sur nos situations et sur l'endroit dans lequel nous sommes, sur les difficultés de nos foyers, sur nos difficultés financières, pour dire que mon foyer s'appelle Jireh, que cet endroit s'appelle Jireh, que mon problème s'appelle Jireh. Là où les gens voient un problème, je vois Jireh.

0: Nous revoilà dans l'émission Prunelle. Nous venons d'écouter J'irai, psaume 151. Gilliani, merci d'avoir non seulement accepté notre invitation, mais aussi de prendre le temps de partager votre expérience de femme, maman de deux enfants, c'est bien cela ?
1: C'est bien ça.
0: Salariée, une femme en constante remise en question personnelle, professionnelle aussi. Et le sujet d'aujourd'hui, la reconversion professionnelle. Il nous intéresse, ce sujet pour toutes. Hein. Selon un article du site Studirama Pro, seuls 19% des actifs envisagent une reconversion professionnelle. Et vous en faites partie de ces 19%, Gilliani. Et d'ailleurs, vous allez nous en parler. En quelques mots, pouvez-vous nous parler de votre parcours professionnel ?
1: Oui, alors moi, j'avais d'abord entrepris des études après mon bac, d'abord en sciences humaines et sociales et finalement en management. Donc, j'ai eu une maîtrise en management. Et j'ai travaillé en tant qu'assistante comptable pendant un certain nombre d'années et puis en assistante de projet. Et quand j'ai eu mes enfants, j'ai fait le choix d'être à la maison. Donc, d'abord, je me suis dit un an. Et un an, ça s'est transformé en 8 ans. Donc, j'ai eu 2 garçons. Et puis j'ai commencé un emploi à temps partiel et puis à un moment donné je me suis dit ok, maintenant qu'est-ce que je fais? Donc d'avoir fait une si longue coupure du monde d'entreprise, je savais pas trop comment y remettre les pieds ou est-ce que je devrais faire autre chose.
0: À quel âge?
1: Donc là j'approchais des 40 ans. Et j'avais un rêve de petite fille, c'était d'être enseignante. Et plusieurs personnes m'avaient déjà fait la remarque en me disant « Ah, mais tu serais une bonne prof ». Et là, j'avais commencé à travailler à temps partiel dans une école, avec ce projet de me dire « Bah, je vais voir comment c'est, et puis je me lancerai ». Et j'ai commencé une préparation pour le concours. J'étais éligible, j'avais déjà une maîtrise. Et ça me plaisait de refaire des maths, du français, et d'essayer de me projeter dans ce rôle. Mais là, c'était pas si simple. En fait, il y avait un rythme à suivre.
0: Oui.
1: Et j'avançais, mais c'était dur de garder ce rythme. J'avais des maux de tête, et je me suis dit, mais tous les jours, des maux de tête, c'était un peu pénible. J'ai été refaire des lunettes. Et à un moment donné, je me suis dit, mais est-ce que c'est vraiment ça ?
0: D'accord, donc c'était en quelque sorte le point de départ, le déclic de cette envie de changement.
1: Bah, disons que je pensais qu'il y avait un changement évident, et là, d'un coup, je me suis dit, il n'est peut-être pas si évident que ça.
0: D'accord.
1: Donc là, il fallait que je me pose la question, mais c'est quoi vraiment? Qui suis-je finalement?
0: Alors, vous savez, je vous demandais votre âge, parce que bien souvent, enfin, je ne sais pas ce que vous en pensez, mesdames, mais on voit comme la crise de la quarantaine n'est peut-être pas un mythe, mais bien réelle. Et est-ce que votre profession était le seul aspect de votre vie qui était remis en question?
1: Ah, bonne question. En fait, c'était une recherche de sens, peut-être. Alors peut-être, je ne suis jamais dit que c'était une crise de la quarantaine, mais c'est vrai que j'avais besoin de sens. Alors j'étais pleinement maman, j'étais très impliquée, et je le suis toujours dans ma communauté, dans mon église. Et puis là, c'était, et professionnellement, qui suis-je? Donc là, c'était plutôt professionnel, je pense.
0: D'accord. Violaine, tu as une question?
2: Oui, donc vous avez entamé une reconversion professionnelle pour préparer ce concours et au bout d'un certain temps, vous vous rendez compte que c'est pas ce qui vous convient, malgré le fait qu'il y ait des personnes qui vous ont dit « Oh là là, ça c'est fait pour toi, ça c'est... » Alors moi, j'ai 2 questions au lieu d'une. La première, c'est au bout de combien de temps vous vous êtes réinterrogé sur votre parcours? Et la deuxième, c'est le fait que vous ayez dans votre entourage des personnes qui vous confortent dans cette première idée que l'enseignement s'est fait pour vous. Ça vous met pas un peu la pression de devoir réussir là-dedans?
1: Oui, peut-être. Après, j'avais fait juste quelques années auparavant un an de formation en coaching où j'avais un peu appris à reconnaître mes besoins, à reconnaître les émotions. Et je pense que ça m'a aidée aussi à me poser des questions et ne pas juste foncer, se dire parce que les gens disent que je dois confirmer ce qu'ils me disent et à me dire mais qu'est-ce que je ressens? Est-ce que ça me procure vraiment de la joie là, ce que je fais? Et je travaillais dans une école, j'y ai travaillé pendant 4 ans. Et j'avais beaucoup de plaisir à faire ce que je faisais, mais j'ai réalisé que ce qui me procurait de la joie, c'était pas forcément de toujours là à être là à transmettre, mais c'était souvent dans la préparation, dans l'organisation, et même dans mon implication à l'église, où j'organisais, je mettais en place des projets, c'est ça qui me plaisait, qui vraiment me motivait. Et quand j'ai commencé à avoir ces maux de tête, ça a pris quelques mois, hein, j'ai persévéré quand même un moment, et un jour je me suis dit, mais est-ce que c'est vraiment ça? Pourquoi est-ce que je suis en train de le faire? D'accord. Est-ce que je suis en train d'aller là parce que c'est vraiment moi? Ou est-ce que je veux montrer aux autres que, ok, je peux le faire?
0: Quelque chose à prouver. D'accord.
1: Et là, je me suis dit, mais en fait, j'ai rien à prouver à qui que ce soit. J'ai compris que la grâce de Dieu, elle était pour tout le monde, que ma valeur, j'étais princesse, enfant de Dieu, enfant du Créateur, et que même si je n'allais pas au bout de ce parcours, ça n'allait pas changer cela.
0: D'accord.
1: Mais je ne pouvais pas juste me contenter de ça. Pas tout de suite.
0: Donc, vous nous parlez d'une démarche de foi.
1: Bah, tout à fait. Pour moi, je suis convaincue qu'on a été créé, qu'on a des dons et talents. Et pour moi, ces talents et ces dons, je veux les mettre au service. Mais pour moi, il faut qu'on a été créé pour faire quelque chose d'extraordinaire. Il fallait que je trouve ma voie.
0: D'accord.
1: Et où est-ce que j'allais pouvoir rayonner?
0: Mais d'ailleurs, quelle est cette voie? Parce qu'on parle de reconversion professionnelle. Aujourd'hui, cette reconversion professionnelle vous a mené à quel métier?
1: Bon, là, aujourd'hui, je suis responsable qualité-produit. Rien à voir. Dans l'industrie aéronautique. Je ne pensais jamais atterrir dans le monde de l'industrie.
0: D'accord.
1: Mais c'est plein une porte après l'autre qui m'ont emmené là. Et au moment où je commençais à me questionner en me disant, OK, je vais mettre ce projet d'institutrice de côté et je vais prendre le temps d'être à l'écoute et de voir vraiment où est-ce que Dieu veut me mener. Une amie m'avait raconté l'intervention de consultants dans son entreprise. Il faisait de la gestion, du management organisationnel. Et puis quand elle me décrivait ça, je me suis dit, moi j'aimerais bien faire ça. Donc c'était une première piste. Je suis allée chercher sur Internet. J'ai fait des rencontres. Et en fait, de fil en aiguille, je me suis dit, je vais aller vers la gestion de projet. Donc j'ai fait un premier cours en ligne qui m'a vraiment ouvert l'esprit en me disant, j'ai tellement de choses à apprendre, ça me botte, c'est vraiment quelque chose qui me plaît. Et je trouvais que c'était important on y passe beaucoup de temps au travail finalement.
0: Oui.
1: Et pour moi, c'est important de faire quelque chose qui nous plaît.
2: On peut s'épanouir,
1: en tout cas, quelque chose
2: fait,
1: ouais. Où on est épanoui. Donc j'avais envie de trouver ce lieu.
0: D'accord, mais compte tenu de votre parcours de vie, votre insertion dans un nouvel environnement à ce stade de votre carrière professionnelle, s'est-elle bien passée? Parce que finalement, vous reprenez une carrière à partir de 40 ans, vous n'avez pas tant d'expérience. Est-ce que vous pouvez nous décrire un peu comment cette insertion, réinsertion professionnelle s'est produite?
1: J'ai trouvé une école qui proposait des cours par alternance. Et du coup, j'étais en cours pendant des semaines complètes, une semaine de cours et puis 2 à 3 semaines en entreprise. Donc, il fallait trouver une entreprise qui
0: D'accord.
1: serait prête à me prendre. La beauté de ce projet, c'est qu'en plus, on était payé pour le travail qu'on faisait. Donc, j'avais pas rien à débourser pour étudier.
0: Oui. D'accord.
1: Et donc, j'ai commencé à postuler. Et puis, au bout d'un certain temps, je me suis prise quand même assez tôt, puisque quand j'ai un projet en tête, je mets la machine en route. Donc, à partir du mois de janvier, je cherchais. Et je pense qu'au mois de mars, j'avais trouvé, mars-avril, une entreprise à 10 minutes de chez moi. Et qui était prête à me prendre malgré mon âge, parce que c'est vrai
0: D'accord.
1: que l'alternance, on peut se dire, prendre des personnes plus jeunes, ça coûterait peut-être moins cher à l'entreprise.
0: Tout à fait. C'est ça.
1: Dans le cadre de mes études, c'était un contrat de professionnalisation, donc je pense que tout le monde était au SMIC de toute façon, donc finalement j'étais comme tout le monde.
0: D'accord.
1: Et je pense, j'espère que c'est peut-être le parcours que j'avais déjà eu, l'expérience, la maturité qui faisait de moi une bonne candidate aussi.
0: Oui, parce que j'imagine l'auditrice qui nous écoute, qui est en pause, entre guillemets, qui élève ses enfants, vraiment une pause de 8 ans. On peut se dire que le recruteur aura du mal à nous prendre dans son entreprise. Ça n'a pas été le cas pour vous.
1: Non, mais c'est aussi peut-être la raison pour laquelle j'ai voulu reprendre des études. Je ne voulais pas, à partir de là, me dire, bon, en fait, je veux retourner en entreprise, donc je vais aller chercher un travail. Mais je ne voulais pas tâtonner. Je ne voulais pas essayer de trouver quelqu'un qui m'accepterait bien, malgré ma pause. Non, je voulais venir avec un bagage, quelque chose de concret. Et avec l'alternance, l'avantage, c'est qu'on apprend des choses à l'école, qu'on arrive à mettre en place.
0: Okay,
1: c'est un échange qui se fait avec l'entreprise. Et Et c'est, ouais, je trouvais ça une belle dynamique.
0: Je pense qu'ils ont ressenti votre détermination. Violaine, tu as une question?
2: Oui, alors est-ce que, avec un petit peu de recul maintenant, est-ce que vous trouvez que cette période de transition, vous avez fait cette première démarche d'entreprendre, de vous préparer pour le concours, donc d'avoir cette démarche d'études, est-ce que ça vous a aussi servi du coup pour votre réelle reconversion, où là vous avez dû retourner pleinement dans les études, apprendre un métier complet, voilà, est-ce que ça vous a servi, vous y avez puisé des choses?
1: Je pense que c'était peut-être un peu une machine qui s'est remise en route. Alors là, je faisais des exercices de maths et de français et c'était assez simple, en tout cas au début. Donc, je vois pas forcément de l'application, mais peut-être dans la routine de devoir se remettre devant un ordinateur, se replonger dans des cours, ça m'a surtout donné envie de le faire.
0: Et vous étiez un exemple, certainement, pour vos enfants. Quel âge ont-ils ? Quel âge avaient-ils, en tout cas, quand vous avez démarré cette reconversion ?
1: Je pense qu'ils devaient avoir entre 10 et 6 ans.
0: D'accord.
1: Ils en ont 13 et 9 aujourd'hui.
0: Morgane.
3: Oui, alors moi je voulais savoir, donc quand vous avez repris vos études, donc vous étiez soutenue par votre mari, comment ça se passait sur le plan personnel, j'ai envie de dire?
1: Alors oui, tout à fait. Il fallait que ce projet soit un projet de famille, je ne pouvais pas le faire seule. Évidemment, quand on est beaucoup à la maison, on peut prendre plus de choses en charge. Et là, d'un coup, j'allais devoir m'absenter. Et donc, c'est un projet que j'ai présenté à la famille. On était ensemble dedans. Et forcément, il devait avoir un peu plus de tâches dans la maison. Mon mari ne cuisine pas beaucoup, mais là, il fallait s'y mettre un peu plus. Un petit thermomix à la maison a quand même aidé dans la démarche. Mais il y a eu des périodes aussi intenses où il fallait finir le mémoire, où je lui ai dit, bah là, pendant ce mois-ci, là, je cuisinerai même pas du tout. Ouais. Donc, je te demande de tout prendre en charge. Et moi, je m'occuperai de mes repas. Et du coup, oui, il l'a fait. Il était prêt à le faire pour ça. Donc oui, un grand soutien de la famille, même des beaux-parents qui venaient toutes les semaines et qui viennent encore pour apporter un coup de main.
3: Ah oui, d'accord.
0: Au vu de votre détermination, je pense que même seule, vous y seriez arrivée. En tout cas, considérez-vous que vous êtes pleinement épanouie aujourd'hui dans votre profession ?
1: Je me sens à ma place, en tout cas, épanouie, oui, dans le sens où j'avais besoin d'un défi, de voir que je pouvais avancer, progresser. Quand j'imaginais un métier, je me disais, je veux un métier, pas un métier où n'importe qui pourrait arriver et puis juste le faire. Oui. Je voulais avoir des compétences précises. Mmh. Et là, le métier que j'ai, oui, on apprend à utiliser des outils, des méthodes et un domaine assez spécifique. Et je suis très contente d'être là. C'est un challenge quotidien, mais ça me plaît.
0: D'accord, vous êtes à votre place, Morgane.
3: Moi, j'aimerais dire quand même, enfin, quand j'entends votre parcours, je trouve que ça demande de l'audace, de pouvoir reprendre un parcours d'études comme ça. Donc, on a entendu qu'il y a du soutien de la part de votre famille, mais ça demande une force de caractère, hein, de reprendre des études. Quel conseil vous donneriez à une femme qui hésite à se lancer aujourd'hui par rapport à des excuses liées à l'âge, par exemple? Est-ce que l'âge est un frein
0: de la vie familiale?
1: Voilà. J'étais étonnée des statistiques du départ, parce que moi, j'imaginais qu'il y avait plus de personnes qui osaient la reconversion. J'en avais 3 dans ma classe, on était 10. Mm-hmm. Mais je pense que maintenant, c'est plus courant qu'auparavant.
0: Oui.
1: Les gens ne font plus systématiquement une carrière longue dans une même entreprise.
0: Tout à fait.
1: Et puis, il y a pour moi, par exemple, ça a été l'alternance. J'ai trouvé ça extraordinaire. Donc, il y a des moyens de s'y mettre. Ce n'est pas forcément toujours un parcours précis, le même parcours pour tout le monde.
3: Tout à fait.
1: Donc, je pense qu'il y a des possibilités, ou même avec les comptes, c'est quoi, CPF ?
3: CPF, oui,
0: c'est ça.
1: Donc, il y a plein de possibilités. Et après, moi, je suis une personne qui aime avancer, progresser. Mais je pense qu'il faut oser.
3: Tout à fait.
0: Envisagez-vous de continuer sur la même lancée ou vous arrêtez là ?
1: Pas forcément une conversion en reconversion drastique, mais je continue à apprendre. Je pense même si maintenant je suis en CDI, j'ai encore des choses à apprendre, à avancer. Pourquoi pas un jour former des gens? On verra bien.
3: Mmh. Le côté enseignant, je reste à l'écoute.
1: Oui, j'aime bien quand même transmettre.
3: Ouais, ouais.
0: Merci Giuliani. Nous arrivons au terme de nos échanges, mesdames. Donc j'espère que nos chères auditrices y trouveront des réponses à leurs questions. Prenons une nouvelle pause musicale, si ça vous dit. Je vous propose Ose de Yannick Noah. Restez avec nous, à tout de suite.

0: Nous venons d'écouter Ose de Yannick Noah. Violaine, ta chronique vient à chaque fois parfaire nos échanges. En route vers les sentiers de l'abondance, nous t'écoutons.
1: Lorsque j'ai entendu l'histoire de Giuliani, une chose m'a interpellée. Son corps a été une alerte pour elle. Et si on se mettait à l'écoute? Si on prenait un temps pour analyser ce que l'on ressent et pour se poser les bonnes questions? Est-ce que j'ai de la joie, de l'épanouissement dans ce que je fais? Quel est le but? Est-ce que ce que je fais a du sens? Une fois qu'on entame cette réflexion, on peut aussi en parler à Dieu. On l'a vu, la foi de Giuliani l'a beaucoup aidé à grandir dans cette fausse route professionnelle. Là où beaucoup se seraient sentis découragés en situation d'échec, Giuliani, elle en a fait une force pour se challenger encore plus. Pour oser un virage à 180 degrés vers un métier qui l'obligeait à reprendre des études. Le tout en étant dans la quarantaine avec des enfants à gérer. Bon, on n'est pas obligé de se mettre la barre aussi haut, hein, sauf si on a le goût du challenge. Mais une chose est sûre, c'est que c'est possible. Aujourd'hui, il y a de nombreux dispositifs d'accompagnement, on en a parlé, pour la prise en charge financière, pour pouvoir se former et oser. Ma rubrique va être très courte. Car j'aimerais simplement vous poser une question. Cette question, je me la suis moi-même posée à un moment donné dans mon cheminement professionnel et elle m'a beaucoup aidée. La voici. Si vous étiez sûr que ce que vous allez faire ou entreprendre va réussir, que feriez-vous? Bonne réflexion.

0: Merci beaucoup, Violaine. Nous arrivons donc à la fin de notre émission Prunelle. Giuliani, la nouvelle génération a plus facilement tendance à envisager une mobilité professionnelle. Vous, Giuliani, vous faites partie de cette génération comme moi-même, les quarantenaires, qui donnons plus d'importance à une stabilité qu'à un bien-être au quotidien. Mais vous avez osé franchir le pas de la reconversion. Qu'avez-vous à dire à cette personne qui vous a écouté et qui s'interroge sur cette situation actuelle ?
1: Je pense qu'il faut aussi en parler autour de soi. Moi, ce qui m'a beaucoup aidée, c'est d'en discuter, de partager mes idées. Et en fait, ça fait un effet miroir. Et ça, ça m'a beaucoup aidée dans mes réflexions. Donc, ne pas garder ses projets pour dans son coin, mais d'oser en parler. Et on peut se tromper, mais on peut rebondir et ça peut nous emmener vers d'autres pistes.
0: Merci beaucoup. D'accord. On est toujours enrichi de l'expérience des autres et c'est le cas pour nous, je pense, Violaine et Morgane.
2: Ah oui, tout à fait.
0: Vous êtes comme moi.
2: Merci.
0: Donc, merci infiniment et au plaisir de vous retrouver pour une nouvelle émission. Au revoir, Giuliani. Au revoir, mesdames.
2: Au revoir, Giuliani.
1: Merci.

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Et le son gospel sur Hope Radio, c'est Voices of Praise qui interprète So Good, suivi du London Community.

0: inconnue s'est produite à l'ancienne centrale hydroélectrique de Ritom, près de Piota. L'incident est survenu après un incendie signalé vers 9h30 et a également causé d'importants dégâts matériels. Le parquet tessinois a ouvert une enquête pour faire la lumière sur les circonstances de ce drame. Zimmer Biomet envisage de supprimer jusqu'à 5 mètres. Emploie 17 000 personnes dans le monde et a réalisé un chiffre d'affaires de passé. La vigilance reste de mise et les règles usuelles de prudence doivent être observées. En revanche, les feux restent interdits dans les sites forestiers. Le Golfe, une agence maritime britannique a signalé aujourd'hui plusieurs attaques, notamment sur des pétroliers près de l'Irak et des Émirats Arabes Unis. L'Iran affirme avoir visé 20 navires, dont 2 américains, en représailles à des attaques américaines contre 5 tankers iraniens. Des incidents qui s'inscrivent dans un contexte de tensions croissantes autour du détroit d'Ormuz. Et puis Israël n'envisage pas d'expulser les habitants de Gaza, une précision apportée par le ministre des Affaires étrangères, Gideon Saar, qui a déclaré que son pays ne contraint par l'ONU. Et en cyclisme, Matthew Brennan qui s'impose au sprint sur la 17e étape de la Vuelta entre Dos Hermanas et Séville. À 21 ans, le Britannique signe sa 5e victoire sur ce Tour d'Espagne. Enric Mas, l'Espagnol, conserve le maillot rouge avant le contre-la-montre de 32 km prévu demain. Et puis en Suisse, cette fois-ci, faute de financement, l'équipe cycliste féminine Nexetis disparaîtra à la fin de l'année. L'entraîneur de la formation helvétique, Edith Elzer, a confirmé ce jour le manque de sponsors et la fin du projet. Lancé en 2024, Nexetis comblait une lacune dans le cyclisme féminin suisse en servant de tremplin vers le haut niveau. Des talents comme Yasmin Lichti et Gianna Galluri ont pu en profiter. La première va rejoindre la formation Canyon alors que la seconde va intégrer la Movistar aux côtés de Marlène Reusser. Puis encore quelques nuages résiduels avec un passage à un temps plutôt ensoleillé sur le plateau et le Jura. Des nuages encore dans les Alpes et les Préalpes. Retour au sec dans la soirée. Il va faire au meilleur de la journée 21 degrés.
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C'était Praise Him, chanté par la formation Gospel Dream sur Hope Radio. Si vous nous rejoignez, soyez les bienvenus. Vous êtes donc avec Ed entre 16 et 20 heures du lundi au vendredi. On partage la joie et la profondeur du gospel. On va passer une petite heure non-stop gospel où l'on aura, je vais y arriver,

Le plaisir d'entendre Fred Hammond, Ron Connolly, Terrian Woods et bien d'autres encore. Tout de suite, voici My Lord and I, chanté par l'ensemble vocal Il est écrit du Québec.

Vous êtes à l'écoute de Hope Radio, c'est Ed au micro avec vous de 16h à 20h du lundi au vendredi. Dans quelques minutes maintenant, je vais céder ma place, mais avant cela, voici les Brooklyn Tabernacle Choir et le psaume 34 suivi de John Orleans avec Amazing Grace.

Il est temps pour moi de vous saluer, de vous remercier d'avoir été à l'écoute de nos programmes de 16h à 20h. Je vous retrouve demain, même heure, même endroit. On se quitte aujourd'hui avec le London Community Gospel Choir, autrement nommé LCGC, Fill My Cup. Bonne soirée à l'écoute des programmes de Hope Radio. À demain.

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2: Ouais.
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0: images à caractère sexuel et je suis retombé dans un comportement addictif et ça a pris des années pour en sortir. Après toutes ces années où c'était très difficile, m'a permis de comprendre aussi que la pornographie et que les dépendances étaient un problème complexe.
1: Les porn addicts, ou pour parler français, les accros au porno, se comptent par millions dans le monde. Pourtant, très peu osent ouvertement parler de cette dépendance. Eh bien, dans C'est vous l'histoire aujourd'hui, on a choisi d'aborder de front le sujet de la pornographie en compagnie de Nicolas Frey, ingénieur des médias. Il exerce son métier en Suisse, il est marié, jeune père de famille et il anime régulièrement des ateliers intitulés 90 jours pour abandonner la pornographie. Nicolas répond aux questions de Christine Raymond.
2: Alors, il y a beaucoup de spécialistes qui s'expriment sur la question de la pornographie. Il y a des sociologues, il y a des sexologues, des spécialistes de l'addiction, etc. Mais un ingénieur des médias qui se consacre à ce sujet, c'est moins commun, on va dire. Alors Nicolas, qu'est-ce qui t'a amené personnellement à ça ?
0: Ce qui m'a amené à ça, personnellement, je crois que c'est mon vécu. C'est simplement d'y avoir été confronté pendant des années à cette pornographie, d'avoir été quelque part enchaîné par cette dépendance pendant plus de 10 ans, d'avoir régulièrement eu le besoin d'y retourner, de reconsommer des images, de regarder à nouveau des nouvelles choses, des choses toujours un petit peu plus crues, plus dérangeantes au niveau de mon éthique. Et après, en être sorti, je me suis dit que ben voilà, il y avait quelque chose là, il y avait un enjeu majeur sur notre société, sur des vies. Et je me suis dit qu'il y avait quelque chose à faire. Et la pornographie, ben, elle se trouve sur Internet. Et je crois que c'est le lien avec l'ingénierie des médias. Les médias actuellement sont majoritairement en ligne et se développent en ligne. Et c'est vrai que du coup, j'ai certaines compétences en ligne aussi et une certaine connaissance de la sphère Internet. Et ça me permet de comprendre peut-être certains rouages aussi par rapport à cette problématique qu'est la pornographie.
2: Tu viens de parler des médias, d'Internet notamment, la découverte de la sexualité, elle se fait de plus en plus par le biais de la pornographie. À quel moment tu dirais que c'est devenu problématique pour toi ? À quel moment tu estimes que tu es devenu accro ?
0: Je pense que c'est devenu problématique avant que je devienne vraiment accro, en fait. Je crois que c'est surtout mon système de valeurs qui, premièrement, m'a rappelé qu'il y avait quelque chose qui n'était pas correct. Je pense que tout petit, en fait, ma maman, une fois, m'a dit « Ouais, la pornographie, c'est pas quelque chose de bien, c'est pas quelque chose qu'on t'encourage à aller regarder. » Et ça, c'est resté ancré en moi et je savais pas vraiment bien pourquoi. Mais je crois que c'est ça qui, au fond de moi, m'a toujours rappelé que c'était quelque chose qui n'était pas bon, soit pour moi, soit pour les gens. Enfin, je comprenais pas vraiment les enjeux, mais je savais que c'était quelque chose qui n'était pas bon. Et très rapidement, au fait, quand j'y étais confronté de manière plus régulière, que j'ai fait le choix d'y retourner, c'est vrai que j'étais confronté à une tension en moi entre ce que je faisais et ce que j'avais envie de faire. Et ensuite, il y a eu une deuxième problématique qui est venue, c'est que quand j'ai souhaité arrêter, j'en étais pas capable et que ça me demandait toujours plus souvent, et des images toujours plus violentes. Et ça, c'est quelque chose qui m'a bouleversé finalement au bout d'un certain temps. Malgré le fait que j'ai toujours souhaité arrêter, j'en ai jamais vraiment pris la pleine mesure, j'ai jamais vraiment mis des moyens concrets en place pour arrêter, parce que finalement, c'est quelque chose qui me plaisait bien aussi.
2: Alors Nicolas, tu es marié à Yaël, vous avez co-fondé le collectif Innocence. Vous proposez notamment des ateliers 90 jours, 90 jours, pour sortir de la pornographie. Dans ce cadre justement des ateliers ou des rencontres que vous animez autour du thème de la pornographie, c'est quoi les questions qui vous sont le plus posées ?
0: Je crois que plusieurs viennent avec ce désir de trouver la clé qui va les libérer, au fait, qui va pouvoir ouvrir leur cage et qui leur permettra du jour au lendemain de sortir libre. Et plusieurs viennent avec cette attente et c'est vrai que ben, au début, on doit leur faire comprendre que cette clé, on l'a pas directement, elle est pas là. Certaines fois, des gens sont libérés très rapidement, d'autres c'est un long processus. Et je crois qu'il y a cette attente là chez beaucoup de personnes, c'est d'être libéré instantanément. Je crois qu'il y a une attente particulière de pouvoir en sortir, mais il y a aussi le désir finalement de pouvoir comprendre ce qui les a amenés là-dedans. Et c'est vrai que c'est là qu'on les amène, c'est à essayer de comprendre, de trouver.

0: Quelles ont été les situations, les circonstances, les vulnérabilités qui les ont amenés à tomber là-dedans et à développer une dépendance. Et je crois que du coup, on focalise, on met l'accent sur quel est le problème de base, qu'est-ce qui vous a amené là-dedans, et en résolvant ce problème de base, ça va les amener à la liberté. Et ce n'est pas une solution miracle, mais c'est une solution qui est durable.
1: Nicolas Frey le disait à l'instant, beaucoup voudraient pouvoir instantanément sortir de leur dépendance à la pornographie. C'est rarement le cas, mais ça arrive. Nicolas peut en témoigner.
0: À l'âge de 13 ans, j'ai pris la décision, j'étais assez jeune, mais j'ai pris la décision de suivre Jésus concrètement, de lui donner ma vie, d'essayer de faire comme les disciples l'ont fait, c'est-à-dire de suivre Jésus, de comprendre quelle était sa vie et essayer de faire que ma vie ressemble le plus possible à lui. Et à ce moment-là, il s'est passé quelque chose d'assez incroyable dans ma vie. J'ai été instantanément libéré de toute envie de retourner regarder de la pornographie ou de me masturber. Et ça a été incroyable. Je ne pensais pas que c'était possible. Ça faisait déjà plusieurs années que je pratiquais ça, je dirais trois ans. Et du jour au lendemain, en fait, plus aucun désir, plus aucune envie. Et ça a duré des jours, des semaines, des mois. Et finalement, au bout de 6 mois, j'ai été confronté contre mon gré un petit peu à des images à caractère sexuel. Et ces images ont réveillé quelque chose. Et ça a remis en route tout un engrenage qui s'était stoppé pendant quelques mois. Et je suis retombé dans un comportement addictif. Et j'ai réalisé avec le recul le fait que j'étais tombé beaucoup plus profondément. Et ça a été assez difficile. Ça a pris des mois, des années pour réussir à en ressortir, à ressortir la tête de l'eau. Et c'est vrai que du coup, J'ai ces deux exemples. J'ai l'exemple où du jour au lendemain, j'en ai été libéré, ce que certains qui viennent à nos ateliers souhaiteraient. Et j'ai aussi l'autre exemple où finalement, il m'a fallu des années pour en sortir après. Ce que j'en tire comme leçon, c'est que si j'avais été libéré du jour au lendemain, j'aurais pas autant galéré à trouver la sortie et à remettre des choses en place. Et probablement que je serais pas en train de vous parler aujourd'hui. Parce que le fait d'avoir endurer toutes ces années où j'ai souhaité en sortir et où c'était très difficile, m'a permis de comprendre un certain nombre de fonctionnements que j'avais, comprendre aussi que la pornographie et que les dépendances étaient un problème complexe et que j'ai été amené à creuser par la suite et à découvrir un petit peu quels étaient les rouages là-dedans pour aider d'autres personnes à pouvoir faire ce même cheminement.
2: Tu disais juste à l'instant qu'il y a eu ce moment où tu as été comme libéré de toute envie, de tout désir, en décidant de suivre Jésus. On n'a plus de désir, on n'a plus d'envie.
0: Je ne crois pas qu'on ait plus d'envie ou plus de désir en décidant de suivre Jésus, vraiment pas. Je crois que mon regard s'est porté vers quelque chose d'autre et ces désirs, ces envies, au fait, ont eu moins de place, simplement dans ma vie et mon attention était focalisée sur autre chose.
2: La sexualité touche quelque chose d'assez intime de notre être. Et c'est un peu le paradoxe de notre société. Plus on monte d'images et plus en même temps, on n'ose pas forcément se dévoiler de qui on est. Qu'est-ce qui a fait qu'à un moment donné, tu as osé en parler publiquement ?
0: Je crois que je n'ai jamais osé en parler quand j'étais au fond de la dépendance. C'était trop gênant, c'était une forme de honte finalement, parce que tout le monde connaît la pornographie, mais tout le monde évite de dire que ça peut être une dépendance et que ça peut nous enchaîner. Et du coup, j'ai commencé à en parler à partir du moment où j'avais le désir de pouvoir aider des gens qui sont dans la situation dans laquelle j'étais. Et à ce moment-là, je me suis rendu compte que mon histoire allait probablement être une clé qui permettrait d'ouvrir d'autres cœurs. Et du coup, à ce moment-là, on a décidé avec elle, d'en discuter avec les personnes qui nous étaient proches en premier, de pouvoir leur expliquer ce qu'était notre parcours avec nos parents, avec nos frères et sœurs, avec nos amis proches, pour qu'eux soient au courant de ce qu'on avait traversé. Suite à quoi, on a aussi accepté de parler publiquement en fait, de ce problème-là, parce que je pense que même si c'est un sujet qui est récurrent, peu de personnes ont le courage de parler de leur problème aussi intime. Je crois que c'est parce que finalement, on a de plus en plus de facilité à voir des corps, à montrer notre corps. Et on a aussi toujours plus de facilité à cacher ce qui est au fond de notre cœur. Et c'est vrai que d'ouvrir son cœur, d'accepter de montrer ses faiblesses, de montrer ses difficultés, c'est pas quelque chose qui est très commun, qui est très habituel dans notre société. On a plutôt envie de montrer comment on est performant, comment on est bon. Et finalement, de montrer ses faiblesses, ben, montrer ses échecs, ben, ça renvoie à une forme d'imperfection. Et ça, c'est peut-être pour certaines personnes, je pense que c'est difficile à gérer au niveau de leur estime personnelle, d'accepter de dire qu'ils ne sont pas parfaits et qu'ils ont des difficultés, même au niveau les plus intimes de leur vie.
2: L'être humain serait donc imparfait ?
0: L'être humain est effectivement imparfait, oui. On le voit, je crois, dans toute notre société, à beaucoup d'échelles. Même au niveau de notre couple, on le remarque. L'un et l'autre, on est imparfait et ça crée des tensions, ça crée des difficultés. Et en même temps, c'est aussi une des beautés, je dirais, des relations. C'est qu'on doit apprendre, on grandit à travers ces difficultés et ces divergences.

0: Il est temps de remercier Nicolas Frey d'avoir accepté de témoigner à notre micro. Pour en savoir plus sur les ateliers qu'il anime régulièrement, 90 jours pour abandonner la pornographie, rendez-vous sur le site internet innocence.ch. Et pour réentendre cette émission avec Nicolas et la faire connaître autour de vous, une petite visite sur notre site parole.fm. Radio Réveil qui signe la préparation de cette émission vous salue bien bas. À bientôt.
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2: Autrefois, l'homme public portait un costume bien trop serré pour lui, celui de la bienséance. Il devait paraître honorable, poli, au moins donner l'illusion qu'il se souciait du bien commun. Il pouvait mentir, tricher, intriguer, mais il le faisait en costume trois pièces avec la cravate et le masque d'honorabilité convenable. Aujourd'hui, la scène a bien changé, plus besoin du masque. Les dirigeants et parfois les citoyens eux-mêmes se tiennent droits, décomplexés, revendiquant leurs excès comme on exhibe une médaille. Nous assistons à une évolution profondément contre-intuitive. La désinhibition devient un gage d'authenticité et d'excellence. Mensonge grossier, peu importe, il a le mérite d'énerver les élites et de renforcer au passage la base complotiste. Autoritarisme assumé, absolument. Au contraire des démocraties libérales décadentes et relativistes. Manipulation éhontée, tout le monde le fait. Là où on condamnait jadis le scandale, on l'applaudit maintenant comme une preuve de franchise ou de virilité. Ce phénomène ne sort pas de nulle part. Il est nourri par une époque saturée d'images et de réseaux sociaux où l'indignation se monétise beaucoup mieux que la nuance et la précision. L'économie numérique adore le clash. Plus ça choque, plus ça clique. Résultat, la parole outrancière devient rentable, la provocation se substitue à la réflexion, l'émotion devient reine. Les plateformes sociales sont devenues de gigantesques arènes où les gladiateurs modernes n'ont plus besoin de glaives, seulement d'assassiner leurs congénères par des mots. Mais derrière la surface des choses, les normes qui faisaient tenir la démocratie se délitent. Le respect minimal de l'adversaire, la retenue dans l'usage du pouvoir, l'existence de contre-pouvoirs. Quand un dirigeant transgresse en conséquence, il redéfinit l'échelle de ce qui est permis ou acceptable, voire bien. Petit à petit, la barre morale descend et avec elle la confiance du peuple ainsi que le sens du bien commun. Parce que si finalement le mensonge et l'abus payent, alors à quoi bon s'en priver? Ce décomplexage n'est pas qu'une affaire de leader. Il infuse dans la société. Et le citoyen lambda finit par conclure que tous sont pourris, alors autant l'avouer perso. Le problème, c'est qu'une société qui ne croit plus à la valeur de la vérité ni de l'intérêt général n'est pas seulement malade, elle devient ingouvernable autrement que par la peur ou la corruption. Alors que faire? Se lamenter sur le temps des masques? Certainement pas. Le problème n'est pas que les dirigeants aient ôté leur façade, mais plutôt qu'ils n'aient plus honte de ce qu'ils cachaient derrière. Et qu'au contraire, leur travers devienne leur principal argument marketing. La réponse chrétienne, ça n'est pas de remettre le masque, mais d'oser la cohérence. Le Christ a dit que votre oui soit oui, que votre non soit non. Autrement dit, vivez sans double langage, sans posture, sans hypocrisie. Là où le monde banalise la manipulation, choisis la transparence. Là où le pouvoir se pavane dans l'arrogance, pratique l'humilité. Là où le cynisme dit tout est permis, rappelle que tout se détruit facilement, mais met beaucoup plus de temps à être construit. Face au vacarme des personnalités parfois malades qui dirigent le monde, la voie chrétienne n'est pas spectaculaire. Elle est simple, elle est droite, parfois discrète. Mais elle reconstruit patiemment ce que les excès démolissent. La confiance, la dignité, la vérité.

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Il est 22h. 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

0: lorsqu'elle se présente, pourquoi pas? Je ne voudrais pas exclure toute dimension terrestre à ce conseil. Ça peut très bien fonctionner. Par exemple, Daniel, déporté à Babylone, s'est soumis à Dieu qui l'a élevé à une place d'honneur. Pas n'importe laquelle, mais au temps convenable. Dieu saisit également Moïse, devenu docile, pour délivrer son peuple. Et l'exemple le plus parfait est bien entendu celui de Jésus. La victoire sur le mal aurait été impossible sans une totale dépendance de Dieu. L'auteur de la lettre aux Hébreux écrit que Jésus lui-même, alors qu'il était sur terre, a appris, bien qu'il fût le Fils, l'obéissance par ce qu'il a souffert. La leçon porta ses fruits puisque, toujours selon l'auteur, il a été élevé à la perfection et il est devenu pour tous ceux qui obéissent l'auteur d'un salut éternel. L'élévation dont il est question n'exclut pas la réussite ici-bas. Dieu a besoin de ses enfants à tous les échelons de la société. Il peut avoir aussi dans ce monde un temps d'élévation. Toutefois, pour Pierre, cela fait figure de détail. Le terme grec qu'il utilise signifie également restauration. En fait, plus qu'une promotion, il s'agit d'une restauration de notre être soumis pendant des années à la souffrance, à la maladie, aux échecs. Dieu nous sortira de tous les mauvais pas pour nous conduire à la gloire. Votre prochaine chronique aura pour titre « Des possibilités extraordinaires ».
1: Cette chronique de John Graz est extraite de son livre « Réussir en 2 minutes chrono » aux éditions Vie et Santé.
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1: Les récompenses des fidèles. Quand j'étais petite, il y a quelque chose que j'aimais beaucoup à l'école. Quand la maîtresse, elle donnait des images. Et au bout de tant d'images, on avait le droit à un cadeau. Mais c'était trop magique. Je trouvais ça incroyable. Je ne vais pas assimiler le fait que Dieu doit nous récompenser systématiquement quand on fait les choses bien. Parce qu'une chose est sûre, si on fait les choses bien avec Dieu, même s'il n'y a pas des récompenses en argent ou en or derrière, notre vie, elle est tellement conforme et tellement belle que c'est déjà une très belle récompense naturelle. Mais je vais vous parler d'un personnage qui s'appelle Salomon. Et pour cela, je vais demander à Jethro Camille.
2: Coucou.
1: Bonjour Jethro, comment vas-tu?
2: En pleine forme, merci. Toi, Nafi?
1: Oui, ça va, t'as été récompensé cette semaine, t'as passé une bonne semaine.
2: Ma récompense est ici avec vous.
1: Amen.
3: Oh, c'est beau.
1: Mais on va partager évidemment ce pain avec Élise Lazarus. Comment vas-tu, Élise?
4: Mais ça va bien, je te remercie.
1: Bon, en tout cas, si l'un d'entre vous peut me lire 1 Roi 3, versets 5 à 9.
4: Alors, à cet endroit, le Seigneur se montre à Salomon pendant la nuit dans un rêve. Il lui dit: demande-moi ce que tu veux, je te le donnerai. Salomon répond: tu as été très bon pour ton serviteur David, mon père. En effet, il s'est conduit envers toi comme un homme digne de confiance, juste et honnête. Tu lui as toujours montré ta grande bonté. Tu lui as donné un fils qui est installé aujourd'hui sur son siège royal. Oui, Seigneur mon Dieu, c'est toi qui m'as fait roi à la place de David, mon père. Mais moi, je suis très jeune. Je ne sais pas encore comment me conduire. Et je suis à la tête du peuple que tu as choisi. C'est un peuple nombreux, si nombreux qu'on ne peut pas le compter exactement. Je suis ton serviteur. Donne-moi donc un cœur intelligent pour gouverner ton peuple et distinguer le bien du mal. Sans cela, qui est capable de gouverner un peuple si important? Cette demande de Salomon plaît au Seigneur.
1: Alors là, je suis choquée. Je suis honnête et transparente avec vous. Si demain Jésus se pointe à ma porte et me dit « Que souhaites-tu ?», je ne suis pas sûre que je lui demande la même chose que Salomon a demandé. Donc j'aimerais savoir qui était Salomon, parce qu'il a l'air d'être plus que sage.
2: Et c'est d'autant plus étonnant que c'est le fils d'un adultère.
1: D'accord.
2: Donc David, on a parlé il y a quelque temps dans cette émission, David a une relation avec une femme qui n'était pas la sienne, oui. Et Salomon est né dans cette union. Et ça montre bien que qui qu'on soit, quelles que soient nos origines ou les origines de nos parents ou l'histoire de nos parents, ça n'empêche jamais Dieu de nous bénir et de nous donner, là en l'occurrence, une incroyable sagesse.
1: C'est incroyable. Et pourquoi il n'a pas demandé autre chose?
4: Je pense que chaque personne est différente. Alors c'est vrai qu'il aurait pu demander de l'argent après tout, ou de la gloire. Toute personne sage est capable peut-être de voir son plus grand besoin. Pour certains, ça peut être de la sagesse, pour d'autres, ça pourrait être de la patience, du courage. D'autres personnes dans la Bible avaient besoin de courage. Par exemple, Gédéon, c'est du courage que Dieu lui a donné, il en manquait. Et ce que j'aime avec Salomon, c'est qu'il a cette intelligence de ne pas se précipiter sur ce qui paraît facile. Je dis de l'argent, la gloire, plein de femmes. Il aurait pu. Mais il va aller chercher ce dont il avait vraiment besoin. Et quand même, pourquoi est-ce qu'il demande la sagesse? Il dit que ce n'est même pas pour se la péter, ce n'est pas pour être plus intelligent que les autres, ce n'est pas pour être un roi qui gagne toutes ses guerres, c'est pour pouvoir bien gouverner le peuple. Ça veut dire que Salomon, il ne pense pas qu'à lui. Dieu dit « Je te bénis, tu veux quoi ?» Salomon dit « Je veux une bénédiction pour moi qui va aider les autres. » Et ça, c'est beau quand même.
1: En même temps, si je ne me trompe pas, Jethro, tu vas confirmer, c'est l'une des plus belles bénédictions que d'obtenir la sagesse, mais derrière, il en a découlé tellement d'autres choses. Dieu l'a amplement béni. Hein.
2: Bah, c'est ce que Dieu dit. Hein. Je suis juste dans la suite du texte. Il dit, comme tu n'as pas demandé la richesse ni la mort de tes ennemis, mais tu as seulement demandé de savoir bien juger pour gouverner avec justice. Non seulement je vais te donner ce que tu as demandé, c'est-à-dire un cœur sage et intelligent, mais en plus je vais te donner même ce que tu n'as pas demandé, la richesse et l'honneur. Pendant toute ta vie, aucun roi ne sera aussi grand que toi. Et ça montre bien que quand tu as la sagesse, que tu sois pauvre ou que tu sois riche comme Salomon, dont la réputation a dépassé les frontières d'Israël, enfin, il était très réputé comme roi, quand tu as la sagesse, tu gères bien les choses. Donc la sagesse, c'est quelque chose de bon à demander et c'est quelque chose de bon à chercher. Et effectivement, quand on la demande, je vais juste répéter ce que dit Élise, quand on la demande, c'est qu'on a déjà un petit peu sagesse.
1: Oui, bon, ça part de quelque chose.
2: Ça part de quelque chose.
1: Est-ce que Dieu peut donner autre chose que de la sagesse comme bénédiction? Il lui a demandé ce qu'il voulait, en fait.
4: Alors, Dieu donne ce qu'il veut comme bénédiction. Il y a des gens qui ont eu de l'argent comme bénédiction. Il y a des gens, comme j'ai dit, qui ont eu du courage. Il y a des gens qui ont eu des années de vie en plus. Il y a un roi, par exemple, qui était malade.
2: Ézéchias,
4: qui a prié, qui a dit à Dieu, s'il te plaît, laisse-moi vivre plus longtemps. Et Dieu lui a dit, ok, je te donne des années supplémentaires. Donc, il y a plein de formes de bénédiction qui existent. Je pense que notre problème à nous, c'est qu'on est un peu déformés. Et que quand on pense bénédiction, la première chose à laquelle on pense, c'est...
1: Oui.
4: Ou la belle voiture.
1: Bien sûr.
4: Qui roule vite. Mais en fait, il y a plein de choses. Il y a des gens qui ont été bénis avec des enfants. Voilà, c'est tellement vaste ce que Dieu va faire. Moi, ce que j'aime, c'est cette idée que une bénédiction, c'est quand Dieu te donne quelque chose dont tu avais besoin, que tu saches ou pas que tu en avais besoin.
2: Oui, parce que toutes les choses ne sont jamais que les choses. Une voiture, ça n'est jamais qu'une voiture. Ça peut être une bénédiction pour l'un, une malédiction pour l'autre. L'argent, ça peut être une bénédiction pour l'un, une malédiction pour l'autre. Et même des années de vie en plus, ça peut être une bénédiction pour l'un et une malédiction pour l'autre. J'ai rencontré en visitant dans les maisons de retraite, je rencontre parfois des gens qui disent « J'en ai assez, je voudrais bien mourir, mais Dieu ne veut pas me reprendre. » Alors bon, ça, je ne rentre pas dans les croyances.
1: Oui, bien sûr.
2: Mais même des années en plus, ce n'est pas forcément une bénédiction pour tout le monde. Donc, la bénédiction réside bien plus dans l'adéquation et l'utilité de ce que Dieu va me donner à un moment donné de ma vie, plutôt que dans la chose elle-même. La chose elle-même, ça n'est jamais que la chose, quoi.
1: D'accord. Et une question pour toi, Jethro. Est-ce que Salomon a été béni toute sa vie? Est-ce que cette bénédiction s'est interrompue un moment? Est-ce que ça l'a aidé, cette bénédiction? Est-ce que le fait qu'il soit riche ait contribué au fait qu'il soit tout le temps béni?
2: La Bible dit, dans l'histoire de Salomon, qu'à un moment donné, il était vraiment, de notre époque, pété de thunes,
1: oui.
2: Et qu'il avait une tonne de femmes.
1: C'est ça.
2: Et que finalement, il aimait beaucoup ses femmes, il en avait mille, quoi. Enfin,
4: c'est beaucoup, quand même.
2: Le gars avait l'énergie, je ne sais pas comment il faisait, en fait, passons. Et ce que ses femmes ont beaucoup adoré des dieux divers, etc., et que finalement, il aimait tellement ses femmes qu'il a fini par aimer leurs dieux.
1: Mmh.
2: Et donc, quelque part, Salomon, il s'est perdu. Finalement, il a adopté, je crois pas que ce soit Dieu qui lui donnait toutes ses femmes, il a adopté les rites et les traditions de son époque, quoi. Les rois avaient plein de femmes, plus t'avais de femmes, plus t'étais puissant, plus t'étais prestigieux. Donc il a adopté ces coutumes-là, et quelque part, ça l'a planté. Ça l'a planté parce qu'il a fini par chercher ce qu'il aimait, plutôt que ce que Dieu aimait, et ce qui aurait fait du bien au peuple. Donc quand tu te détournes de ça, à un moment donné, ben voilà, tu tombes, mais il n'est pas resté en bas tout le temps.
1: Peut-être, Élise, pourras-tu... Je vais rebondir sur ce que tu as dit tout à l'heure. Tu as dit qu'un don, ce n'était pas spécialement de l'argent.
4: Mm-hmm.
1: Ce n'était pas forcément monnayable, et heureusement. Mais est-ce qu'un talent que Dieu pourrait me donner, je suis pianiste, c'est un don et une bénédiction me donne est-ce qu'on peut développer cette partie?
4: Je pense que certaines bénédictions de Dieu, ça va être une opportunité. Quand je dis une opportunité, c'est pas, enfin, ça peut être que tu rencontres la bonne personne, mais imaginons, tu reçois un talent de pianiste, Dieu te donne une opportunité. Maintenant, comment est-ce que toi, tu vas décider d'utiliser ce don de pianiste?
1: C'est ça.
4: Tu vas pouvoir l'utiliser pour faire des grands spectacles dans des grandes salles, avoir beaucoup d'argent, voyager dans le monde entier, c'est pas mal. Tu t'es béni toi-même, tu t'es enfermé sur toi-même. Cette bénédiction, cette opportunité que Dieu t'a donnée, ça peut aussi être, si je sais jouer, je peux faire des concerts caritatifs pour avoir de l'argent, non seulement pour moi, mais pour des causes importantes. Je peux aller jouer dans des églises pour aider des gens à adorer. Je peux, là, c'est pianiste, mais ça peut être pour n'importe quelle bénédiction la même chose. des dons, tu choisis ce que tu en fais. Est-ce que tu l'utilises pour toi tout seul? Et Dieu, bah, il va pas te le retirer comme ça, il n'est pas comme ça, hein. Il reprend pas en disant « Ah non, non, j'aime pas la façon dont tu fais, donc je retire. » Tu assumes, mais dans ce cas-là, tu ne bénis que toi. Ou alors, la voie que Dieu te propose, elle est toujours de dire « Les bénédictions que tu as, elles sont faites pour rayonner autour de toi, pour faire du bien autour de toi. » Et je pense que toute bénédiction de Dieu peut être utilisée comme ça, pour faire du bien autour de soi.
2: Je pense même que toute bénédiction de Dieu, par nature, est relationnelle. Mmh. C'est-à-dire que ça te connecte avec Dieu, ça te connecte avec les autres. Et ça fait du bien à toi, ça fait plaisir certainement à Dieu, et aux autres, ça fait du bien aussi. Je pense que si on lit la bénédiction comme ça, mmh. on apprend à identifier la bénédiction.
3: D'accord.
2: Parce que quand on procède dans l'autre sens, en te disant, bon, ben, je vais demander l'argent, comme ça, je vais pouvoir faire du bien aux autres. Alors que si je suis déjà en train de faire du bien aux autres, certainement Dieu va me donner d'autres opportunités de faire du bien aux autres et des moyens supplémentaires pour faire du bien aux autres. Donc la bénédiction, je la pense plutôt en termes relationnels. Quelque chose qui me relie à Dieu, qui me donne de la joie au cœur et qui me donne plein d'amour et de joie pour Dieu. Et puis pareil pour les autres.
3: Mais est-ce que un don est une bénédiction? Et est-ce que Dieu bénit tout le monde? Et est-ce que, une dernière question, une bénédiction ou un don est une récompense? Est-ce que ça veut dire que parce que je suis profondément la Bible, tout va découler? Ou est-ce que Dieu décide de bénir une personne? C'est lui qui choisit.
2: Bien, il y a un peu les deux. C'est-à-dire que tu as employé une expression dans l'introduction que j'ai retenue parce qu'elle me semble vraiment résumer ce que je pense complètement moi-même et je crois ce que la Bible enseigne. Il y a ce qu'on appelle la récompense naturelle. C'est-à-dire que tu as une difficulté, je vais t'aider. Je vais être heureux de t'aider, je vais être heureux de te voir sortir de l'ornière, en fait, de ta galère, quoi. Et je vais être content, parce que tu es contente. En quelque sorte, ta joie ou ton soulagement, ce sera un petit peu le mien aussi, ça suffit en soi-même. Si en plus tu me fais un chèque de 8000 euros... Bon, là, en l'occurrence, je me sentirais insulté, hein, en réalité, parce que si tu rends service à un ami ou un ami, et puis oui. qu'on te paye, c'est la honte,
3: oui.
2: quoi.
3: Oui.
2: Mais si tu m'offres, disons, une tasse de thé, et puis un petit morceau de gâteau, en plus, quoi, je serais content. C'est la cerise sur le gâteau, mais le gâteau, il est là. C'est ce qu'on appelle la récompense naturelle, et je pense que c'est l'essence même des choses. Il y a aussi, à l'inverse, la punition naturelle. T'es dans la galère, t'es sur le côté de la voie avec ta voiture en panne, je fais rien pour toi. Quelque part, je me traite mal moi-même, et je suis déjà puni en soi-même. Et puis, il arrive que Dieu octroie, enfin Dieu donne quelque chose à quelqu'un, je ne sais pas moi, un talent par exemple. Ça peut être ponctuel ou ça peut être permanent, mais il ne le donne pas pour le donner, il ne le donne pas pour faire plaisir, il le donne parce qu'il y a un sens, Élise l'a très bien dit tout à l'heure, il le donne parce qu'il y a un sens, il y a une utilité pour faire encore du bien à quelqu'un d'autre. C'est toujours relationnel avec Dieu. Il y a toujours un but relationnel, un but de, ben, d'être ensemble, quoi, d'être bien ensemble, main dans la main. Voilà, c'est comme ça que je le dirais. Donc, récompense naturelle, et puis parfois... des dons, des talents qui sont donnés pour des missions bien précises, avec des buts comme le don de prophétie, avec un but bien précis.
3: Élise, est-ce que tu peux m'orienter, parce que Jétro a dit quelque chose, mm-hmm. et il m'a dit, parfois c'est temporaire, un don peut survenir et disparaître?
4: Oui, alors là on va aller dans du don très particulier. Tu as dit tout à l'heure, est-ce que Dieu donne des dons à tout le monde? Oui, les gens qui ne croient pas en lui... ils ne sont pas dans leur coin à végéter sans rien faire. Dieu leur donne des talents, comme j'ai dit. Après, ils choisissent comment ils l'utilisent. Mais justement, quand tu décides de faire du bien aux autres, d'essayer de parler de Dieu pour faire du bien aux autres, hein, à nouveau, je pense que Dieu, parfois, va te donner un coup de pouce supplémentaire pour des missions très particulières. Par exemple, dans la Bible, il y a un moment où il y a des gens qui commencent à parler dans des langues où tout le monde comprend ce qu'ils disent. Alors, déjà, être capable d'un coup de parler une autre langue, c'est chaud. Mais là, tu parles et il y a un traducteur automatique dans l'oreille de tout le monde.
2: Le rêve.
4: Ah, là, par contre, là, je vois pas comment on fait, à part si c'est un miracle de Dieu. Et ça n'a duré que le temps d'un discours. Pour un exemple plus personnel... Je suis pas prophète, je suis pas prophétesse, je fais pas ça. Une fois dans ma vie, j'ai eu un message à donner à quelqu'un, vraiment un message important, j'en ai rêvé la nuit, je me suis réveillée avec cette certitude qu'il fallait que je le dise. C'était quelque chose de très précis, qui ne s'invente pas. Je suis allée le dire à cette personne, qui a changé de couleur quand je lui ai dit ça, parce que comment tu sais, cette personne avait absolument besoin d'entendre ça. Ça n'est plus jamais arrivé depuis. Hein. J'ai pas le don de prophétie tout le temps. Je l'ai eu à un instant précis pour un besoin précis. Et ça, oui, Dieu peut faire. Et ça a été, pour la personne en face, oui, ça a été une bénédiction. Elle avait besoin d'entendre ça pour sortir de son ornière, c'est ça que tu nous as dit, sortir de sa galère où elle avait l'impression que personne ne pouvait l'aider et qu'elle était au fond du trou et qu'il n'y avait pas de solution. Et Dieu avait besoin de lui dire si, il y a une solution.
3: Merci pour les explications. Je vais vous souhaiter une excellente semaine à vous deux.
4: À toi aussi.
3: Je souhaite une excellente semaine à tous ceux qui nous regardent ou ceux qui nous écoutent. Et si vous souhaitez une mise en relation avec un pasteur, on peut également le faire. Je vous souhaite de passer une super semaine et à la semaine prochaine.

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0: 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Il est 23h. 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
1: Nous sommes au parvis du protestantisme. Je ne sais pas si vous habitez à Marseille, si vous connaissez ce lieu. Alors c'est juste à côté, c'est adossé même au temple de Grignan. On est avec Mélanie Castagno. Elle est directrice d'une structure, d'aide, d'accompagnement. C'est une structure qui s'appelle Maraban. Alors c'est une structure protestante, diaconale. Bonjour à vous Mélanie.
2: Bonjour.
1: Peut-être nous redéfinir cette association. C'est une association qui existe depuis des années, où vous accompagnez d'ailleurs des personnes issues de l'exil, je ne sais pas si on dit comme ça, mais en tout cas souvent vivant au centre-ville et qui sont dans des difficultés. Mais peut-être nous parler de cette association.
2: Oui, alors l'association Maraban, elle existe depuis les années 80. C'est une création luthérienne de missionnaires de Finlande qui sont venus étrangers, habiter avec d'autres étrangers dans le quartier de Noailles, qui est un

0: ceux et celles qui sont ici et de leurs besoins et de leurs désirs. Et en fait, c'est ce qui s'est passé avec Maraban, c'est-à-dire qu'on a juste ouvert les portes et proposé un accueil. Et à partir de cet accueil et de ce qu'on a commencé à vivre dans la rencontre avec les personnes, eh ben, il y a des besoins qui sont ressortis, il y a des envies qui sont venues aussi. Et l'activité de l'association s'est organisée autour de 3 pôles. Donc un pôle d'accueil et de rencontre avec les femmes et les enfants, un autre pôle sur les questions linguistiques, l'apprentissage de la langue française principalement, mais aussi de l'anglais maintenant. Et puis un pôle récent à partir du Covid sur la question alimentaire, de l'accessibilité à une alimentation digne, saine et choisie pour ces personnes-là aussi.
1: Pour ces personnes-là aussi, vous faites bien de le dire parce que tout part d'une philosophie. Cette philosophie qui vient aussi de la foi d'une certaine manière, parce que c'est un rapport avec le protestantisme, c'est que tout le monde est libre et égaux, bien sûr, mais ça c'est dans la terminologie. Mais vous, vous partez du principe qu'il y a des gens qui sont en difficulté et quelle que soit la raison, vous leur venez en aide ?
0: Oui, alors on part d'un principe d'accueil inconditionnel, donc toutes les personnes sont bienvenues, il n'y a pas de question ni de mérite, ni de situation. Et puis à partir de là, ce qu'on essaye de vivre, c'est un principe de partage, parce que oui, on est tous égaux, on est tous dignes et on est tous image de Dieu. Donc profondément beau et belle, et c'est ça qu'on a envie de vivre ensemble.
1: Ah, c'est formidable, dit comme ça. Alors vous êtes 7, hein, 7 salariés plus 1 volontaire, et vous allez accompagner des populations. Mais il faut quand même nous donner un petit portrait ou un petit tableau de ce qui se passe à Marseille, et vous êtes en plein centre-ville, vous. Ces personnes de l'exil, c'est-à-dire, vous pourriez nous brosser un petit tableau ?
0: Alors Marseille, c'est une ville portuaire, c'est un port ouvert sur la Méditerranée et sur le monde, et où arrivent, s'échouent, sont accueillis des personnes de plein d'endroits différents. Et on se rend compte que souvent on est dans nos habitudes et que on n'est pas forcément ouvert, ou ce qu'on a acquis, on veut le garder pour nous. Mais en fait, on fait le pari inverse, c'est-à-dire qu'on est tous porteurs de richesses et c'est ça qu'on a envie de partager. Par contre, la question de l'exil est souvent associée à des problématiques de pauvreté, à des problématiques d'exclusion. Et donc là, à cet endroit-là, on peut faire quelque chose parce que nous, on a les compétences, nous, on a peut-être vécu déjà ce parcours-là et on peut en faire profiter ou faire bénéficier à d'autres personnes.
1: C'est pas toujours évident, et puis il y a beaucoup d'acteurs aussi dans cette aide, vous n'êtes pas les seuls, mais vous accompagnez 500 personnes par an, ce qui est beaucoup. Alors peut-être nous parler de cet accompagnement, parce que comment on apprend que vous existez déjà, peut-être dans un premier temps, comment vous choisissez aussi, parce que peut-être vous avez une sélection, faut-il ne pas être violent par exemple, puis je dis ça d'une manière assez peut-être rapide, mais comment est-ce que se fait ce choix ?
0: Donc, on travaille dans un réseau en centre-ville de Marseille avec plusieurs associations et ça fonctionne bien. Il y a tellement de besoins qu'on a besoin de tout le monde. Et à partir de nos spécialités ou de nos spécificités, on arrive à construire des choses à peu près cohérentes, ou en tout cas, c'est notre visée. Mais nous, à Maraban, on s'est spécialisé dans la question linguistique premièrement. Et là, c'est une vingtaine de bénévoles qui accompagnent 70 personnes par semaine qui ont 2 heures de cours le lundi et le jeudi pour apprendre soit la langue française, soit apprendre à lire et à écrire. Et puis une médiation à côté qui va permettre aussi d'aborder toutes les questions administratives. Parce qu'on a besoin d'explications, de médiation ou d'un rendez-vous et qu'on ne sait pas trop où s'adresser.
1: Mélanie, 2 cours par semaine, je crois. Vous avez 7 niveaux. On est capable de venir, je viens d'Érythrée, je ne sais pas parler un mot, vous êtes capable de me recevoir ?
0: Oui, oui, oui, et gratuitement.
1: C'est important, oui, bien sûr.
0: C'est ça. En fait, les cours s'adressent à des personnes qui n'ont jamais appris à lire et à écrire, ou qui ont appris à lire et à écrire, à des personnes qui sont en France depuis quelques semaines, ou à des personnes qui sont là depuis longtemps. Il y a des nouvelles obligations de niveau pour accéder à des titres de séjour et à la nationalité française. Donc on accompagne aussi les personnes pour pouvoir présenter les examens du DILF, DELF, B1, B2, voilà. Donc c'est assez spécialisé. Et puis à côté, on a aussi la partie alimentaire. Donc là, c'est cette partie-là qui concerne 500 personnes. Et donc ces personnes peuvent bénéficier d'un colis, on va dire, humanitaire, quand on a 0 ressources, ou après, quand le parcours commence à devenir

0: manière un peu plus à l'aise, accéder à une épicerie solidaire qui est un groupement d'achat où les personnes peuvent acheter, organiser la vente de produits bio et locaux à 30% du produit d'achat.
1: Un colis, parce qu'il y a aussi peut-être les Restos du Cœur, il y a beaucoup d'associations. C'est un colis par semaine, c'est un colis par mois, comment ça se passe ?
0: Alors c'est un colis toutes les deux semaines et pour 70 familles. Et ce colis-là, en fait, donc, il est distribué, mais ce qu'on veut, c'est que ce soit une étape. Donc, on a monté une action avec une autre association qui s'appelle Destination Famille. On co-porte cette action pour pouvoir avoir de la médiation. C'est-à-dire que les personnes qui sont là, on préfère limiter le nombre, mais par contre, avoir un accompagnement qui leur permette de sortir des situations de précarité. Et puis, voilà, les accompagner sur des champs qui sont autant de la question administrative que de la question de la scolarité pour les enfants, que des questions d'accès à la culture, que des questions d'accès à l'emploi.
1: Voilà, ce colis fait partie de ce processus et vous choisissez parce que suivent déjà 70 familles, hein, je crois que vous nous avez dit, c'est déjà énorme parce que c'est tous les problèmes de droit, tous les problèmes de logement, parlons-en du logement. Vous parlez de personnes en exil qui arrivent à Marseille, quel que soit le moyen de locomotion, et qui se retrouvent en centre-ville. Et ils habitent ou elles habitent où ces familles ?
0: Pour la grande majorité, c'est de l'habitat précaire. Ça peut être en hôtel via la plateforme 115 qui est la plateforme d'hébergement d'urgence, ça peut être du squat, ça peut être de l'hébergement dans la famille qui est déjà là mais dans des conditions de grande précarité. L'immobilier en centre-ville à Marseille, c'est pas génial. Donc voilà, c'est de l'habitat dégradé, c'est voilà, il y a souvent des problématiques qui sont liées au logement pour ces familles.
1: Alors, quand on pense famille, on pense beaucoup aussi aux femmes et aux enfants. Peut-être que je suis un peu vieux jeu, mais j'ai l'impression qu'il y a besoin d'une protection un peu particulière, justement, sur ces femmes et sur ces enfants. Question de sécurité dans un premier temps et question d'avenir pour les enfants. Vous avez parlé très rapidement des femmes. Il y a aussi une particularité dans votre accompagnement auprès des femmes avec l'association Marlabane.
0: Oui, en fait, déjà, on propose un lieu de sécurité. Donc en fait, souvent ces personnes-là, elles ont besoin de se poser, de discuter, de se retrouver dans un endroit sûr pour pouvoir discuter, poser les valises et puis regarder différemment peut-être son parcours et puis les perspectives de vie. On se rend compte que la question de la vulnérabilité fait que ces personnes peuvent être exposées à d'autres risques qui vont être de l'ordre de la prostitution, de l'exploitation. Et du coup, ben, il y a des moments un peu clés comme ça dans les parcours où il faut absolument assurer la sécurité des moyens et pour que ces personnes elles puissent trouver un chemin de vie, quoi.

0: Nous sommes avec Mélanie Castagno, elle est directrice d'une structure, alors une structure protestante diaconale, cela signifie le service auprès des autres, auprès d'autrui. Cela s'appelle Maraban, ça veut dire bonjour ça en arabe, non ?
1: Ça veut dire bienvenue.
0: Ah voilà, bienvenue, oui c'est ça, ça va beaucoup plus loin. Donc vous êtes, cette structure avec ses 7 salariés et ce volontaire qui permet d'être bienvenue parce qu'on n'est pas toujours bienvenue lorsqu'on est en exil. Lorsqu'on est une famille, vous nous avez parlé de l'accompagnement des femmes pour leur permettre effectivement un lieu de sécurité. Et puis les enfants, alors, c'est tout de suite, d'un coup ça devient catastrophique. Hein, quand on voit un enfant qui vit sous une toile de tente, ça nous révolte. Auprès des enfants, il y a aussi un accompagnement particulier. Comment on fait ? Parce que quand on vit dans des logements précaires en centre-ville avec un enfant, mais tout est compliqué, évidemment.
1: Oui, alors souvent, le premier besoin des familles, c'est la question de la scolarité. Donc, quand on habite à l'hôtel, on n'a pas forcément un lieu pour faire des devoirs, on n'a pas forcément les ressources familiales pour pouvoir avoir de l'appui. Donc, nous, c'est ce qu'on essaye de proposer à l'association. Donc, il y a des temps de soutien scolaire. Et là, on s'est orienté sur du tutorat parce que souvent, il y a des besoins forts au moment de l'arrivée, que ce soit au niveau d'apprentissage des règles de l'école, au niveau linguistique ou qu'au niveau des savoirs scolaires, français, maths, etc. Et puis, il y a quelque chose qui se joue aussi au niveau de la relation entre le bénévole qui vient pour accompagner un enfant et cet enfant, et puis c'est déjà de la confiance, c'est déjà du partage et c'est déjà un regard bienveillant qui est posé sur cet enfant qui est peut-être pas forcément le bienvenu au départ.
0: J'ai envie de parler de violence pendant un instant parce que lorsqu'on est en exil, on est en fragilité, évidemment on parle peut-être pas la langue, vous êtes confronté aussi à cette violence où il faut trouver des solutions d'urgence et extrêmement rapide. Vous avez parlé aussi de situations où, bah, du coup, ça peut être la filière de la prostitution ou du vol, etc. Ça, on l'espère le moins possible, mais la violence, elle est présente ?
1: Oui. Le fait que ces personnes soient en vulnérabilité, ça les expose à différentes formes d'oppression, d'exploitation. Il y en a aussi sur les questions de logement, où en fait, il y a la question des marchands de sommeil qui demandent aussi énormément d'argent pour que ces personnes-là aient un toit. Mais alors, ce toit, il faut voir souvent dans quel état il est. Et on connaît des familles qui vivent dans des tentes à l'intérieur des appartements, tellement il y a de l'humidité, tellement il y a des moisissures. Et voilà. Et les situations d'urgence, forcément, on en a. Il y en a aussi qui sont expulsés des appartements, qui se retrouvent à la rue avec des enfants. Et les besoins qui sont tellement énormes et les capacités d'hébergement qui ne sont pas à la hauteur font que, à des moments, faut trouver des solutions et on essaye de trouver.
0: Mélanie Castagno, à côté de cela, vous avez les cours de français. Sur cet échelon, cet niveau différent avec des diplômes, mais je ne suis pas sûr que ce soit la chose la plus importante. Et là, on a l'impression d'être dans quelque chose de très simple. Et en fait, ça vous permet d'accompagner, de dialoguer, de comprendre les besoins, de savoir ce que vous pouvez faire pour ces... Vous avez parlé d'un quelques dizaines de familles que vous accompagnez vraiment, on a l'impression, pendant des mois, voire des années.
1: Oui. Après, il y a la question de l'accompagnement et puis il y a aussi la question de la confiance et de la relation qui se met en place. Donc, nous, on a des ressources et on les met au service des personnes, mais après, ces personnes, elles se retrouvent dans une situation où elles ont envie à leur tour d'aider et d'offrir leur capacité. Et là aussi, c'est un peu quelque chose qui vient de notre protestantisme, c'est-à-dire que bibliquement, il est dit qu'il y a plus de bonheur à donner qu'à recevoir. Donc, nous, ce qu'on essaye aussi, c'est qu'à un moment, cette possibilité de donner soit offerte et de ne pas enfermer les personnes dans une position de recevoir, je pense que c'est un beau projet.
0: Oui, de ne pas être dépendant. Alors, j'en viens quand même à ma question sur la linguistique et sur les cours, parce que, en fait, les cours sont aussi là un outil pour vous. On n'est pas dans des choses fondamentales, vous n'offrez pas un logement, mais ces cours-là permettent vraiment un échange.
1: Oui, oui. La langue, en fait, c'est un pouvoir pour sa vie. C'est la possibilité de défendre, c'est la possibilité de pouvoir remplir un formulaire, de s'adresser à quelqu'un et de faire valoir ses droits, et aussi de s'inscrire dans ses devoirs aussi. Donc ça, c'est essentiel, et ça touche à tous les domaines de la vie. Pouvoir avoir un rendez-vous avec la maîtresse, pouvoir s'adresser à une permanence, ou simplement faire ses courses et pouvoir échanger ou s'inscrire dans un réseau relationnel, c'est la langue.
0: Comment on fait passer ces idées aussi? Parce que vous avez dit, on a plus de bien à donner qu'à recevoir, je crois. Enfin, on a plus de bonheur à donner qu'à recevoir. Et comment est-ce qu'on fait passer aussi ces idées? Parce que quelquefois, on tombe peut-être aussi sur des personnes qui n'entrent pas du tout dans votre logique et qui vont peut-être profiter, je ne sais pas, ou même vous utiliser, je ne sais pas. Allez, là, on est dans le négatif et c'est pas ce que vous souhaitez, mais ça peut arriver aussi d'avoir des limites dans votre logique.
1: Oui. Il y a des limites et il y a des règles et puis forcément ça veut dire qu'on s'engage à participer ensemble. On essaye de mettre en place des chartes qu'on construit collectivement par rapport aux actions et puis être toujours dans la logique de se dire on construit ensemble. Et si on construit ensemble, déjà ça facilite la participation.
0: Puis Mélanie, vous m'avez dit une chose tout au début, lorsqu'on nous nous sommes rencontrés, vous m'avez dit, en fait, nous, on est là vraiment pour permettre à chacun d'être indépendant et d'être autonome. C'est aussi un cheminement, c'est-à-dire que vous avez une vision.
1: Oui, c'est la question de permettre à chaque personne d'être actrice de sa vie et de son devenir. L'autonomie, c'est difficile et puis, elle a des limites. Et en fait, on passe souvent par l'action collective pour pouvoir agir sur les parcours. Donc voilà, on essaye d'articuler à la fois cette autonomisation individuelle, mais à la fois avoir des espaces collectifs, parce que ça soutient, parce que ça permet de rompre l'exclusion et de faciliter l'avancée.
0: Et Castagnol, l'autre point qui est essentiel, bien souvent, lorsqu'on vient dans un autre pays, c'est le métier. Quelquefois, le pays d'origine et le pays de destination. Il y a des choses aussi que vous faites ou des accompagnements que vous avez dans des filières ou pour accompagner dans des formations, parce que sans métier, pour n'importe qui aujourd'hui, c'est juste impossible de s'en sortir.
1: Alors ça, c'est un besoin qu'on a repéré. On l'expérimente un petit peu au niveau des actions comme la distribution alimentaire ou investir social, et où on permet à des personnes d'être bénévoles ou de prendre part à l'action. Et à partir de là, on a un beau projet avec une association qui s'appelle l'ADI, c'est de permettre à des personnes de développer aussi leurs capacités et leur parcours dans le sens de l'entrepreneuriat. Et ça passe pour nous, déjà, à expliquer qu'est-ce que c'est le contexte en France, et ensuite comparer, et puis permettre à ces personnes d'avoir assez de repères pour s'inscrire après, par elles-mêmes, dans ce contexte français.
0: Oui, parce que je pense que vous devez faire un scan des populations quand vous rencontrez une famille, le petit ou les petits, la maman, le père, etc. Il y a des formats très différents pour s'en sortir aujourd'hui. Eh bien, c'est difficile pour tout le monde, et encore plus lorsqu'on vient de l'exil. Vous faites un peu ce scan quand même aussi au niveau d'un devenir possible dans un pays qui est quand même assez difficile.
1: Oui, on fait ce scan et puis aussi on a des compétences pour voir les processus à l'œuvre. Et on se rend compte que souvent dans un parcours d'exil, quand on arrive en France, pour le coup, il y a comme si on perdait toute capacité, et que c'est comme si on avait perdu tout son savoir, toutes ses compétences, et donc il y a un besoin primordial d'être réassuré dans ces compétences-là.
0: Vous parlez d'être réassuré, ça me fait penser à la notion de confiance en soi, qu'on a tous besoin déjà. Donc on imagine qu'on est en exil, aucun repère, aucune reconnaissance, c'est juste le petit noyau familial qui fait tenir tout le monde. Ce travail de confiance, ça se fait dans le cadre de vos accompagnements aussi?
1: Oui, ça se fait. On a des partenaires qui viennent, par exemple, là on est en train de faire un cycle avec une association qui s'appelle Anthropos sur des questions de parentalité. Donc on a Florence Lardillon de l'ADI et Clotilde d'Anthropos qui vont venir pour parler avec les mamans sur les questions qu'est-ce que c'est de grandir en France et de passer ce cap de l'adolescence. Parce que là, qu'on le vive aux Comores, qu'on le vive au Bangladesh, au Tchad ou partout dans le monde, en fait c'est différent de ce qui peut se passer en France, et là il peut y avoir une perte de repères et puis une incompréhension. Donc là on a besoin de parler avec d'autres mamans et puis avec des professionnels qui nous aident sur ces questions-là.

0: Mélanie Castagno, on revient à cet accompagnement que vous faites ici auprès de ces familles. 500 parents, avec 70 cours, environ 66 familles aussi qui bénéficient des cours. Il y a des familles comme ça, vous accompagnez depuis des années, parce que vous, ça fait 10 ans que vous êtes dans cette structure, depuis des années, et puis en fait, bah, c'est un accompagnement qui dure quand même.
1: Oui, bah alors déjà, on a deux salariés qui, à l'origine, étaient des personnes accueillies par l'association. Donc deux femmes, Myriam et Fatira, qui sont exceptionnelles et puis qui ont trouvé leur place dans l'asso et même dans l'équipe salariée et qui aujourd'hui permettent d'accueillir dans des conditions dignes chaque personne. Et donc ça fait vraiment plaisir et puis c'est des petits signes que voilà, le travail qui est fait, il est bien fait et qu'il porte des fruits.
0: Alors déjà dans sa famille, quelquefois c'est difficile d'accompagner, hein, et vous le savez, hein, pour les jeunes aujourd'hui, des mamans se posent des questions, c'est très difficile. Il faut les accompagner économiquement, etc. Donc là, au niveau d'une structure associative. Mais on a parlé aussi de confiance tout à l'heure. C'est quoi qui est le plus important pour vous? On vient aussi à vous, votre expérience. On parlera de votre expérience étant jeune aussi, peut-être dans un instant. Mais c'est de redonner de l'amour, par exemple. Je parle de ça parce que c'est aussi une association protestante. Donc avec la foi, avec l'accompagnement, donner de l'amour. Mais ça veut dire quoi, là, dans une association?
1: Ben, ça veut dire déjà avoir beaucoup d'humilité, de se poser comme quelqu'un qui ne sait pas forcément ce qui est bon pour la personne, et puis de se positionner dans une relation d'égal à égal pour construire ensemble et puis chercher ensemble les petits points qui vont permettre qu'on se rencontre, qu'on soit en amitié et puis qu'il y ait des choses qui se passent.
0: Vous avez un plus, vous êtes protestante, donc femme de foi, on l'imagine. Qu'est-ce que ça donne en plus ? Est-ce que ça donne des atouts ou au contraire c'est plutôt une faiblesse?
1: Bah, ça donne des atouts parce que déjà on sait qu'on n'est pas seul au contrôle et que tout ne dépend pas de nous. Donc ça c'est un premier point très important, qu'on est appelé à faire notre part et que cette part-là elle prend place dans une équipe, dans un réseau. Et puis aussi ça veut dire que les personnes qui sont en face de nous et qui vont peut-être venir nous solliciter pour de l'aide, ça ne s'arrête pas à ça. La personne qu'elles sont et que cette force qu'elles ont, elles vont pouvoir nous emmener sur plein d'aventures extraordinaires. En tout cas, nous, en tant que personnes croyantes, on se retrouve souvent avec des personnes croyantes, d'autres religions, et on se rend compte que c'est aussi un espace d'échange et un espace de confiance qui a besoin d'être valorisé aussi aujourd'hui.
0: Ça arrive de prier pour des cas, pour des familles, ça vous arrive?
1: Ben, individuellement et personnellement, oui. Après, avec les personnes, on est plutôt dans la retenue. Et puis, voilà, c'est pas forcément le lieu de relation. Mais par contre, se reconnaître comme chrétien, se reconnaître comme musulman, se reconnaître comme athée, mais tous partis de cette volonté du bien commun, ça c'est essentiel.
0: On est là pour avancer, pour vivre, hein, tout simplement. C'est donner de l'espoir.
1: Oui, exactement. Et donner de l'amour.
0: Et en plus, ce sont des fois différentes. Et ça, c'est intéressant. Vous n'êtes pas là pour faire de ce qu'on appelle l'évangélisation, pour imposer une religion. Vous, vous en êtes à... C'est quoi ton bien-être? Et on essaie de t'accompagner, c'est un peu ça?
1: Oui, oui. Et puis, qui tu es et d'où tu viens? Et qu'est-ce qu'on peut faire ensemble et qu'est-ce qu'on peut partager, comment on peut se rencontrer.
0: Mélanie Castagno, vous avez choisi ce métier aussi parce que j'ai l'impression que vous avez été sensibilisée toute petite. On en a parlé très rapidement avant de faire cette interview. Votre papa était, je crois, dans un centre d'accueil. Vous avez nos hébergements, hein, et ça vous a marqué parce que vous habitiez en plus sur le lieu. Vous pourriez nous parler un peu de ce qui fait, qui peut être déclencheur quand même dans une vie, parce que je pense que c'est plus qu'un métier ce que vous faites. C'était quoi l'expérience jeune?
1: Alors j'ai grandi dans un appartement qui est un appartement de fonction dans un centre d'hébergement d'urgence. Donc cet appartement, il était au milieu d'autres appartements qui étaient habités par des personnes des femmes en urgence dans Marseille, mais on pouvait passer par l'accueil, on pouvait rencontrer les personnes hébergées, etc. Et puis il y avait une vie et une joie de voir que il y avait une famille aussi sur place, etc. C'était très intéressant et très riche. Et du coup, je pense que ça m'a sensibilisée aux questions et j'ai vu toute la joie de la rencontre aussi qu'il y avait malgré tout.
0: Toutes ces expériences, ça vous donne une sensibilité déjà ?
1: Oui, une sensibilité. Et après, j'ai voulu approfondir les questions religieuses. Donc, je suis allée en master à Montpellier en histoire des religions. Et puis, arrivée au doctorat, là, je me suis dit, soit je plonge dans quelque chose de complètement recherche, et puis voilà, approfondir des questions qui vont peut-être avoir moins de résonance avec l'action. Donc, j'ai fait le choix de retourner sur le terrain.
0: Et puis sur le terrain, l'autre qualité, c'est l'ouverture. C'est-à-dire quand on vit dans un lieu, on voit tellement de gens différents, alors avec aussi des origines toutes différentes, c'était des femmes, hein, vous nous avez dit, vous êtes obligé d'être un peu ouverte à toutes ces cultures, à toutes ces religions, vous l'avez dit, mais aussi d'être un peu une passoire, quoi, de ne pas être dans le jugement, quel qu'il soit.
1: Oui, je ne sais pas si on est vraiment obligé, parce qu'on pourrait dire qu'il peut se passer l'inverse aussi. Et que, en fait, selon les expériences qu'on a, on va être soit embarqué par cette question de la rencontre et de la richesse, soit avoir des crispations aussi. Et en fait, ça se travaille. Et nous, ce qu'on a envie de vivre à Marabanne, c'est d'avoir cet espace de sécurité qui permet une rencontre apaisée et simple, et puis où chacun peut prendre sa part, qui qu'on soit, d'où qu'on vienne.
0: Et là, dans votre expérience en tant que directrice à Marabanne, si vous aviez à partager une ou deux expériences, avec un prénom ou pas un prénom, mais une ou deux expériences qui vous a marqué et qui vous fait dire que ça vaut le coup quand même, parce que bien souvent, c'est ce qu'on dit. Hein, et quand, par exemple, on est parent, il suffit d'un enfant et c'est pour celui-là qu'on se bat toute notre vie. Donc, il y a une ou deux expériences qui vous ont marqué.
1: Alors, il y a beaucoup d'expériences. Là, je pense à une personne qu'on a accueillie qui avait été en France parce qu'elle accompagnait une famille de Dubaï dans laquelle elle était esclave. Et en fait, en France, la famille est partie, cette personne s'est retrouvée enfermée en appartement et finalement, au bout de 3 jours, a été libérée par la police. Elle s'est retrouvée dans une situation administrative inextricable et en fait, on l'a accueillie à l'association et là, il y a un travail qui a été mis en place avec, alors pas que notre association, hein, parce que c'était un gros dossier, l'association qui l'hébergeait aussi et puis voilà, ça a permis de trouver des solutions. Et puis cette personne, en fait, elle est devenue la nounou de mes filles. Et ça a été une première expérience d'emploi pour elle. Et puis elle a construit sa famille elle-même. Et puis aujourd'hui, elle a une superbe famille. Et puis une vie à Marseille, je pense, qui était vraiment très très loin de ce à quoi elle pouvait s'attendre.
0: Merci Mélanie Castagno, je rappelle vous êtes la directrice de Maraba, bienvenue en arabe, cette association donc de la diaconie ou du diaconat en tout cas protestant ici à Marseille. Il y a un site internet qu'on peut retrouver.
1: Oui, un site internet, vous tapez Association Marabanne et je pense que vous tombez dessus.
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0: 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Il est minuit. 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
2: Bonsoir à tous. Des propos indignes de l'uniforme. Laurent Nunez annonce un contrôle sur la police municipale de Carcassonne. Le ministre de l'Intérieur a lui aussi vivement dénoncé les propos à caractère raciste, homophobe et misogyne tenus par des policiers municipaux de la ville lors d'une patrouille en novembre 2025. Des discours accidentellement captés par la caméra piéton d'un des policiers dont la vidéo a été publiée mardi soir. Tous les protagonistes concernés dans les extraits ont été mis à pied par la mairie. L'association SOS Racisme a saisi le parquet de Carcassonne. Les dates sont connues. Le procès en appel de Cédric Jubilard se tiendra du 30 avril au 14 mai 2027. Le père de famille a déjà été condamné à 30 ans de réclusion criminelle en première instance pour le meurtre de son épouse. Après avoir toujours nié les faits depuis 2020, le peintre plaquiste a finalement avoué avoir tué Delphine au mois de juillet dernier. L'avion transportant Volodymyr Zelensky de Moldavie vers la Norvège a failli être percuté par un drone. Annonce ce mercredi soir du Premier ministre norvégien. Le président ukrainien est arrivé mardi à Oslo pour assister aux obsèques du roi Harald V. On ne connaît pas pour le moment l'origine de l'engin. Et puis le foot, le Paris Saint-Germain commence parfaitement sa nouvelle campagne de Ligue des Champions en quête d'un troisième titre consécutif sur la scène européenne. Le PSG s'est facilement imposé 6-1 contre les Slovaques du Slovan Bratislava avec un excellent Ousmane Dembélé. On écoute l'attaquant du PSG au micro de Canal+.
3: Non, on est content. Je suis content de ma performance aussi. Et aujourd'hui, c'était une très belle soirée. Il faut continuer comme ça. Avoir encore plus d'exigences parce que voilà, on est une équipe qui a gagné 2 fois la Ligue des Champions et toutes les équipes veulent nous battre. Il va falloir être exigeant, pardon. Il va falloir aussi que les nouveaux apprennent vite. Et on va continuer à essayer de remporter beaucoup de matchs et beaucoup de trophées.
2: Dans les autres résultats, on peut noter la victoire 2-1 de Liverpool.

0: La Bible aux mille visages. Éric Denimal, bonjour.
1: Bonjour.
0: Vous êtes journaliste, auteur d'une quinzaine de livres, de beaucoup d'articles également, mais aussi auteur de la Bible pour les nuls. Nous en parlons depuis plusieurs mois, de ce livre qui se trouve dans la série bien connue, Noir et Jaune, tout ce qui touche à l'informatique pour les nuls, mais aussi l'histoire, la géographie. À la demande de certains de vos lecteurs, mais aussi des éditeurs, vous avez replanché. Hein. Vous êtes remis au travail pour ajouter à une nouvelle édition qui paraît en ce moment, la Bible illustrée pour les nuls, 150 pages. Archéologie, personnages des Nouveaux Testaments, lieux bibliques, les plus belles prières de la Bible, ce sont ces ajouts. Je dois rajouter également que dans cette version de la Bible illustrée, vous me l'avez montré, il y a des pages qui sont en couleur, de très belles illustrations, cela a l'air aussi beaucoup le texte. Alors ces fameux lieux bibliques que vous avez rajoutés permettent justement, enfin les explications permettent de mieux se situer là-bas, quelque part en Palestine.
1: Oui, c'est ça. En fait, dans la première édition, la première mouture en quelque sorte, on avait déjà le projet de mettre notamment des cartes. Et puis, pour des raisons techniques, et puis parce que ça ne ressemblait pas tout à fait aux ouvrages habituels de la collection, il n'y a pas eu de cartes. À mon grand regret. Et quand l'éditeur a dit, on va faire une édition en couleur, ce qui va nous permettre de mettre et des illustrations pour parler des grandes fresques bibliques en quelque sorte, et des cartes, j'ai dit ok, c'est super, ça va être bien parce que finalement quand on raconte l'histoire d'un peuple, on a besoin de le situer, surtout c'est pas notre histoire, hein. Situer Israël, situer la Palestine, situer le Moyen-Orient, l'Égypte, l'Arabie Saoudite, le Sinaï, toutes sortes de lieux comme ça, qui sont des lieux bibliques, c'est-à-dire des lieux dont on parle dans la Bible parce que c'est la longue histoire d'un peuple qui a été nomade, qui a bougé, qui venait là-bas de Mésopotamie au départ, hein, avec Abraham. Il ne faut pas oublier cela, c'est quand même l'Irak actuel. Hein, donc ça, finalement, on a ce fameux croissant fertile dont on parlait encore dans les livres de géographie, en tout cas quand j'étais en sixième, il y a de cela fort longtemps. Raconter un petit peu l'histoire avec l'obligation quelque part de cartes, et dès qu'on a des cartes de géographie, on a aussi des lieux bibliques, et ça c'est une chose qui manquait peut-être effectivement dans la première édition.

0: un certain nombre d'informations concernant ces lieux que l'on croise assez souvent quand même dans la Bible. Parce qu'on ne peut pas raconter toutes les situations, on ne peut pas raconter toutes les villes, tous les lieux de passage, etc. Je me suis arrêté à, je ne sais pas, le chiffre n'était pas nécessairement symbolique, puisqu'il y a 44 lieux de la Bible qui sont signalés dans l'ordre alphabétique, comme ça, ça nous permet de les rechercher assez facilement. Mais qu'on parle de Béthanie, de Bethel, de Canaan, de Cana, de Bethsaïda.
1: Aussi bien dans l'Ancien que dans le Nouveau Testament.
0: Oui, tout à fait. Tout à fait. Sans ordre, hein, sans ordre d'importance, il y a aussi bien une montagne qu'un village, qu'une mer, etc. Et puis, il y a des lieux qui sont intéressants parce qu'ils ont, des noms, bien sûr, ces lieux, mais ils ont aussi parfois des sens. Le Jourdain, par exemple, on parle sans cesse du Jourdain. Eh bien, ça veut dire le descendeur. C'est assez intéressant ça situe bien aussi un petit peu le au niveau géographique, bien sûr, mais aussi au niveau physique, en quelque sorte. Le Jourdain, voilà, c'est le descendeur. Il y a des lieux dont on a parlé beaucoup dans l'Ancien Testament, avec des passages pour Jacob, comme le lieu qui s'appelle Pénuel, c'est-à-dire que c'est un lieu que Jacob découvre, en quelque sorte. C'est là où il va lutter avec l'ange. Et il va appeler ce lieu Pénuel, qui veut dire face de Dieu. C'est assez intéressant aussi de voir un certain nombre de petites choses comme ça.
1: Vous voulez dire par là qu'à ce moment-là, Jacob sait qu'il se retrouve avec l'ange, mais qui est l'ange de l'Éternel,
0: oui,
1: Dieu.
0: Oui, c'est ça. Il est persuadé qu'à ce moment-là, le personnage étrange qu'il va rencontrer, avec lequel il va lutter, c'est Dieu lui-même. C'est un retour à Dieu, c'est une confrontation avec Dieu. Et même si quelque part, alors là on pourrait faire toute une étude sur cet épisode, mais même si quelque part Jacob se bat avec lui-même, il est à l'image de Dieu, et c'est assez intéressant de voir. Vous savez, il y a une lecture psychanalytique de ce passage, comme c'est un peu la mode aujourd'hui, des lectures psychanalytiques de certains personnages bibliques, des textes fondateurs, etc. Et cette rencontre avec Jacob, à un lieu qui s'appelle aussi le Jacob, on se dit, mais c'est quand même comme un jeu de mots. Avant la confrontation avec son frère qui est son jumeau, vous voyez, il y a toutes sortes de parallèles qui peuvent être faits. Et on se dit, bon, est-ce qu'il a rencontré effectivement l'ange de l'Éternel, ce que je crois, mais en même temps, il s'est rencontré lui-même, et à partir de ce moment-là, il était différent. D'ailleurs, il était vaincu et vainqueur en même temps. C'était un peu difficile, parce que le nom nouveau qu'il reçoit, il s'appelle maintenant Israël, c'est à la fois celui qui est combat avec l'Éternel, celui qui combat l'Éternel, enfin c'est un mélange assez étonnant. Ce qui est clair, c'est qu'il n'en sort pas comme il y est entré. C'est pas simplement qu'à la fin il va boiter. C'est assez marrant d'ailleurs, ce personnage qui a toujours marché un peu de travers, qui finit par boiter, mais c'est un personnage qui sera complètement différent à partir de ce moment-là. Donc voilà, les lieux géographiques sont aussi chargés d'histoire et de symboles, de sens, et ça valait aussi la peine de s'y arrêter, pas simplement dire, bon voilà, on le situe à tel endroit, 150 km de Jérusalem, au nord-est, au sud-ouest, etc. Voilà.
1: Donc vous parlez de l'aspect symbolique de tous ces lieux, j'imagine également, bien sûr, puisqu'on a parlé de ces ajouts au niveau archéologique, que vous avez profité des nouvelles connaissances en archéologie. Est-ce que, par exemple, puisque je sais que pendant un temps, il y avait des discussions à ce sujet, est-ce que le mont Sinaï, aujourd'hui, tous les archéologues, historiens et pasteurs s'accordent pour dire que c'est au même endroit, ou est-ce qu'il y a encore quelques difficultés à situer ce lieu?
0: C'est-à-dire que on va essayer de situer, on voudrait bien situer exactement l'endroit, mais on ne l'a pas, c'est plutôt une zone, c'est plutôt peut-être une chaîne de montagnes, c'est peut-être le mont Sinaï, on ne sait pas exactement, enfin il y aura toujours des batailles, de la même façon qu'il y en a avec le mont Morija. Où est vraiment le mont Morija? C'est le mont Morija, c'est cette montagne où Abraham aurait a priori sacrifié son fils, en tout cas failli sacrifier son fils. Et il y a une tradition, une habitude qui dit que c'est sur le même endroit que Salomon a construit le temple. Et d'autres disent non,
1: donc
0: c'est
1: ça,
0: pas...
1: Là, ça, cela relève tout simplement de l'histoire, en quelque sorte.
0: Alors là, c'est l'histoire. Voilà, on ne sait pas exactement où ça se situe. On voudrait bien que ce soit éventuellement là où il y a le temple. On voudrait aussi parfois que ce soit là où il y a eu la croix de Jésus. Donc on se dispute un petit peu cet endroit-là, qu'on ne situe pas très bien.
1: L'archéologie a encore besoin de faire des fouilles et de
0: oui,
1: chercher plus loin.
0: Et puis, il faut dire qu'aujourd'hui, bah, faire des fouilles sous le temple ou sous les vestiges du temple de Jérusalem, ça
1: c'est
0: risque
1: vrai.
0: D'être extrêmement
1: c'est...
0: difficile, puisque aujourd'hui c'est plutôt la mosquée qui est dessus. Hein. Mais il est vrai que, de toute façon, dans une région du monde comme celle-là, dès qu'on veut faire des travaux aujourd'hui, c'est comme à Nîmes. Hein. Dès qu'on veut creuser une nouvelle route ou qu'on veut restaurer simplement un ancien chemin, on est obligé de s'arrêter parce qu'on fait aussi des fouilles archéologiques.
1: Éric Delimal, voilà. Une des dernières peut-être questions, justement, puisque l'on parle de cette version, la Bible illustrée pour les nuls qui vient de sortir, dans quelques 150 pages de rajout. On parlait des lieux aujourd'hui, de ces lieux que vous avez voulu mettre un petit peu en lumière pour donner le côté symbolique, parce qu'il ne s'agit pas simplement d'archéologie. Est-ce qu'on on sait à peu près où est-ce que Jésus s'est fait baptiser, pour parler du Nouveau Testament cette fois-ci?
0: Je n'ai pas d'informations particulières là-dessus.
1: Il n'y a pas vraiment
0: là-dessus.
1: Davantage non, d'informations.
0: C'est difficile de situer exactement. Je crois qu'il y a certains endroits où on a tout intérêt à ne pas trop savoir. D'une part parce que ce n'est pas le lieu le plus important. D'autre part parce que ce serait quand même un peu dommage qu'on construise encore une basilique là à l'endroit et qu'on en fasse un lieu de pèlerinage. Le geste, le moment, l'événement, ça c'est important. Le lieu exact, bon, ça peut être intéressant. Mais il ne faut pas oublier qu'en l'espace de 2000 ans, par exemple, le cours d'une rivière évolue, change. Et ça, parfois, on oublie de s'en souvenir. Le lit du Gardon n'a pas toujours été là où le Gardon coule aujourd'hui.
1: Et donc, d'où l'intérêt que vous le disiez en tout début de cette émission, de voir derrière le lieu le symbole qui s'y rattache.
0: Tout à fait.
1: Je vous remercie, Éric Denimal. Je rappelle à nos auditeurs que la Bible illustrée pour les nuls vient de sortir. Donc, une nouvelle version, plus enrichie, notamment de quelques de ces thèmes. Vous avez choisi également de parler des plus belles prières de la Bible. On se retrouve dans une prochaine émission pour cela.
0: Merci.
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1: Eh bien oui, on entend souvent les gens qui disent « j'ai pas eu le temps de t'écrire, j'ai pas eu le temps de t'envoyer ce mail, j'ai pas eu le temps de téléphoner ». On a l'impression que leur journée est super remplie. 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Celui qui a besoin de toi te contactera. Celui qui veut te voir aura du temps pour toi. Celui qui te veut te trouvera. 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Avons-nous le courage de le reconnaître, que toutes ces phrases d'échappatoire, ces phrases qui nous donnent l'impression de ne pas avoir eu le temps, ne sont que des phrases, que des excuses. Quand on aime, quand on veut, eh bien, on trouve toujours du temps, surtout lorsqu'il s'agit des autres.
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5: Parlons empreintes. Donc, il y a vraiment des animaux où les empreintes sont assez faciles à reconnaître. Et les cervidés, c'est clairement le cas. Donc, les cervidés, on va dire par chez nous, on va rester sur le cerf et l'as, donc le cervus et l'affus, et le chevreuil européen, Capreolus capreolus. Donc, ce sont bien sûr des animaux à sabots, donc ce sont des ongulés, et ils ont des doigts. Ils ont à chaque fois deux doigts. Mais il n'y a que là que s'arrête la ressemblance. Sinon, on va avoir à chaque fois une logique bien distincte par rapport à ces animaux. Le chevreuil européen, il a une empreinte très petite par rapport à sa taille. C'est ça qui est impressionnant. Puisqu'on est sur une empreinte de 4 cm, 4-5 cm maximum. Mais par contre, qui est extrêmement reconnaissable puisque nous avons deux doigts qui forment le sabot avec deux pointes très effilé sur le dessus et vraiment une sorte de boule, on va dire, sur le dessous. Et ce qui est assez impressionnant, c'est que quand on retourne cette empreinte ou qu'on la regarde à l'envers, et ben en fait ça forme un cœur. Ça forme vraiment un cœur parfait. Et lorsque l'on sait que le miroir, c'est la tache blanche qui se situe à l'arrière-train des chevreuils, quand on sait que le miroir de la femelle du chevreuil est aussi en forme de cœur, ben on se dit « Waouh, ça a un côté un petit peu romantique !» Et lorsqu'on se renseigne sur ces sujets-là, on se rend compte que le chevreuil, en fait, sur beaucoup de civilisations, peut-être plus aujourd'hui, mais voilà, ce serait pourquoi pas à creuser, et ben c'était le symbole de l'amour. Car oui, il y avait cette tache en forme de cœur chez les femelles, et puis cette empreinte en forme de cœur. Donc chez nous, c'est Cupidon.

0: quelque chose qui n'est pas courant dans la nature, une parallèle. C'est pas quelque chose que l'on voit régulièrement. Et du coup, c'est ça qui est impressionnant. Le cérélaphe, lui, il a également des gardes. Donc ça veut dire des pouces, ou qu'on appelle aussi des ergots. Ça dépend d'où vous êtes, mais qui ne sont pas tout le temps visibles. Elles sont surtout visibles lorsqu'ils courent, lorsqu'ils galopent ou lorsque le sol est glissant. Donc ce qui est assez intéressant en fait avec ces empreintes, c'est qu'elles sont facilement reconnaissables et facilement visibles, notamment en forêt. Donc je vous laisse avec ce son du chevreuil européen et où on dit qu'il aboie.
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2: Bonjour à tous, j'espère que vous allez bien, que vous avez passé une bonne semaine et bienvenue à ceux qui nous découvrent pour la première fois. Aujourd'hui, on va présenter une émission qui va parler d'une bataille qui a lieu dans le ciel et on va voir ça avec le pasteur Élise Lazarus. Comment vas-tu Élise ?
3: Ça va très bien Nafi, merci.
2: Et avec le pasteur Jethro Camille. Comment vas-tu Jethro ?
4: Bonjour Nafi, je suis en pleine forme. Bonjour tout le monde.
2: Tu vas bien. Et cette bataille dans le ciel. Alors, je ne sais pas pour vous, il y a un jeu que j'aime énormément avec mes amis le samedi soir. On joue au domino. C'est une bataille, le domino, on est d'accord. Et en fait, il y a deux types de batailles. Il y a ceux qui jouent au domino de façon aléatoire et ceux qui comptent. Et quand on compte les dominos, on peut savoir à l'avance qui a gagné. Et du coup, inutile de vous dire que par rapport à cette bataille dans le ciel, il y a deux personnages principaux. Et il y a forcément un vainqueur. Et moi, je voyage avec le vainqueur. J'espère que c'est la même chose pour vous. J'aimerais qu'on parle d'un personnage, le roi de Tyr. Mais je souhaiterais que l'un d'entre vous explique brièvement qui est le fameux roi de Tyr.
4: Eh bien, on peut peut-être commencer par lire ce petit passage là qui en parle justement dans Ézéchiel 28. À partir du verset 12 et jusqu'au verset 15, « Toi, l'homme, chante un chant de deuil sur le roi de Tyr. Tu lui diras, voici les paroles du Seigneur Dieu. Tu as été un modèle de perfection, tu étais rempli de sagesse et d'une beauté parfaite. Tu vivais en Éden, le jardin de Dieu, couvert de pierres précieuses, rubis, topazes, diamants, chrysolites, cornaline, jaspe, saphir, grenat et émeraude. Tu portais toutes sortes de bijoux en or préparés pour le jour où tu as été créé. Je t'avais choisi comme chérubin protecteur aux ailes étendues. Tu vivais sur ma montagne sainte, tu te promenais au milieu des pierres de feu. Tu t'es conduit parfaitement depuis le jour où tu as été créé jusqu'au jour où le mal est apparu chez toi. »
2: Oh là là, alors par contre il y a quelque chose que je ne comprends pas. Tu as commencé par parler de noblesse, hein. Il a parlé de bijoux, tout ce qu'il y a de plus fantastique. Et t'as terminé par le jour où le mal est entré en toi. Quelqu'un peut m'expliquer là ?
3: On va commencer par dire que dans la Bible, tu as des textes, comme dans Ézéchiel, c'est des textes prophétiques.
2: D'accord.
3: En gros, ça veut dire qu'il y a une double lecture dedans. Ce monsieur Ézéchiel, c'est celui qui a écrit le livre, c'est quand on est croyant, on pense qu'il recevait des messages de Dieu.
2: D'accord.
3: Qu'il les a écrits, qu'il les a expliqués aux gens autour de lui. Et probablement qu'à son époque, devait y avoir un roi d'un pays qui s'appelait Tyr, qui devait au départ être un très bon roi, très riche, mais bienveillant. Et puis qui à un moment a vrillé, est devenu dingue et a commencé à faire n'importe quoi. Ça, c'est la première lecture. Mais si tu regardes le texte, il y a des trucs un peu bizarres de dire ça d'un être humain. Tu étais dans le jardin d'Éden. Il n'était pas là, hein, le roi.
2: On est d'accord.
3: On dit tu étais un chérubin protecteur. Un chérubin, c'est un ange. Bon, c'est ok, c'est peut-être une comparaison. Tu marchais dans la montagne. Il y a des trucs, c'est un peu bizarre. Et en fait, ces textes-là, il y a donc cette première lecture qui est de l'époque, mais ils sont merveilleux parce qu'il y a une deuxième lecture pour nous parler ou de quelque chose qui va se passer dans l'avenir ou de quelque chose qui s'est passé il y a longtemps dans le passé. Et là, typiquement, ce texte, il parle aussi de quelque chose qui s'est passé dans le passé. Une personne qui était un ange, très beau, magnifique. Donc tu vois, à l'époque, on te dit couvert de pierres précieuses et tout.
2: Ça, oui.
3: En gros, t'es waouh, on te voit, Et cette personne-là qui était parfaite, merveilleuse, super proche de Dieu, à un moment, le mal arrive chez lui, décide de faire le mal. Et dans la Bible, on sait qui est cette personne-là, parce qu'on nous donne son nom. Alors il en a plusieurs. Lucifer, de l'époque où il était un ange, ça veut dire porteur de lumière, t'imagines ? Porteur de lumière, quoi. À quel point il devait être beau. Il s'appelle aussi Satan et le diable.
2: De mémoire, c'est un petit peu moins gratifiant quand
3: c'est
2: même.
3: C'est un peu moins sympathique. Donc en gros, ce texte, il est là pour te parler de, de cet être qui a décidé d'être en conflit avec Dieu, qui était un ange, qui était merveilleux et qui a complètement... Voilà.
2: Il a vrillé, donc si j'ai bien compris, il en est venu à faire des choses qui ne sont pas bien du tout. Mais quelle est sa démarche en fait? Pourquoi en venir à cette position en fait? Je ne comprends pas.
4: Le texte...
3: Il avait tout.
4: Qu'on continue un petit peu le texte, je lis au verset 17, « Ton cœur est devenu orgueilleux à cause de ta beauté. » Bon, ça, au moins, je suis sûr que ça ne m'arrivera pas. « Ta brillante réussite t'a fait perdre la tête. C'est pourquoi je te jette par terre et je te présente aux autres rois. Dans la conduite de tes affaires, tu as souvent été injuste et malhonnête. Tu as traité Dieu avec mépris, etc. etc. » Et donc, ça démarre.
3: Traité Dieu avec mépris.
4: C'est curieux, quoi. C'est un petit peu comme si c'est un petit peu comme si d'un seul coup son regard se porte sur lui-même et son regard reste sur lui-même et il devient son propre centre de gravité. Il devient narcissique, quoi. Comment est-ce qu'on dit
2: hein? Oui, en, c'est ça.
3: En gros, tu as un autre texte, c'est Ésaïe 12, si je me rappelle bien. 14, pardon. Merci, j'ai trop. Ésaïe 14, on te parle aussi de Satan et de ce qui s'est passé. Et on te dit. Tu as voulu devenir semblable au Très-Haut, donc devenir semblable à Dieu.
2: Ouh.
3: Donc en gros, on te dit, à un moment, dans cet être parfait, il y a une petite racine qui s'est mise là, de commencer à dire, mais moi je suis aussi bien que Dieu. Je peux faire mieux que lui. Pourquoi moi, j'ai pas le droit d'être comme Dieu? Et tu sais, est-ce que t'as déjà été vraiment jalouse de quelqu'un?
2: Oui, ça m'est déjà arrivé, soyons honnêtes.
4: Oui, Kylian Mbappé en ce moment, ça m'énerve.
3: Je comprends. Je suis sûre que tous ceux qui nous regardent, ça nous est déjà tous arrivé, une personne vraiment. Et le truc, c'est que quand tu commences à être jaloux de quelqu'un, ta façon de le voir devient vraiment mauvaise. C'est-à-dire, si moi je suis jalouse, c'est pas d'une fille qui est vraiment super belle, qui réussit bien et tout. Mmh. Je commence à dire, elle a bien réussi ça, mais je suis sûre, elle a dit des saletés sur les autres pour y arriver. Et regarde comment elle se la pète. T'as vu son petit sourire en coin? Alors que elle a rien fait, la fille, elle vit sa vie tranquille. Mais mon regard à moi commence à vouloir la salir parce que c'est insupportable de considérer qu'elle est meilleure que moi.
2: Alors j'ai une petite question. Tout ce que vous dites, ça en dit long sur nous-mêmes en fait. C'est triste parce que j'ai souvent entendu parler de Satan en disant que c'était la personne la plus exécrable au monde. Mais est-ce que nous, parfois, on n'aurait peut-être pas... Je ne jette pas pierre à personne, je vais parler que de moi. J'ai quand même quelques comportements similaires. La jalousie, j'ai déjà eu, même si aujourd'hui, j'ai pris en maturité que ça ne m'arrivera pas. Mais la colère, des choses comme ça, on ne peut pas, malheureusement, je me fais le porteur du diable, malheureusement, mais ça, on n'a pas des choses similaires, des comportements similaires.
4: Personnellement, jamais.
2: Je t'en dis parce que du coup, moi je tends à m'améliorer et je sens qu'il y a des choses chez moi qui malheureusement tendent un petit peu vers... voilà.
4: Plus sérieusement, c'est très subtil. C'est très très subtil. Je vais reprendre l'exemple de Kylian Mbappé pour être vraiment très concret. Bon, c'est un joueur, c'est incroyable. Quoi. Il est vraiment très bon. Bon. Maintenant, si il... Et il commence à distordre un petit peu sa perception, s'il commence à vriller un peu, pour reprendre l'expression, il peut se dire, le PSG c'est moi, le foot c'est moi, ou quelle que soit l'équipe c'est moi, sans moi l'équipe n'existe pas, etc. Et à partir de là, t'as toutes les relations la confiance s'en va, les relations se brisent, et l'équipe ne gagne plus rien, parce qu'une équipe c'est une équipe. Et la vie, par nature, et en particulier la vie spirituelle, c'est des relations. C'est des relations humaines, c'est des relations entre soi et Dieu, c'est des relations avec soi-même, c'est la relation. Et quand tu commences à couper la relation, tu rentres dans quelque chose qui va te détruire et qui détruit autour de toi. Et c'est exactement ce que Satan a fait. Et c'est exactement ce que, bien souvent, on fait.
2: Mais c'est idiot, je vais laisser la parole à Élise, mais je trouve ça bête. C'est-à-dire qu'il a tout ramené à lui en voulant être, pour une certaine génération, calife à la place du calife. Sauf que c'est perdu d'avance. On sait qui est le vainqueur. On ne peut pas être mieux que le créateur.
3: En fait, si nous, on est dans cette histoire-là aussi, c'est parce que quand le diable a commencé à penser comme ça, quand l'orgueil, la jalousie s'installent en toi, tu ne vois plus les choses correctement.
2: Ah oui.
3: Tu n'arrives plus à voir que tu n'as aucune chance que ça marche.
2: C'est vrai.
3: quand tu rentres vraiment dans le mal, tu raisonnes plus clairement. Et du coup, la Bible nous dit, dans Apocalypse 12, entre autres, verset 7, « Puis il y a un combat dans le ciel, Michaël et ses anges luttent contre le dragon. Le dragon lutte lui aussi avec ses anges, mais il n'est pas le plus fort. » Et je continue un peu plus loin le verset 9, histoire qu'on soit bien sûr. « Ce dragon, c'est le serpent des premiers jours. Il est appelé l'esprit du mal et Satan. Il trompe le monde entier. » Donc, on te dit bien là, en image avec un dragon et tout, mais on te dit que c'est Satan, il te le précise. À un moment, quand le mal arrive dans Satan, il en contamine d'autres, même des anges, parce que ça se distribue le mal, malheureusement.
2: Oui, malheureusement.
3: Quand on commence, tu sais,
4: et
3: à nouveau, hein, je reprends,
4: oui,
3: si je suis jalouse de quelqu'un, je vais commencer à aller te voir toi parce que t'es ma copine, je vais te dire, tu sais, telle personne, elle est comme ci, elle est comme ça. Et toi, tu vas finir par être contaminé aussi parce que ta vision de la personne va changer. C'est ce qui s'est passé, Satan. Il est allé voir des anges pour leur dire « Et regarde Dieu, il n'est pas vraiment bon. Sa loi, elle est trop dure. Il essaye de nous rabaisser. » Et il a réussi à en contaminer certains. Il a fait une guerre, il a perdu. Et la mauvaise. Donc, il est allé voir les êtres humains et leur a sorti le même discours. « Et tu sais quoi ? Dieu, il ne t'aime pas vraiment. Tu pourrais être comme lui, mais il veut t'en empêcher. » Désobéis-lui. Et malheureusement, les premiers êtres humains, Ève et Adam, ils l'ont cru. Et ils se sont désolidarisés de Dieu. Mmh. Et on s'est retrouvés embarqués dans cette guerre, parce qu'on a choisi d'être embarqués dedans. Et c'est pour ça que nous, aujourd'hui, nous aussi, on est orgueilleux. Nous aussi, on est jaloux.
2: Malheureusement.
3: Parce qu'on a été contaminés. Et heureusement que Dieu, il a dit, vous savez quoi ? Vous m'avez planté un couteau dans le dos, je vais quand même venir vous sortir de votre situation pourrie et vous sauver.
4: Ah oui, ça c'est magnifique ça. D'ailleurs, pour bien illustrer à quel point est-ce que parfois on se ment à soi-même, j'ai reçu il y a quelques années un email qui me disait que j'avais gagné 4 millions d'euros à la loterie espagnole.
3: Et t'as pas partagé avec moi ?
4: C'est imminent, le partage est imminent. Ça me paraissait tellement absurde, j'ai pas été en Espagne, je joue pas au loto, pourquoi est-ce que j'aurais gagné 4 millions, ça a aucun sens. Quand on me dit c'est une arnaque évidemment, mais je me dis mais l'arnaque est tellement bête, je vais aller voir qui peut croire à ça. Et je me rends compte qu'il y a deux catégories de personnes. Des gens très peu instruits, des gens qui sont impulsifs, etc. Ça c'est la première catégorie. Et de l'autre côté des gens instruits, des gens qui ont un très haut niveau d'études, des gens très intelligents. Mais qui expliquent qu'à un moment donné...
2: L'espoir.
4: Émotionnellement, voilà, l'espoir. Et puis ils ont commencé à se projeter, ils ont commencé à imaginer ce qu'ils pourraient faire avec l'argent.
2: Exactement.
4: Justement, ils voulaient acheter un nouveau bateau ou un nouveau quelque chose, ça tombait vraiment à pic, etc. Et on peut croire n'importe quoi, pour peu que les émotions soient mal orientées et qu'on ait un peu perdu sa lucidité, on peut se retrouver dans une spirale de délire. Et c'est ce qu'on est en train de faire, et le délire est souvent tout destructeur. Regardez, on a une planète qui est extraordinaire, et on est en train de scier la branche sur laquelle on est assis, tout en se disant pays les plus développés du monde, enfin tout en étant le porte-étendard du monde, enfin tout en prétendant beaucoup de choses, mais tout en étant en train de se suicider comme un petit feu l'air de rien, quoi. Donc.
2: Alors, est-ce que, je ne sais pas si on aura assez de temps, mais si on n'a pas assez de temps, je vous invite à regarder l'émission d'après, évidemment. Est-ce que, tu as parlé tout à l'heure, qui fait le plus grand mensonge et qu'il le distribue à tout le monde et que personne ne s'en rende compte. Est-ce que l'idée, c'est de se dire qu'il fait croire à tout le monde qu'il n'y a pas de bataille, que Dieu n'existe pas, et du coup, forcément, si pour les gens, Dieu n'existe pas, pourquoi...
3: Satan, il est malin. Il s'adapte au monde. À des moments, il a dit, il y a plein d'autres dieux à part Dieu. Il y en a plein d'autres. Ensuite, il a commencé à dire, moi, Satan... Regardez, je suis un peu ridicule. Regardez, je suis rouge avec des pattes, une queue fourchue, et il y a un enfer. Alors que c'est pas vrai du tout, c'est marqué nulle part dans la Bible. Au contraire, on dit qu'il est extrêmement beau et du coup, c'est comme ça qu'il séduit les gens. Il se rend ridicule, du coup, il n'existe pas. Et en effet, il est aussi passé par, on va tout rationaliser, il n'y a pas de Dieu. Et aujourd'hui, il est en train de passer par certaines cultures aussi pour essayer de donner cette idée que il y a peut-être un Dieu, mais s'il y a un Dieu, il n'aime pas vraiment les êtres humains et ce n'est pas le vrai gentil. Donc, Il utilise toutes les méthodes. Son seul but, c'est que nous, on soit pas proche de Dieu, que, puisque lui a perdu, et il l'a déjà perdu, il le sait, de nous entraîner avec lui, histoire de rendre Dieu le plus triste possible.
0: Merci beaucoup pour toutes ces explications. Merci beaucoup, Jethro. Je te remercie d'avoir passé ce temps avec nous. Merci pour cette lecture. Merci pour ces explications. Merci beaucoup, Élise. Merci pour ce débat. Alors, je vous souhaite à toutes de passer une excellente semaine. Mais avant toute chose, cette bataille, on l'a déjà gagnée. Et je pense qu'il est préférable d'être du côté du vainqueur, donc du côté de Dieu, que du côté perdant. Enfin, moi, personnellement, j'aime gagner au domino, donc pour les autres batailles, c'est déjà tout vu. Passez une excellente semaine.

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2: Nous voulons réussir notre vie. Nous voudrions tous faire quelque chose de bien, de beau, de grand, ici-bas. Il faut avoir un tel idéal. Mais est-ce possible? Pourquoi pas? La Bible nous dit que c'est Dieu lui-même qui place les bonnes œuvres, c'est-à-dire tout ce qui est valable et utile devant nous. Par nous et avec nous, il peut accomplir de grandes choses. Il connaît le temps convenable pour chacun, le moment où quelque chose va se passer. Soyez prêts à devenir le dernier dans ce monde, celui qu'on rejette, devant lequel les portes se ferment, par amour pour la vérité. Consentez à être le serviteur, celui qui considère les autres comme supérieurs à lui-même par amour du prochain. Malgré les protestations de votre moi, soumettez à Dieu votre volonté, confiez-lui votre présent, votre futur et marchez en sa compagnie tous les jours de votre vie. Alors, vous serez disponible dans sa main, disponible pour accomplir la mission qu'il vous a confiée. Vous retrouverez votre véritable personnalité et à ses côtés, vous vivrez un glorieux futur. Votre prochaine chronique aura pour titre « La place n'avait pas publié ».
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